0: Alors au cours des deux décennies suivantes, famille et journalistes vont se lancer dans une enquête parallèle. Fabienne Boulin, la fille du ministre, raconte sa version des faits à Laura Martel.
1: Tandis que la famille s'échine à faire rouvrir l'enquête judiciaire, ce sont des journalistes qui obtiennent de nouveaux témoignages, notamment Benoît Colomba. Sur France Inter et dans son livre « Un homme à abattre » publié en 2007, il révèle des incohérences sur l'heure de découverte du corps.
2: Officiellement, les gendarmes découvrent le corps le mardi à 8h40 du matin.
1: Fabienne Boulin.
2: Or, on a pu prouver que tout l'appareil de l'État était au courant de la découverte du corps à peu près à 2h du matin. Ça a été reconnu par le ministre de l'Intérieur Bonnet, par le Premier ministre Raymond Barre dans ses nouvelles. Tout ça, ça fait partie du montage. Ce sont des éléments très importants qui montrent bien la volonté de cacher. En fait, ils ont toujours su où il était. Ils n'avaient pas à le découvrir. C'est eux qui l'ont jeté dans l'étang. Il y a eu toute une manipulation.
1: Notamment suspecté de manipulation, Louis-Bruno Challeret, le procureur qui avait interdit l'examen du crâne lors de la première autopsie, s'est selon témoin rendu à l'étang dans la nuit.
2: Le procureur général Challeret était un membre du SAC et c'est lui qui, à 2h du matin, est allé sur les lieux pour faire une mise en scène, pour faire croire au suicide.
1: Le SAC, le service d'action civique, c'est ce service d'ordre gaulliste cofondé par Charles Pasqua qui a dérivé en une sorte de milice mafieuse à la fin des années 60. Challeret, proche du SAC, aurait pu maquiller la scène, confirme l'ex-patron de l'Office de répression du grand banditisme à Benoît Colomba.
3: Mais Challeret, c'est un magistrat barbouze. À partir d'un instant où il y avait un intérêt politique pour son camp, je pense qu'il était capable de beaucoup de choses. Je pense que c'était le personnage idoine pour donner une orientation à l'enquête qui convenait à une fraction du pouvoir de l'époque. Voilà, le RPR qui était en guerre, c'était une guerre intense contre les Giscardiens, il n'y a pas de problème. Tous les coups étaient permis.
1: Le SAC a aussi été impliqué dans la destruction des archives de Robert Boulin dès novembre 79. C'est ce qu'affirme en 2003 un ancien assistant parlementaire à France Inter.
4: Deux personnes du SAC, du Libournais, sont arrivées, ont chargé les cartons dans une camionnette. J'ai suivi la camionnette pour bien assister toute la journée à une usine de pâte à papier, que tout soit détruit, broyé et passé en pâte à papier. La thèse du suicide a prévalu et puis il fallait surtout pas chercher autre chose. Donc il fallait faire disparaître toute trace qui pouvait laisser penser que ce n'était pas un suicide.
1: Au début des années 2010, le gendarme qui a découvert le corps et surtout le médecin urgentiste qui l'a examiné sur place conteste à leur tour la thèse du suicide.
2: Lui, il disait qu'ils n'avaient pas reconnu Robert Boulin, qu'ils avaient vu que cet homme avait été tabassé, qu'il avait été transporté dans un coffre de voiture et qu'on l'avait jeté là parce qu'il y avait la flexion des genoux, le bras qui était en l'air. Et il dit en plus, quand on meurt noyé, même dans 60 cm d'eau, le corps va d'abord au fond. Lui, pas du tout le cas. Et qu'il y avait en plus une bosse de zébu derrière la tête.
1: Et puis, il y a ce témoin qui révèle en 2013 avoir croisé Robert Boulin juste avant sa mort.
2: Ce monsieur a très précisément raconté comment il avait croisé la voiture de Robert Boulin avec Robert Boulin assis à la place du passager. Deux hommes jeunes qui, l'atmosphère avait l'air d'être lourde. C'est quelques heures avant qu'il ne meure. Bon, c'est un enlèvement.
1: C'est surtout sur la base de ce témoignage que la justice décide finalement en 2015 de rouvrir une enquête pour enlèvement et séquestration suivie de mort. Si Robert Boulin a bien été tué, par qui et pourquoi? En 2022, un témoin de la dernière heure va conforter la piste politique.
0: Et on va continuer demain d'essayer de percer les mystères de cette affaire. En attendant, un peu de musique. Tikkun Jaffa Coli et Carlinhos Brown, quand le roi du reggae africain rencontre une star brésilienne, et bien ça donne ce titre, Forola sur RFI.

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3: Il est 5h30 en temps universel. 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
3: L'actualité africaine, bonjour Lisa Billy.
5: Bonjour Clotilde Dumais, bonjour à toutes et à tous.
3: Dans l'actualité, la riposte toujours contre Ebola en République démocratique du Congo.
5: Oui, l'OMS estime qu'elle peut être améliorée. Le gouvernement congolais, lui, se justifie. Reste que sur le terrain, les obstacles demeurent et notamment les violences contre les soignants. Au Gabon, l'église évangélique dans la tourmente. Deux candidats se disputent sa présidence. Le gouvernement, inquiet de troubles à l'ordre public, s'en est mêlé. C'était il y a 20 ans. Jour pour jour, en Côte d'Ivoire, le scandale Probokoala, du nom de ce navire étranger qui a déversé plus de 500 tonnes de déchets toxiques. Deux décennies après cette catastrophe meurtrière, des ONG continuent de dénoncer le colonialisme des déchets, en cause notamment l'exportation massive de vêtements usagés vers le continent africain. En football, Patrick Vieira, nouveau sélectionneur du Sénégal. On en parle dans le Journal des Sports dans une dizaine de minutes. La chanteuse béninoise Angélique Kidjo a désormais son étoile sur le Walk of Fame à Los Angeles. C'est la première artiste africaine à recevoir cette distinction dans le domaine de la musique. Elle nous dira son émotion dans 20 minutes. Elle est l'invitée Afrique de RFI. Et puis coup d'envoi de la campagne au Nigeria avant les élections générales de janvier. Détail à la fin de ce journal. Nouvelle alerte lancée par le chef de l'OMS. L'épidémie d'Ebola est loin d'être maîtrisée en République démocratique du Congo et le risque de propagation dans les pays voisins, voire plus loin, demeure non négligeable. L'épidémie reste donc pour l'OMS une urgence sanitaire de portée internationale. Tedros Adhanom Ghebreyesus s'exprimait en ouverture d'une réunion du comité d'urgence hier, la deuxième depuis la déclaration de l'épidémie il y a 3 mois. Sofiane Amazigh, il appelle à une amélioration de la riposte face à la circulation rapide du virus.
6: Si le directeur général de l'OMS a d'abord rappelé les chiffres, près de 5000 personnes ont désormais été infectées et plus de 2300 sont décédées dans 6 provinces et 55 zones de santé pour confirmer que le virus s'est diffusé rapidement et que le risque de propagation nationale et internationale reste élevé, l'OMS explique faire face à plusieurs difficultés. D'abord, l'endroit où les personnes décèdent, en dehors des centres de traitement et hors des listes connues de contacts, concède Tedros Adhanom Ghebreyesus. La riposte doit encore monter. En régime, il faut, je cite, un partage plus rapide des données, un financement durable, des garanties accrues de sécurité, ainsi qu'une coordination transfrontalière plus solide, selon le directeur général de l'OMS. Néanmoins, il confirme que la surveillance communautaire s'est améliorée afin de renforcer, je cite, la confiance et l'appropriation des interventions. La problématique des traitements a également été abordée. Deux vaccins spécialement conçus contre la souche Bundibugyo sont en phase de test. Pour ce qui est de l'essai thérapeutique Partners, parrainé par l'OMS. Celui-ci inclut désormais 100 patients.
5: Et pour donc améliorer la riposte, l'OMS annonce qu'elle va publier des recommandations à l'intention du gouvernement congolais et des autres pays à risque. Le gouvernement congolais qui ne fait pas tout à fait la même analyse de la flambée des cas, près de 5000 malades recensés, parmi lesquels plus de 2300 sont décédés. Le ministre de la Santé, Samuel Roger Kamba, tente de relativiser.
7: C'est notre excès de transparence qui donne cette impression que le virus est partout. Nous sommes dans à peu près 55 zones de santé touchées qui correspondent à 8% d'aires de santé. La riposte, elle est robuste, sauf que le virus est beaucoup plus contagieux. Mais ce virus-là, nous venons avec la science de découvrir de plus en plus de choses.
5: Ces choses dont parle Roger Camba, c'est notamment le fait que le vaccin contre la souche Zaïre du virus pourrait apporter une protection aussi contre la souche Bundibugyo. Des essais devraient en tout cas bientôt démarrer pour confirmer son utilité ou non. Le ministre de la Santé qui, avec d'autres membres du gouvernement, a annoncé hier une série de mesures pour la rentrée scolaire dans 2 semaines dans les 6 provinces touchées par l'épidémie et notamment un enseignement à distance. Sur le terrain. Comment protéger les équipes de soignants face aux violences? Une partie de la population se méfie toujours, refuse les soins et les mesures d'hygiène malgré les efforts de sensibilisation. Des résistances ponctuées parfois d'agressions qui perturbent inutilement les interventions déjà insuffisantes, Patient Ligaudy.
8: Un petit nombre de motards s'en prend à une équipe de la riposte contre Ebola. Des ambulances sont vandalisées et un ambulancier est blessé. L'incident se déroule dimanche 17 août à Arou, dans le nord de l'Itourie. Julien Ernest, le coordinateur principal d'Ebola pour les Nations Unies, insiste justement sur ces ambulances. Elles sont, dit-il, déjà trop peu nombreuses. Les endommagées privent les communautés d'un service vital. Mais Arou n'arrive pas sur un terrain sans incident. À Itourie, le 15 août, soit 2 jours plus tôt, 171 rings sont attendus. Un ring, c'est une intervention organisée autour d'un cas d'Ebola, notamment pour décontaminer les lieux concernés. Seulement 21 sont effectivement ouverts. Et le même jour, à Epolu-Zunguluka, dans la zone de santé des Mambasa, un enterrement digne et sécurisé ne peut pas être réalisé pour des raisons de sécurité. Il n'y a pas que l'Itourie. Dans les Haut-Ouélé, le rapport du 15 août signale l'agression de l'infirmier titulaire de l'aire de santé d'Apodo dans la zone de santé de Gombari. À Touluba, dans la zone de santé d'Isiro, un corps est emporté par la communauté et ne peut pas être prélevé.
5: En Centrafrique, les humanitaires font eux aussi face à l'insécurité. Pas pour les mêmes raisons. Ils subissent le contexte sécuritaire au même titre que la population qu'ils aident. Et notamment les vols à main armée, agressions, enlèvements. C'est le Bureau de la coordination des affaires humanitaires des Nations Unies qui alerte à l'occasion de la Journée mondiale de l'aide humanitaire ce 19 août. Le fondateur du Front pour la démocratie du peuple centrafricain sera finalement jugé lundi prochain par la justice tchadienne. L'audience du général Abdoulaye Miskine devait avoir lieu dimanche, accusé entre autres de création d'un mouvement insurrectionnel. Il est détenu depuis 2019 avec 3 de ses compagnons. Le Tchad refuse de les extrader vers la Centrafrique. Au Cameroun, un éboulement s'est produit hier après-midi sur un site d'exploitation aurifère située dans la localité de Zamboy, à la frontière avec la République centrafricaine. Environ 107 morts ont été extraits de la boue. Les recherches se poursuivent et le bilan pourrait s'alourdir selon les autorités locales. La plus ancienne communauté évangélique d'Afrique centrale est en crise, l'église évangélique du Gabon. Elle a raison. 2 prétendants occupent l'unique fauteuil de président de l'église et le ministère de l'Intérieur, inquiet face au risque de troubles à l'ordre public, a décidé de suspendre le directoire sommé de choisir. Une décision contestée hier par une dizaine de pasteurs et quelques fidèles. Reportage Yves-Laurent Goma.
9: Vêtus de leur robe pastorale, ces évangélistes disent s'être levés pour protester contre l'immixtion du gouvernement dans les affaires de leur église. Simon Obiorakwe, doyen de l'église.
10: Cette décision du ministre de l'Intérieur est une ingérence et entrave le fonctionnement normal de notre institution.
9: Selon leur récit, tout est parti d'un conclave pour désigner le nouveau président de l'église. 2 candidats étaient en lice. Le règlement prévoit 2 modes de désignation, le consensus ou l'élection. Le consensus s'est révélé impossible. Il a donc fallu passer au vote, ce que l'un des candidats a refusé. Son concurrent a donc été plébiscité président élu et installé dans son fauteuil. Son adversaire, qui n'a pas accepté sa défaite, s'est aussi fait introniser président. Les fidèles regrettent cet épisode.
11: Ça me désole et ça désole toute la communauté religieuse de l'Église évangélique Gabon.
12: Cette situation-là nous met un peu mal à l'aise. Parce que nous, on veut continuer nos activités avec notre Dieu.
9: Les pasteurs sollicitent l'arbitrage du président de la République, Brice Clotaire Oligingema. Yves-Laurent Goma, Libreville, RFI.
5: Il y a 20 ans, jour pour jour, en Côte d'Ivoire, le navire Probo Koala déversait plus de 500 tonnes de produits toxiques sur plusieurs sites d'Abidjan. Une catastrophe environnementale qui a tué 17 personnes et intoxiqué des dizaines de milliers d'habitants de la capitale économique. Responsable, la société suisse Trafigura. 20 ans plus tard, des pays et des entreprises européens continuent de déverser leurs déchets sur le continent. Les vêtements usagés, notamment, qui dans le meilleur des cas sont revendus sur les marchés, mais ils sont aussi source de pollution. On écoute Martin Mottet-Lyon, expert associé à la Fondation Jean Jaurès.
13: Quand ces vêtements arrivent sur le territoire africain, il y a une sélection qui est pratiquée par les commerçantes qui vont revendre ces vêtements et elles en jettent pratiquement la moitié en raison du fait qu'ils sont très souvent dégradés, troués ou autres. C'est une manière de se dire que si on n'a pas les capacités et qu'on n'a pas le souhait de vouloir recycler nos produits, eh bien, on a un échappatoire à travers le continent africain. La grande problématique, c'est que sur une majorité des pays où il y a une forte importation de ces produits de seconde main, il n'y a pas les systèmes de gestion de déchets qui sont nécessaires pour pouvoir gérer ces afflux. Et par conséquent, ces amas de textiles, ils vont se retrouver dans des décharges dites sauvages et souvent à proximité de zones précaires. La problématique, c'est que ce qu'on pourrait appeler monde de vêtements de seconde main, eh bien, ils finissent souvent dans des zones d'eau, des lagunes, des plages ou encore des mers. Et en fait, ils vont polluer tout l'environnement alentour.
5: Propos recueillis par Tanguy Billon. C'est parti ce mercredi pour la campagne au Nigeria, 5 mois avant les élections présidentielles et législatives du 16 janvier prochain. Selon la liste encore provisoire publiée par la commission électorale, 19 candidats, dont 3 femmes, s'affronteront pour succéder au président sortant, Bola Ahmed Tinubu, candidat à sa succession. Les candidats peuvent encore changer jusque samedi. Les détails avec Harmonie Pondiniaga.
14: D'ici 5 mois, ce sont plus de 100 millions d'électeurs qu'il faudra convaincre sur l'ensemble des 900 000 km² du pays. Pour espérer la victoire, le président Bola Ahmed Tinubu et ses concurrents doivent remporter au moins 25% des suffrages dans 24 des 36 États que compte le pays. Le Congrès des progressistes de Tinubu, l'APC, dit vouloir s'appuyer sur les politiques, les réformes et les réalisations de l'administration selon la communication du parti. Parmi ses concurrents, le Congrès démocratique africain d'Atiku Abubakar, arrivé deuxième en 2023, il misera sur des campagnes d'adhésion visant à transformer le soutien qu'il reçoit en ligne en vote réel. Pour Peter Obi, désormais sous la bannière du Congrès démocratique du Nigeria, le NDC, il s'agit de gagner une base électorale au-delà de son bastion du Sud-Est, notamment grâce à son colistier Rabiu Moussa Kwankwaso, originaire du Nord. Une coalition de l'opposition, le G100, plaide toujours pour un candidat unique face au pouvoir en place et compte sur un sommet organisé le 31 août pour concrétiser ce scénario. L'objectif étant d'éviter la fragmentation des votes comme en 2023. Harmonie Pondiniaga, Lagos, RFI.
5: Lagos, où il est 6h41. RFI Matin continue avec vous, Clotilde Dumay.
3: Merci beaucoup, Lisa Vili. On continue avec les sports. Bonjour Salut Diouf.
15: Bonjour Clotilde, bonjour à tous.
3: En football, eh bien ça y est, on connaît le nom du nouveau sélectionneur du Sénégal.
15: Et il s'appelle Patrick Vieira, le champion du monde 98, succède à Pape Thiaw sur le banc des Lions de la Teranga. Après plusieurs expériences en club, il exercera pour la première fois de sa carrière au niveau international. Il sera très attendu, Antoine Grenier.
16: L'Afrique, je l'ai en moi. J'aime son côté accueillant, ouvert. En 2002, avant la Coupe du Monde, qui marquerait à jamais l'histoire des foot sénégalais et français, Patrick Vieira s'était confié sur ses origines. Alors milieu de terrain d'Arsenal, en passe de devenir à 20 reprises le capitaine des Bleus, le joueur se rappelait de ses jeunes années au quartier Sicap Liberté au centre de Dakar. Un cordon ombilical jamais coupé pour l'homme aux 107 sélections en équipe de France, car en tant que joueur, il n'a jamais porté le maillot de son pays de naissance. Son destin s'est écrit sous le maillot tricolore, avec à la clé des titres de champion du monde 98 et d'Europe en l'an 2000. En 2002, Vieira était titulaire dans le milieu de terrain d'une équipe de France battue par le Sénégal. 24 ans plus tard, sa route croise à nouveau celle des Lions, mais cette fois pour en devenir le sélectionneur. Une suite quasi logique pour celui qui s'est engagé dans le football sénégalais, en figurant notamment parmi les fondateurs du Djambar, le centre de formation des jeunes footballeurs. Alors que ses résultats sur les bancs de Nice, Strasbourg, Crystal Palace ou le Genoa n'ont pas forcément convaincu, reste à Patrick Vieira à prouver qu'on peut être prophète en son pays de naissance.
15: Patrick Vieira, que l'on verra à l'œuvre en septembre lors de la trêve internationale.
3: En football toujours, une prestigieuse équipe africaine va affronter une prestigieuse équipe européenne ce soir.
15: Oui, le club égyptien d'Al Ahly affronte le Barça en Espagne dans le cadre du trophée Joan Gamper. Et ça sera un match particulier pour le jeune attaquant du FC Barcelone, Hamza Abdelkarim, 18 ans, né en 2008. Il est arrivé en Espagne en février dernier, en prêt. Il est désormais lié au FC Barcelone jusqu'en 2021. Il fait déjà parler de lui. Ce soir, il aura l'occasion de montrer à l'Égypte le chemin qu'il a parcouru en moins d'un an, Hugo Blaisonneau.
17: Il a partagé sa chambre avec Mohamed Salah. Hamza Abdelkarim est aussi devenu le plus jeune joueur égyptien à disputer la Coupe du Monde. Bref, un été de rêve qui a parfaitement lancé sa préparation avec le FC Barcelone. 3 buts marqués en 5 matchs, dont un doublé contre Birmingham. Il est le meilleur buteur de son club en pré-saison. De quoi satisfaire son entraîneur Hansi Flick.
18: Lorsque vous êtes attaquant, vous devez être attentif. S'il y a une situation dans la surface de réparation, il faut être présent, et il l'a été. Je pense que ça va lui donner beaucoup de confiance pour les prochaines semaines.
17: En attaquant, c'est justement ce qu'il manque au FC Barcelone. Robert Lewandowski, Ferran Torres et Marcus Rashford sont tous partis. Sans réel numéro 9, le club catalan pourrait bien donner sa chance à un jeune. Surtout qu'Abdelkarim plaît déjà à Flick.
18: Je pense qu'il est très humble. Son état d'esprit est le bon. Il donne toujours le meilleur de lui-même et comme je l'ai déjà dit, il a du potentiel.
17: Un comportement plus qu'exemplaire. L'Égyptien a même renoncé à ses vacances après la Coupe du Monde pour reprendre dès le premier jour avec les pros du FC Barcelone.
15: Et le coup d'envoi du match entre Barcelone et Al Ahly, c'est à 18h, temps universel.
3: Et puis un mot sur les transferts, direction la Première Ligue pour Abdoul Ouattara.
15: L'Ivoirien de 20 ans quitte Strasbourg pour rejoindre Ipswich Town, promu dans l'élite anglaise. Il a signé un contrat de 5 ans jusqu'en 2031. Un nouveau défi pour la carrière de ce jeune joueur ivoirien.
3: Salut Diouf pour les sports. Elle est la première chanteuse africaine à inscrire son nom sur le Walk of Fame de Los Angeles. À 66 ans, Angélique Kidjo a inauguré son étoile à Hollywood hier. Et juste après la cérémonie, l'artiste béninoise a partagé son émotion auprès de Clotilde Hazard.
19: Angélique Kidjo, bonjour.
20: Bonjour.
19: Vous sortez de la cérémonie sur le Walk of Fame de Hollywood. Vous venez d'inaugurer votre étoile. Qu'est-ce que vous avez ressenti quand vous l'avez découverte?
20: Beaucoup d'émotions et d'incrédulité. Parce que si on m'avait dit un jour que je serais sur le Hollywood Walk of Fame, j'aurais jamais cru. C'est le pouvoir aussi de la musique. La musique vous fait voyager dans des endroits incertains, fait que les choses se passent. Et voilà quoi. Je ne sais pas trop quoi dire. Je suis encore dans l'émotion du moment.
19: Oui, parce que c'est aussi un moment historique puisque vous êtes la première chanteuse africaine à avoir une étoile sur l'avenue des célébrités. Qu'est-ce que cela représente pour vous?
20: Ça représente pour moi une porte qui s'ouvre, en fait. Parce que le timing, je n'ai jamais pensé qu'un jour je serais ici. Jamais. Et au moment de chaos dans lequel on vit, il y a des moments comme ça qui me donnent de l'espoir pour dire que quand on travaille ensemble et qu'on laisse les rhétoriques de haine et de division, on crée de la beauté partout. Le monde a besoin de beauté. Il y a de la beauté dans le monde. Il y a de la bonté dans le monde. Il y a de la dignité, de la fierté et du respect dans le monde.
19: Vous avez 40 ans de carrière, une vingtaine d'albums et de nombreuses récompenses, dont 5 Grammy Awards. Quelle étape cette étoile sur l'avenue des célébrités marque-t-elle dans votre carrière?
20: Je ne sais pas. Je suis encore en train d'absorber ce qui vient de se passer. Et peut-être que dans le futur, je pourrai en parler, mais pour l'instant, je n'ai pas de mots pour vous dire ce que ça représente pour moi.
19: À cette occasion, est-ce que vous avez un message que vous avez envie de faire passer aux chanteuses, aux musiciennes du continent africain qui ont envie de se faire connaître comme vous à l'international?
20: Ma musique a influencé et inspiré beaucoup de jeunes artistes d'aujourd'hui. Aujourd'hui, eux, ils m'inspirent en retour. C'est un cercle vertueux. Il faut continuer ce travail qu'on fait. Il faut que la musique du continent africain soit partout et qu'on puisse la célébrer partout. Et aussi sur mon parcours, la France a joué un rôle incroyable puisque j'ai recommencé ma carrière en France quand je suis arrivée en 1983. Cette étoile n'est pas seulement pour l'Afrique et mon pays, mais c'est aussi pour la France parce que j'ai passé beaucoup de temps en France. J'ai épousé un Français. La culture française a fait partie aussi de mes inspirations de différentes façons. Les paroliers, les gens comme Nougaro, les gens comme Charles Aznavour. Il y a beaucoup d'artistes que j'écoutais quand j'étais petite qui m'ont accompagnée aussi dans mon travail que je fais. Donc cette étoile est pour tout le monde, en fait.
19: Oui, est-ce que vous pensez que la nouvelle génération d'artistes du continent africain a encore besoin de se battre comme vous l'avez fait, ou est-ce que ce rapport de force justement a changé ?
20: Le rapport de force a changé depuis longtemps, parce que avec Internet aujourd'hui, les enfants, les jeunes d'aujourd'hui, ils ont du succès instantanément. Et c'est ça qui est bien, parce qu'ils peuvent être qui ils ont envie d'être et puis ne pas dépendre de poids que j'ai eu et qui était quand même aussi important. Ça m'a permis de progresser et d'avoir une carrière.
19: Aujourd'hui, l'afrobeat, c'est mondial. La pop africaine connaît un vrai essor avec des artistes comme Burna Boy, Aria Star, Wizkid, avec qui vous avez fait des duos. Vous avez le sentiment d'avoir contribué à ce changement de perception?
20: Probablement, parce que j'ai fait avant. Et parce qu'ils ont écouté ma musique quand ils grandissaient, ça leur a donné aussi une éthique de travail, je crois.
19: Merci beaucoup, Angélique Kidjo, de nous avoir accordé ces premiers mots juste après cette consécration.

0: Angélique Kidjo, interrogée par Clotilde Hasard avec ce morceau aussi, Ayekan, tiré du dernier album d'Angélique Kidjo, chanté en duo avec la chanteuse bénino-nigériane Aïra Star.
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0: Allez, je vous rappelle les principales informations de ce mercredi 19 août. La Turquie rejette les allégations israéliennes. L'État hébreu accuse Ankara de représenter une menace en Syrie en se préparant à envoyer des troupes sur la base aérienne d'Abu Dour, base visée hier par une frappe attribuée à Israël. Washington et Séoul vont écourter leurs exercices militaires. Ils se termineront vendredi alors qu'ils devaient durer une semaine de plus. Cette décision intervient alors que le président américain Donald Trump a annoncé dès dimanche vouloir réduire considérablement ses exercices en raison notamment de sa bonne relation avec le dictateur nord-coréen Kim Jong-un. Le Pentagone assure que les objectifs prévus seront préservés. Et puis deux ressortissants français arrêtés et détenus au Togo depuis le 27 juillet, c'est ce qu'a indiqué le ministère français des Affaires étrangères à l'AFP. Selon des médias locaux, il s'agirait de deux journalistes réalisateurs travaillant pour une société de production française. Plus de détails dans le prochain journal.
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0: 5h51 en temps universel. Ils ont décidé de tout plaquer, un emploi stable, un statut social plutôt reconnu, pour se consacrer à leur passion, la culture. Portrait croisé ce matin de deux artistes en Côte d'Ivoire qui ont pris le risque d'abandonner une carrière professionnelle prometteuse pour un emploi encore informel. Le récit RFI de Binta Diagne dans le cadre de la série sur les changements de parcours réalisé en collaboration avec nos confrères des médias francophones publics.
3: Maria Djoba a 30 ans. Elle se définit comme une artiste autodidacte. Elle a commencé par du dessin avant de prendre des cours de peinture. La voilà qui désormais s'approprie cette matière.
4: Mon travail est très inspiré des mouvements surréalistes et Dada. Je parle beaucoup de l'expérience humaine. Je parle de l'humain sur un aspect plus personnel, ses peurs, ses doutes, ses questionnements.
3: À l'origine, Maria Djoba avait un contrat fixe dans un cabinet. Pendant plus de 5 ans, elle coordonne des programmes pour accompagner des projets dans le secteur agricole ou dans les énergies renouvelables. Du jour au lendemain, elle décide de faire une pause, se retranche dans son atelier pour peindre. Elle bascule alors dans un autre univers.
4: Ma routine a complètement changé, c'est-à-dire je n'ai plus la même notion de la semaine que les autres. Parce que par exemple, je travaille la nuit, je dors le matin. Quitter un train de vie pour un autre, bah, c'est un changement et tout changement dérange un peu. Mais moi, je me suis rendu compte que j'aimais tellement la peinture quand, au lieu d'aller acheter du maquillage, je partais acheter des pinceaux et des tubes de peinture. Avant, je me serais dit, bon, je me fais un resto. Mais aujourd'hui, je me dis, j'achète un tube de peinture.
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3: Bidjo est une figure du slam en Côte d'Ivoire. Dans son dernier single, c'est vous les boss, il rend hommage aux travailleurs de l'ombre qui évoluent dans le secteur informel tout en enrichissant l'économie du pays. Comme pour rappeler son propre parcours, car Joseph Bafrou, de son vrai nom, est à l'origine expert comptable. Diplômé de l'Institut supérieur de comptabilité, il travaille d'abord dans une multinationale dans l'agro-industrie. Il y gravit tous les échelons pour ensuite rejoindre une entreprise dans l'industrie textile dans le centre de la Côte d'Ivoire. Après 14 ans de travail dans des entreprises, sa passion pour le slam prend le dessus.
6: Je commençais à délirer, je vais dire ça en griffes, parce que j'étais dans mon bureau, je commençais à faire des monologues. J'aime la vente, mais je pense que le slam m'a pris les tripes. C'était le moment pour moi de lâcher prise, de dire bon, l'entreprise c'est bon. J'emmagasine la connaissance, je peux partager ça autrement, mais il me fallait être sur la scène.
3: En 2011, le pays traverse une crise politico-militaire profonde. Le slam est encore embryonnaire. Changer de travail dans un contexte aussi incertain est une folie. Marc-André, un ami de son quartier, est alors surpris de ce changement.
7: Au début, j'ai dit qu'il était fou parce que c'était un pari qui était utopique pour moi. Parce que tu ne peux pas laisser quelque chose qui est stable pour aller dans le virtuel. Maintenant, il n'a pas de salaire, il doit vivre des spectacles, il doit vivre de ce qu'il doit gagner. Ok, c'est pas évident, c'est une musique qu'on connaît même pas ici.
3: Bidjo tisse sa toile, s'ouvre à de nouveaux réseaux, il parvient à fédérer autour de lui d'autres passionnés du slam. Il monte des soirées où des artistes trouvent conseil et entraide.
6: Je suis heureux, de faire ce que j'aime. Financièrement, je suis plus ou moins stable, j'arrive à vivre modestement, à assurer l'éducation de mes enfants. Je vis exclusivement de slam. J'ai des ateliers d'écriture, de performance. J'ai des festivals auxquels je participe. Je suis sollicité partout en Afrique. L'année dernière, j'ai fait 6 pays, une tournée sous-régionale. Je suis allé en Europe. J'ai rencontré des personnes formidables dans l'art, des sculpteurs, des peintres, des chanteurs et des ministres. Des ministres, quand vous finissez de performer, qui viennent vous dire « Ah, bravo !» À la limite, je s'incline pour vous féliciter.
3: Son festival Babyslam fête ses 10 ans cette année.
0: Le récit de Binta Diagne. Presque 8 heures à Paris et à Bruxelles, juste avant le journal international. Bien, on ouvre les portes de l'un des endroits où se décide la politique européenne. C'est le navire amiral de l'UE, le siège de la Commission européenne. C'est un bâtiment, Julien Chavannes, qu'on appelle le Berlaymont.
8: Oui, parce qu'il a été construit à la fin des années 60 sur la propriété du couvent des Dames de Berlaymont, un ancien pensionnat pour jeunes filles. Pour l'image, le bâtiment est en forme de croix asymétrique, mais la grande innovation pour l'époque, c'est que seul son axe central touche le sol. Voilà pour les détails techniques.
0: Alors, quelle impression donne ce bâtiment ?
8: Qu'on est bel et bien dans un immeuble administratif, imposant, intimidant et un peu froid. Mais ce n'est que mon avis. J'ai donc appelé quelqu'un qui connaît bien le Berlaymont pour y avoir travaillé plusieurs années. Catherine Rey a été porte-parole pour l'ancienne chef de la diplomatie européenne, Federica Mogherini. Elle anime aujourd'hui « À quoi tu sers ?», un podcast sur les métiers de l'Europe. Et elle nous raconte ses premières impressions quand elle est entrée dans ce bâtiment.
9: J'ai eu, à vrai dire, une impression plutôt de respirer, de lumière, de bâtiments très modernes. C'était pas un bâtiment gris, en fait. C'est un bâtiment assez coloré à l'intérieur. Il y a plein d'œuvres d'art de différents artistes européens. Ce qui m'a aussi frappé, c'est que c'est un bâtiment assez labyrinthique. Je ne sais pas si on peut le dire comme ça. C'est un bâtiment assez compliqué, avec plein de niveaux. On s'y retrouve pas toujours. Un peu comme au Parlement européen. Mais pour autant, c'est un bâtiment, je veux dire, dans lequel je me suis toujours sentie assez bien. Parce que justement, moins compassé, moins lourd que les bâtiments français, dans lesquelles l'histoire pèse très fort.
0: Alors concrètement, Julien, il sert à quoi le Berlaymont ?
8: Alors la Commission européenne, qui est en quelque sorte le gouvernement de l'UE, y a ses bureaux. C'est là que les commissaires rencontrent les dirigeants étrangers, organisent leurs réunions et rencontrent la presse. Mais il y a d'autres endroits plus confidentiels. Catherine Rey a bien voulu nous dévoiler certains secrets du Berlaymont.
9: C'est un bâtiment qui vit quasiment de 7h à 22h. On peut y trouver des cafés, des cafétérias, des salles de sport. Pour l'anecdote, il y a même un sauna, parce que les pays nordiques avaient insisté à l'époque pour qu'il y ait un sauna. Certains commissaires ont même fait des petits briefing press dans le sauna. Je donnerai pas de nom. Il y a un petit cinéma. Ça m'est arrivé de tomber nez à nez avec un chef d'État ou des ministres. On s'y attend pas toujours, et donc ça crée des moments assez cocasses dans les ascenseurs ou dans un couloir. Des gens qui sont perdus aussi, qu'on peut accompagner à leur salle de réunion.
0: Mais c'est surtout un lieu de pouvoir, celui d'Ursula von der Leyen.
8: Oui, l'ancienne ministre allemande en a fait sa forteresse. Elle y travaille et elle y vit. À son arrivée à la tête de la commission, elle a fait aménager un studio de 20 mètres carrés avec salle de bain à côté de son bureau. Grosse polémique à l'époque. Les travaux avaient coûté 72 000 euros à l'Europe. Circonstance aggravante, Ursula von der Leyen n'avait pas renoncé à percevoir une partie de son indemnité de résidence alors qu'elle loge gratuitement au Berlaymont.
0: Et c'est aussi le signe d'un pouvoir centralisé, comme certains d'ailleurs lui reprochent.
8: Autrement dit, la commission, c'est elle. Ses détracteurs l'accusent de concentrer tous les pouvoirs sans tenir compte de ses 27 commissaires. Depuis Thierry Breton qui avait une certaine visibilité, aujourd'hui, plus une tête ne dépasse. Je vous mets au défi de citer un commissaire européen en place. Ursula von der Leyen domine la commission depuis 6 ans et demi. Avec elle, que ça plaise ou non, le Berlaymont a gagné sa place sur la carte des lieux de pouvoir, au même titre que l'Elysée à Paris ou Downing Street à Londres.
0: Les explications de Julien Chavannes, puisqu'on s'intéresse depuis cette semaine, vous le savez, aux différents lieux de pouvoir à travers le monde. Restez avec nous dans un instant, l'actualité internationale.
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0: Il est 6h en temps universel, 8h à Paris, 9h à Kiev.
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0: Le journal international. Bonjour Marion Kazanov.
14: Bonjour Clotilde Dumay.
0: À la une, le président ukrainien défié par un ancien allié.
14: Et désormais rival, Mikhailo Fedorov, ministre de la Défense limogé il y a un mois. Il réclame des élections en temps de guerre. Il bénéficie du soutien d'une large partie de la population. On retrouve à Kiev notre correspondante dans quelques minutes. Un proche de Bachar al-Assad condamné à mort. La Syrie continue de juger des anciens responsables du régime déchu. Certains déplorent un processus trop expéditif. Deux journalistes français arrêtés au Togo fin juillet, on ne l'a appris qu'hier, aucune précision n'a été donnée sur ce qui leur est reproché. Dans ce journal également, l'investissement massif du président argentin, 1 milliard de dollars pour des drones, des logiciels de reconnaissance faciale. Amnesty International déplore un recours croissant aux technologies de surveillance. Et puis les cinéphiles récompensés de leur attente, la palme d'or du dernier festival de Cannes sort enfin en salle. Fjord, signé Christian Mungiu, un drame social inspiré de fait réel.
0: Mais avant tout, Marion, on commence par un gros plan sur la FIFA, l'instance mondiale du football, toujours en pleine tempête.
14: Son président marche sur un fil, critiqué chaque jour par des hauts responsables du ballon rond. Dernier en date, le patron de la Première Ligue, Richard Masters, Gianni Infantino, dit-il, a appuyé sur le bouton d'autodestruction. Bonjour Martin Guez.
15: Bonjour Marion, bonjour Clotilde, bonjour à toutes et à tous.
14: Chaque jour qui passe, Gianni Infantino est donc un peu plus isolé, Martin.
15: Et de plus en plus fragilisé, Marion, lâché de toutes parts depuis l'annonce fin juillet de son projet d'ouvrir la Coupe du Monde à des investisseurs étrangers. Projet depuis retiré, mais le mal est fait pour le juriste italo-suisse de 56 ans qui a provoqué la fronde de deux tiers des pays membres de l'instance, notamment la puissante UEFA, la Confédération Européenne, dont Gianni Infantino était un membre éminent il y a une vingtaine d'années, aux côtés du président de l'époque, Michel Platini, et de son bras droit, un certain Kevin Lamour, le français, qui était le numéro 3 de la FIFA jusqu'à hier, remercié sans ménagement par Gianni Infantino pour s'être ouvertement opposé à son projet financier. Kevin Lamour qui n'a pas eu un seul mot pour son ancien allié hier lors de son départ, mais qui n'a pas manqué de remercier les autres pontes de la FIFA toujours en place, comme le Suédois Mathias Grafström, numéro 2 de l'instance, ou encore le Français Arsène Wenger. Une manière de soigner ses soutiens, presque un acte de candidature.
14: Et justement, de candidat, il n'y en a qu'un pour l'instant avant l'élection de mars 2027, et c'est Gianni Infantino.
15: Et il brigue un 4e mandat, lui qui a remplacé Sepp Blatter en 2016. Et si la fronde s'organise et qu'ils sont nombreux à réclamer sa démission, aucune autre candidature alternative n'est pour l'instant officielle. Quelques noms circulent, Marion, comme celui de la présidente de la fédération norvégienne Lise Klaveness ou alors le patron de l'UEFA Alexander Seferin. Aucune motion de censure n'est non plus engagée pour l'instant car Gianni Infantino bénéficie toujours du soutien de la Confédération africaine de football et puis des soutiens politiques de poids. En premier lieu, bien évidemment, Donald Trump, mais aussi les présidents d'extrême droite argentin et colombien, Javier Milei et Abelardo de l'Esprit.
14: Des précisions signées Martin Guez, une crise ouverte à la FIFA sur laquelle on revient dans une quinzaine de minutes.
0: Oui, puisqu'Arnaud Pontus recevra Rémi Dupré, journaliste au quotidien Le Monde et qui connaît très bien toutes les affaires liées à la FIFA. Chemise noire sur fond noir, la mine sombre, un ancien allié du président ukrainien règle ses comptes.
14: Mikhailo Fedorov, ancien ministre de la Défense, limogé le mois dernier par Volodymyr Zelensky. Face caméra, dans une vidéo YouTube, l'homme politique de 35 ans a pris la parole hier. Il a appelé à des élections en temps de guerre. C'est la première fois depuis le début de la guerre à grande échelle, en février 2022, qu'une figure politique du pays réclame un scrutin. Et ce matin, une manifestation de soutien à Mikhailo Fedorov est prévu à Kiev. Kiev où l'on vous retrouve, Emmanuel Chaz. Cela fait plusieurs semaines que des rassemblements sont organisés dans le pays, Emmanuel, pour réclamer le retour au gouvernement de Fedorov.
16: Oui, tout à fait. Les réactions aujourd'hui sont attendues suite à ces déclarations de Mykhailo Fedorov, le désormais ex-ministre de la Défense. Réaction d'abord de sources présidentielles où il se dit que personne n'est contre des élections, mais qu'elles sont difficilement organisables dans le contexte d'insécurité de la guerre et des frappes récurrentes sur Kiev. Première fois aussi qu'un appel aussi clair pour la tenue d'élections est faite par une figure politique majeure, donc de la part de Mykhailo Fedorov, qui s'est transformé en rival politique de Volodymyr Zelensky, lui qui a vu sa popularité monter en flèche, notamment auprès de la jeune génération. Ici, effectivement, les manifestations continuent aujourd'hui devant le Parlement ukrainien qui doit statuer sur les nominations faites par Volodymyr Zelensky à la Défense et aux Affaires étrangères. Sur la place Franka, où je me trouve et où ont eu lieu la plupart des rassemblements depuis la mi-juillet, un détail a son importance sur les espaces verts où des centaines de pancartes de soutien pour Fedorov et des critiques envers Volodymyr Zelensky et le Parlement ukrainien étaient disposés. Tout a simplement disparu depuis hier.
17: Emmanuel Chaz en direct de Kiev pour Arafi.
18: Une escalade inutile, voilà ce que dénoncent les États-Unis après une frappe israélienne en Syrie.
17: L'administration Trump agacée par son allié israélien. Israël a bombardé plus précisément une base aérienne dans le nord-ouest de la Syrie. C'était peu après la visite sur place d'une délégation turque. Israël accuse Ankara de vouloir y déployer des troupes, ce que dément justement Ankara. La Syrie où des tonnes de matières nucléaires ont été découvertes, annonce hier de Damas et de l'Agence internationale de l'énergie atomique. L'AIEA précise que ce site non déclaré datait de l'ère Assad et qu'il va rester surveillé.
18: Le clan Assad, justement, au cœur d'une série de procès.
17: La semaine dernière, le président déchu a été condamné à mort par contumace. Même condamnation infligée hier contre un cousin de Bachar al-Assad, Wassim al-Assad, reconnu coupable par le tribunal de Damas de crimes de guerre et crimes contre l'humanité. Ce processus, lancé en avril contre des responsables de l'ancien régime, réjouit une partie de la population, mais d'autres, Guilhem Deltay, dénoncent une justice expéditive.
19: Fadi est un jeune homme qui vit à Idlib, dans le nord-ouest de la Syrie. Il était un opposant au régime Assad et cette condamnation de Wassim al-Assad, il l'a célébrée.
20: La justice transitionnelle ne peut se réaliser que par le biais d'un processus de justice transitionnelle conforme aux règles, c'est-à-dire dans le cadre de la loi et de l'état de droit. Et le procès des partisans de l'ancien régime qui ont versé le sang des Syriens a suscité la joie dans les rues syriennes.
19: C'est la justice transitionnelle réclamée par le peuple, dit Fadi. Mais s'il s'agit bien d'un moment important pour un pays marqué par les horreurs de l'ancien régime, ces procès ne répondent pas à l'exigence de justice, regrette Salma Daoudi du Centre syrien pour la justice et la responsabilité, une organisation de défense des droits de l'homme.
21: Il n'existe pas de disposition légale codifiée relative aux crimes contre l'humanité, aux crimes de guerre ou à la responsabilité du commandement. Ainsi, par exemple, les chefs d'accusation retenus contre Wassim al-Assad, les crimes contre l'humanité, n'existent pas actuellement en droit syrien. Il est donc nécessaire de réformer le droit syrien et de mettre en place un cadre législatif de justice transitionnelle afin que la Syrie puisse poursuivre ses crimes en toute légalité.
19: Salma Daoudi regrette aussi des enquêtes menées rapidement et des droits de la défense bafoués, portant atteinte à la crédibilité du jugement.
18: RFI, il est 6h07 à Lomé, au Togo. Deux journalistes français sont détenus depuis maintenant 3 semaines.
17: On l'a appris qu'hier, ils ont été arrêtés le 27 juillet alors qu'ils travaillaient pour une télévision française. On ne sait pas sur quel sujet. Vincent Dublanche, l'information a d'abord paru dans la presse togolaise et l'arrestation a été confirmée, Vincent, par le ministère français des Affaires étrangères.
22: Les deux journalistes sont présentés par le Quai d'Orsay comme des réalisateurs. Ils travaillent, selon la diplomatie française, pour une société de production. Des médias togolais évoquent un travail censé être diffusé ensuite sur l'une des chaînes du groupe public France Télévisions. Le groupe n'a pas communiqué de son côté. D'après le ministère français des Affaires étrangères, les deux journalistes font actuellement l'objet d'une information judiciaire conduite par un juge d'instruction à Lomé. Aucune précision sur ce qui leur est reproché. Depuis le 27 juillet, ils ont reçu 3 visites consulaires. Les services du ministère à Paris et à Lomé sont pleinement mobilisés pour s'assurer de leurs conditions de détention, de leur état de santé et du respect de leurs droits à la défense, expliquent les communicants de la diplomatie. diplomatie française. On ne sait pas avec certitude où les deux journalistes français ont été interpellés. Le média togolais L'Alternative évoque le nord du pays, une zone dont une partie, Marion, la région des savanes, est sous état d'urgence depuis 2022 avec un gros dispositif sécuritaire sur fond d'incursions djihadistes.
17: Vincent Dublange. Un répit de 3 jours. Donald Trump suspend de nouveaux droits de douane sur des produits canadiens. Ces taxes de 50% devaient entrer en vigueur aujourd'hui, mais le président américain dit avoir trouvé un accord avec Mark Carney, le premier ministre canadien. Il se donne donc 3 jours pour le finaliser.
18: Lui est un allié de Donald Trump. Le président argentin investit massivement dans ses capacités de surveillance.
17: Et cela inquiète Amnesty International, qui en parle dans un rapport publié ce mercredi. Javier Milei utilise notamment les nouvelles technologies pour surveiller des journalistes, des migrants, des manifestants, et avec, selon Amnesty, un effet dissuasif sur les libertés. Nicolas Roca.
1: Reconnaissance faciale, drones survolant les manifestations, outils de renseignement automatisés en sources ouvertes, surveillance des réseaux sociaux. Matt Mahmoudi, chercheur et conseiller sur l'intelligence et les droits humains à Amnesty International, égrène les capacités des autorités argentines dans le domaine de la surveillance de sa population. En 2 ans, Javier Milei a modifié le cadre légal et investi 1,2 million de dollars pour acquérir des outils d'espionnage américains. Aujourd'hui, le chercheur parle de surveillance de masse, notamment des journalistes, des migrants et des défenseurs des droits humains.
4: Comme les gens ont la sensation d'être de plus en plus vus par les drones et les caméras de reconnaissance faciale, ils sont obligés de modifier leur comportement, soit en prenant des précautions, en participant aux manifestations ou en choisissant de ne pas y aller.
1: Un arsenal de surveillance qu'ils présentent comme presque impossible à contourner.
4: La seule façon de préserver son anonymat, de pouvoir participer librement à des manifestations, à des actions de militantisme social, à des rassemblements, ou encore d'exprimer ses opinions où on le souhaite en Argentine à l'heure actuelle, serait de mettre en place des mesures de protection, des garde-fous contre ces technologies.
1: Une voie loin d'être appliquée par les autorités, le gouvernement rejette les accusations de surveillance de masse et revendique même ses investissements dans les technologies d'espionnage, invoquant notamment la sécurité d'État.
17: Nicolas Roca.
18: En France, Marion, la loi sur l'aide à mourir promulguée par le président.
17: Le texte a été publié au Journal officiel une semaine après sa validation par le Conseil constitutionnel. Il crée donc un droit à l'aide à mourir sous plusieurs conditions pour certains patients atteints d'une affection grave et incurable en phase terminale ou avancée. On en reparle plus en détail dans le journal de 9h, heure de Paris.
18: Et puis la Palme d'Or à Cannes qui sort enfin au cinéma en France.
17: Le film Fjord du réalisateur roumain Cristian Mungiu. Le long métrage raconte l'arrivée en Norvège d'évangéliques roumains et de leurs 5 enfants. Tout bascule quand les parents sont accusés de maltraitance. Un aperçu avec Lisa Giroldini.
5: Comment gérer une situation de crise au sein d'un couple, d'une famille, d'un village et même d'un pays tout entier? Fjord n'apporte aucune réponse concrète à cette question et c'est précisément ce que souhaitait son réalisateur, Cristian Mungiu.
23: Pour moi, c'est important que les jugements ne m'appartiennent, que je responsabilise le spectateur. Parce qu'à la fin, ce qui est important, ce n'est pas de trouver des coupables dans le cas qui existe dans le film, mais de comprendre c'est quoi ton point de vue dans ta vie réelle comme spectateur. Ce que je cite dans le film, ce n'est pas mes idées à moi. J'essaie de comprendre.
24: Are you familiar with this Romanian saying, Bataia erupta din rai?
25: Yes. Beating is coming from heaven.
5: Pendant 2h30, Fjord raconte la polarisation grandissante des opinions au sein des sociétés occidentales, illustrée par le tiraillement entre les valeurs conservatrices de la famille Georgiou et celles progressistes de leurs voisins, les Halberg, sans jamais prendre parti.
23: Je ne suis pas du tout pour ce genre de film qui se répète et qui te confirme que tu partages les bonnes valeurs avec les autres. Oui, ça je comprends, c'est très bien. Mais c'est trop simple de faire ça.
5: Porté par un Sébastien Stan métamorphosé et une Renate Reinsve tout en retenue, Fjord questionne l'éducation, la justice et la religion dans un monde où les enfants sont toujours les premières victimes.
17: Elisa Giroldini
18: et Marion Casanov pour le journal. Les sports avec vous, salut Diouf. En football d'abord, Lyon peut encore croire à un retour en Ligue des Champions.
26: Les Lyonnais ont tenu en échec hier soir le club turc de Fenerbahçe, 1-0 dans la bouillante ambiance d'Istanbul. Les Lyonnais ont été délivrés par le Belge Loïs Openda, la nouvelle recrue à la pointe de l'attaque des Gaunes. Mais très vite, Mason Greenwood, l'ancien Marseillais, a égalisé d'un sublime enchaînement, 1-0 donc, de bon augure avant la deuxième manche. Écoutez justement le but buteur lyonnais Luis Openda, satisfait après la rencontre sur le plan collectif et individuel, après ce premier but sous ses nouvelles couleurs.
3: Je trouve que c'est un bon résultat de venir faire un ici. Je pense que on aurait pu peut-être marquer un deuxième, mais on repart quand même avec un bon résultat. On a fait une belle prestation. On a montré qu'on était là, qu'on n'a pas eu peur. Ça reste 50-50. On sait très bien que c'est Fenerbahçe, c'est une équipe qui est avec beaucoup de qualité. On a aussi de la qualité. Maintenant, ça va jouer à la maison. Forcément que c'est chez nous avec nos supporters, ça va pousser. On va avoir un peu plus d'aide. Mais après, voilà, ça va être 90 minutes et on va se donner à fond pour aller chercher la victoire. Je suis content de mon but, mais je peux toujours faire mieux. On a un match retour et voilà, il faudra donner encore le maximum, que ce soit moi ou tout le monde.
26: Match retour donc mercredi prochain à 19h, temps universel.
18: Toujours en football, mais côté de transfert, on parle d'un autre joueur belge qui rejoint la France.
26: Axel Witsel, qui pose ses valises sur la Côte d'Azur. À 37 ans, l'ancien international rejoint l'OGC Nice, libre de tout contrat après son passage à Gérone. Witsel s'est engagé pour une saison avec une année supplémentaire en option.
18: Et puis du tennis avec le Masters 1000 de Cincinnati.
26: Et une très grosse performance pour l'Américain Brandon Nakashima, qui a fait tomber Daniil Medvedev, 7e mondial, après un énorme combat de près de 3 heures. Victoire du 22e mondial en 3-7, 6-7, 7-6, 6-1. Et à noter aussi la victoire du Canadien Félix Auger-Aliassime, qui poursuit lui aussi son parcours. Il a terrassé l'Argentin Juan Manuel Cerundolo, 7-5, 6-1.
18: Salut Diouf pour les sports. Allez, juste avant notre invité international, on continue cette semaine d'observer le milieu économique en 16-9e à travers le cinéma, la façon dont les réalisateurs s'emparent des thématiques liées à l'argent, au travail, à la mondialisation. Et aujourd'hui, comment les robots ont pris le pouvoir sur grand écran. Anne Verdaguer.
6: In this city, under cover of darkness, someone is stalking Sarah Connor.
7: Quand Arnold Schwarzenegger apparaît sur l'écran en 1984 dans Terminator, il n'est pas le premier androïde robot à apparence humaine sorti de l'imagination du cinéma hollywoodien.
6: I'll be back.
7: 2 ans plus tôt, dans Blade Runner, Ridley Scott raconte, dans un Los Angeles pluvieux et crépusculaire, l'histoire d'un ancien policier qui reprend du service pour traquer un groupe de réplicants sanguinaires, sorte d'androïde plus proche du clone humain que du robot.
6: A Blade Runner's job is to hunt down replicants, manufactured humans you can't tell from the real thing.
8: What's this?
6: Roy Batty.
7: La revanche des robots et de la technologie sur les hommes est une source d'inspiration infinie dans le cinéma, dont l'un des exemples les plus cultes est sans doute 2001, l'Odyssée de l'espace de Stanley Kubrick en 1968.
9: Dave, do you mind if I ask you a personal question?
10: No, not at all.
9: I've wondered whether you might be having some second thoughts about the mission.
7: Un film devenu un classique de la science-fiction dans lequel le supercalculateur doué d'une intelligence artificielle prénommée HAL souhaite éliminer l'équipe de son vaisseau spatial.
9: I never gave these stories much credence, but particularly in view of some of the other things that have happened.
7: En 1999, les sœurs Wachowski poussent le concept encore plus loin dans Matrix. La matrice est une réalité alternative conçue par les machines qui dominent la planète et maintiennent les humains dans un monde illusoire.
9: How would you know the difference between the dream world and the real world?
7: Mais les robots ne sont pas tous sanguinaires et malfaisants. En 1977, dans La Guerre des Étoiles, George Lucas invente 2 machines qui vont conquérir le cœur du monde entier, R2-D2 et C-3PO.
12: Where do you think you're going? Well, I'm not going that way. It's much too rocky. This way is much easier. Don't get technical with me.
27: Good morning, Theodore.
28: Good morning.
7: Autre film qui a marqué la façon dont nous percevons les intelligences artificielles, Her, de l'américain Spike Jonze, sorti en 2013, parle d'une histoire d'amour dans un futur proche entre un écrivain public et son assistante personnelle virtuelle.
27: Can you feel me with you right now?
28: I've never loved anyone the way I love you.
27: Me too. Now I know how.
18: Voilà, aujourd'hui l'économie spéciale cinéma avec Anne Verdaguer. Votre invité Arnaud Pontus est journaliste au quotidien français Le Monde. Il est spécialiste des affaires liées à la FIFA.
0: Bonjour Rémi Dupré.
2: Bonjour.
0: Merci d'être avec nous ce matin pour nous aider à comprendre les suites de la crise à la FIFA. Le numéro 3 de la Fédération Internationale de Football a été licencié lundi. Le français Kevin Lamour débarqué après avoir critiqué le patron de la FIFA, Gianni Infantino. Est-ce qu'on assiste à un début de purge ou à une fin de règne, ou les deux à la fois peut-être ?
2: J'ai envie de dire les deux à la fois. Le licenciement de Kevin Lamour qui s'était opposé le 31 juillet au projet controversé de Gianni Infantino de créer une société commerciale, très clairement, il montre bien une espèce de reprise en main des affaires par le président de la FIFA qui s'accroche à son trône, le président de la FIFA qui veut se présenter à un troisième et dernier mandat en mars 2027, Gianni Infantino qui est acculé politiquement et qui tente de survivre, j'allais dire, sur le plan politique. Et donc, finalement, ce licenciement montre bien qu'à la FIFA, les plaques tectoniques bougent et que c'est un début de purge.
0: Oui, ça montre aussi que Infantino est plus fragilisé que jamais, peut-être.
2: Oui, tout à fait, puisque on se souvient que Kevin Lamour avait donné, d'une certaine manière, le coup de grâce par son communiqué contre ce projet. Il avait parlé d'un seul homme. Et cette prise de position de Kevin Lamour intervenait à un moment où un autre conseiller de Gianni Infantino avait aussi claqué la porte. Donc on voit bien que au-delà même de la poussée politique qu'on peut observer

0: c'était le fait de certaines croyances. Donc, certains pensent systématiquement que leur bégaiement est peut-être lié à un sort. Et donc, ils ne vont pas chercher un remède médical ou paramédical. Donc, il y a aussi la question des moyens, parce que les séances orthophoniques, c'est quand même relativement un peu cher pour la classe moyenne. Donc, voilà un peu. Il y a aussi la question de l'accessibilité, comme vous le notez. Donc, tout le territoire béninois n'est pas encore couvert. Donc, voilà.
1: On peut comprendre. Donc, ça veut dire qu'aujourd'hui, et j'imagine qu'il y a pas mal de parents ou des amis qui ont un camarade qui est concerné par le bégaiement. Vous avez envie de faire passer quoi comme message quand on peut pas aller vous voir, vous orthophoniste?
0: Alors, je tiens à dire à ceux qui m'écoutent que le bégaiement, d'abord, ce n'est pas une maladie, ce n'est pas un mauvais sort. Ce n'est qu'un trouble de la parole, comme le disait Patricia, c'est un dysfonctionnement du cerveau qui peut être résolu, du moins restauré, accompagné, réduit considérablement avec la rééducation orthophonique. Le bégaiement se résout, se traite beaucoup plus facilement chez les enfants. Donc, il est très important de souligner que si l'enfant bégaye, il ne faut pas trop attendre pour l'amener en rééducation. Chez les adultes, je tiens aussi à souligner que le bégaiement peut beaucoup se corriger et s'améliorer chez l'adulte parce que beaucoup d'adultes, après avoir bégayé une quarantaine d'années, n'ont plus foi en ce que une quelconque rééducation puisse leur apporter du soulagement.
1: Et on le disait tout à l'heure, il est toujours temps d'apprendre. Allez-y pour la conclusion, je vous en prie, pardon de vous avoir interrompu.
0: Je dirais aux parents, surtout aux parents d'enfants, d'éviter des commentaires à l'endroit de leur enfant. Ne serait-ce que le fait de vouloir aider l'enfant à mieux parler est préjudiciable pour l'enfant.
1: Voilà.
0: Donc la bonne attitude, c'est de rester un bon interlocuteur face à l'enfant, l'écouter de manière naturelle, comme on écouterait ses frères et sœurs.
1: Voilà, pas de stress. Eduardo Luca Jassin, grand merci pour votre participation. Patricia Oxenberg, l'accès aux spécialistes, les praticiens formés, ça peut faire la différence. Mais finalement, il y a pas mal de points communs dans les conseils, dans les préjugés.
2: J'étais très contente d'entendre Eduardo. C'est exactement la même chose. C'est partout pareil.
1: Bien sûr. Et voilà. Y a un mot justement que je viens d'employer très rapidement, on aurait peut-être pu en parler davantage, c'est ce fameux facteur du stress. Ne pas pousser, ne pas presser, ne pas attendre, ne pas trépigner, c'est quelque chose d'absolument essentiel pour la personne en difficulté.
2: Oui. Au départ, en fait, les enfants, ils sont pas forcément stressés par leur bégaiement, mais au fil du temps, avec les expériences, ils commencent à avoir des anticipations anxiogènes. C'est ça qui donne le stress. C'est-à-dire que avant toute prise de parole, ils se disent pourvu que je bégaye pas.
1: Malgré tout, vous disiez tout à l'heure, pas dire pour autant, même si on se veut encourageant, calme-toi, ceci, cela. Ça aussi, il faut l'éviter, même si on croit finalement qu'on ne stresse pas la personne en face.
2: Voilà, ça marche pas, ça stresse en fait. Les ados disent ça, plus on dit ça, plus je stresse. Donc il vaut mieux regarder la personne, l'écouter et lui répondre un peu plus lentement que d'habitude pour que la personne puisse s'ajuster en fait.
1: Prendre le temps. Patricia Oxenberg, un grand merci pour votre éclairage. Pour celles et ceux qui veulent aller plus loin sur ce sujet, je renvoie vers votre ouvrage « Dans les coulisses du bégaiement » aux éditions du Petit Anaé. Et dans quelques instants, on va parler activité physique et santé. Ce sera juste après ce titre d'Atakak. Yassi Taoundo, priorité santé sur RFI.

0: moment de parler sport, activité physique et santé dans notre émission, bien sûr avec notre spécialiste, docteur Jean-Marc Sen, bonjour.
1: Bonjour Caroline.
0: Alors, vous êtes médecin du sport, une question importante qui se pose aujourd'hui, si je fume et que je fais du sport, est-ce que ça compense? Qu'est-ce que vous en pensez?
1: Eh ben, il faut le dire tout de suite, sport et tabac sont totalement antinomiques. Le sport ne compense pas la cigarette. Et pourtant, près de 70% des fumeurs pensent que faire du sport permet de nettoyer les poumons. Alors, c'est une fausse croyance, hein. On n'élimine pas le goudron et les toxiques de la fumée en transpirant sur un terrain de foot ou en courant. Et pourtant, on croise pas mal de sportifs qui fument. Hein, les chiffres montrent que les sportifs fument un peu moins que la population générale, c'est vrai, mais on retrouve quand même près d'un quart de fumeurs réguliers parmi eux. Et chez les jeunes, ça reste une idée. Je peux fumer parce que je bouge. Ce qu'il faut comprendre, c'est que la cigarette agit à plusieurs niveaux. D'abord dans les bronches, elle irrite et réduit les échanges d'air. Dans le sang, le monoxyde de carbone prend la place de l'oxygène avec une affinité pour l'hémoglobine 200 fois plus forte que l'oxygène. Et puis au niveau musculaire, le manque d'oxygène entraîne une fatigue, des crampes, plus rapidement. Résultat, le fumeur a toujours moins de souffle et une endurance diminuée. Donc, même en courant tous les jours, les effets négatifs restent présents. C'est pas parce qu'on transpire beaucoup qu'on élimine les cigarettes. En réalité, le tabac diminue le VO2 max, la fameuse marqueur de l'endurance, c'est-à-dire la capacité du corps à utiliser l'oxygène. Et c'est cette baisse de performance qui est mesurable, même avec seulement quelques cigarettes par jour. Mais il y a une bonne nouvelle. Le monoxyde de carbone disparaît rapidement dans le sang. Après seulement 24 heures, sans fumer. Donc la capacité à l'effort s'améliore déjà. Et ça, c'est un message de motivation très concret pour un sportif qui veut arrêter.
0: Justement, le grand sujet, arrêter de fumer. Est-ce que ce sport, ce fameux sport, peut l'aider à aller sur cette voie?
1: Absolument. On sait que l'activité physique régulière permet de diminuer le craving, c'est-à-dire l'envie irrépressible de fumer, mais aussi limiter la prise de poids qu'on voit à l'arrêt du tabac et puis les effets négatifs du sevrage. Donc, le sport, c'est un allié, mais il ne compense pas les effets du tabac. Le vrai objectif, c'est d'arrêter de fumer. En résumé, si on fume, mieux vaut ne pas compter sur le sport pour équilibrer la balance. Le sport améliore la santé, le tabac la détruit. Il ne s'annule pas, c'est l'un contre l'autre. Et si je devais passer un message, ce serait celui-ci. Chaque cigarette annule une partie des efforts de votre entraînement. Alors autant garder le plaisir du sport et dire adieu au tabac. Voilà, avec tous ces conseils, nos auditeurs et nos auditrices sportifs et sportives comprendront la métaphore, une cigarette, ça vous sort du terrain bien plus vite qu'un carton rouge.
0: Merci beaucoup docteur Sané. Message aux auditeurs, s'ils ont envie d'arrêter de fumer, ne pas hésiter à en parler à son médecin pour se faire aider.

Santé, c'est terminé pour aujourd'hui. Merci à toute l'équipe qui chaque jour prépare et réalise votre émission. Demain, toujours dans le cadre de nos rediffusions d'été, nous vous proposons de réentendre le reportage long format de Raphaël Constant consacré à la prise en charge des femmes atteintes de VIH au Maroc. Rencontre avec des patientes, des acteurs du soin à Agadir, dans la région de Sousmassa, épicentre de cette épidémie de 2.1.0. Dans la région de Sousmassa, épicentre de cette épidémie de VIH au Maroc, on se dit à demain avec ce reportage de Raphaël Constant. D'ici là, restez à l'écoute de RFI et surtout portez-vous bien.

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4: Bonjour et bienvenue, 10h TU, midi, ici à Paris, le journal sur RFI.
2: Gilles Moreau.
4: Dans l'actualité, un accord commercial trouvé in extremis entre les États-Unis et le Canada. Il permet dans un premier temps de reporter l'entrée en vigueur des nouvelles taxes promises par Donald Trump. Dans un instant, les explications de notre correspondante à Montréal. Tandis que la guerre continue contre la Russie, l'ex-ministre ukrainien de la Défense, Mykhailo Fedorov, demande la tenue d'élections. Vous l'entendrez. Les vives critiques de Donald Trump contre les exercices militaires avec la Corée du Sud ont été suivies d'effet. Ces manœuvres entamées lundi par Séoul et Washington sont écourtés de 6 jours. Dans ce journal aussi en France, l'entrée en vigueur de la loi sur l'aide à mourir. Et en football, le divorce entre l'AS Monaco et Paul Pogba. L'ex-international ne sera resté qu'une saison au club de la Principauté. Donald Trump a décidé de repousser de 3 jours les droits de douane de 50% qui devaient frapper dès aujourd'hui des centaines de produits canadiens. Un répit de dernière minute que le président américain explique par la conclusion in extremis d'un accord. Pour l'instant, très peu de détails sur cet accord. Mais entre Washington et Ottawa, on note une différence de ton, Nafi Alibert.
5: Si à Washington, Donald Trump parle déjà d'un accord, à Ottawa, Mark Carney reste plus prudent. Le premier ministre canadien reconnaît, oui, des progrès substantiels, mais prévient qu'il reste encore beaucoup à faire. Le président américain a lui aussi indiqué que l'accord restait à finaliser, d'où ce délai de 3 jours pour le mettre noir sur blanc. Et il a aussi lâché un indice sur ce qui aurait pu débloquer les discussions en évoquant sur son réseau Truth Social la possible relance de Keystone XL, cet immense projet d'oléoduc entre le Canada et les États-Unis qui avait finalement été abandonné sous Joe Biden. Alors cette idée n'est pas nouvelle. C'est une carte que le premier ministre canadien avait déjà jouée auprès de Donald Trump l'an dernier et qui semble avoir pesé cette fois dans les toutes dernières heures de négociation. Pour le reste, on en sait très peu, notamment sur ce qu'Ottawa a réellement obtenu. Mais si l'accord n'aboutit pas, 50% de taxes supplémentaires pourraient frapper près de 28 milliards de dollars d'exportations canadiennes vers les États-Unis. Et après 18 mois de guerre commerciale et plusieurs concessions canadiennes sans beaucoup de gains visibles jusqu'ici, Ottawa réclamait surtout une vraie contrepartie, notamment un allègement des tarifs américains sur l'automobile, l'acier et l'aluminium. Nafia Liber, Montréal, RFI.
4: Je vous lisais dans les titres les vives critiques lancées dimanche par Donald Trump contre les exercices militaires avec la Corée du Sud ont été suivies d'effet. Ces manœuvres conjointes entamées lundi par Séoul et Washington sont écourtées de 6 jours. Le Pentagone assure toutefois que ses objectifs sont préservés. La guerre Ukraine-Russie a fait de nouvelles victimes civiles, notamment à Kherson, cette ville du sud de l'Ukraine régulièrement ciblée par des frappes russes. Ce matin, l'une de ces frappes a touché un bus, tuant 4 personnes et en blessant 4 autres, selon le bureau du procureur régional. Pendant ce temps, à Kiev, la classe politique divisée se débat dans des querelles. Mykhailo Fedorov, l'ancien ministre de la Défense, appelle à la tenue d'élections en dépit de la guerre, car il estime que son pays est confronté, je cite, à une crise systémique de gouvernance. Nous retrouvons sur place Emmanuel Chaz.
6: Depuis le début des manifestations réclamant son retour, Mykhailo Fedorov s'était montré conciliant, assurant qu'un dialogue existait toujours entre lui et Volodymyr Zelensky. Zelensky. Cela ne semble plus être le cas puisqu'il prône désormais l'organisation d'élections, même en temps de guerre.
7: Nous devons trouver un mécanisme légal, sûr et réaliste qui permette à l'Ukraine de rétablir un processus démocratique complet, même dans le contexte d'une guerre prolongée. Nous devons garantir la sécurité du processus électoral, l'indépendance des institutions et la confiance dans le résultat.
6: Étant certain de ne pas être rappelé dans l'immédiat, la défense, Mykhailo Fedorov dénonce aussi la corruption qu'il a tenté de combattre au sein du ministère.
7: En temps de paix, l'argent volé se traduit par une route, un hôpital ou une école en moins bon état. En temps de guerre, chaque centime destiné à la défense doit y être consacré. Il ne doit aller ni au profit d'intérêts privés, ni pour exercer une influence politique, ni pour soutenir des projets d'autrui ou pour préserver le pouvoir d'autrui.
6: En évinçant son très populaire ministre de la Défense, Volodymyr Zelensky se retrouve désormais face à un adversaire politique qui bénéficie du soutien d'une partie de l'opinion. Reste à voir si Mykhailo Fedorov sera soutenu par la classe politique ukrainienne. Emmanuel Chaz, qui est RFI.
4: Et par ailleurs, l'Ukraine et la Russie ont procédé ce matin à un nouvel échange de prisonniers de guerre impliquant 103 personnes précisément dans chaque camp. L'Iran menace ses voisins du Golfe. Toute assistance à l'armée américaine sera considérée comme un soutien aux opérations militaires de Washington contre la République islamique. Mise en garde lancée par le chef des forces armées iraniennes. Elle intervient alors que le porte-avions George Washington est déployé au Moyen-Orient pour relever l'Abraham Lincoln. Il déplore des mesures très regrettables. Le Japon a réagi à l'annonce des nouvelles sanctions américaines contre la Cour pénale internationale. Proche allié des États-Unis, le Japon est aussi le premier contributeur au financement de la CPI à la Cour qui, de son côté, accuse Washington de saper l'état de droit. Les nouvelles sanctions visent la présidente de la CPI, la japonaise Tomoko Akane, ainsi qu'un autre magistrat, le Sénégalais Abdoulaye Sey. Tous les deux appartiennent à une institution politisée. Selon Washington. En France, l'actualité du jour est marquée par l'entrée en vigueur d'une loi qui représente beaucoup d'espoir pour certains malades. La loi qui crée un droit sur l'aide à mourir est publiée au Journal officiel, daté de ce mercredi. Baptiste Coulon, bonjour.
8: Bonjour à tous.
4: Cette publication, Baptiste, marque la fin d'un marathon législatif et aussi d'un débat qui aura duré des années en France.
8: Oui, plus de 4 ans de débat dans la société et à l'Assemblée nationale. Ça avait commencé en 2022 par une convention citoyenne convoquée par Emmanuel Macron. 180 citoyens tirés au sort, les trois quarts étaient favorables à une aide à mourir. L'étape du Parlement, ensuite une loi âprement discutée. D'un côté, les partisans d'un droit à mourir dans la dignité. De l'autre, les détracteurs alignés sur l'opposition au texte des milieux religieux et de certains soignants. La loi avait été adoptée définitivement en juillet dernier. Elle autorise une personne à mettre fin à sa vie en s'administrant elle-même un produit létal en présence d'un soignant ou en lui déléguant le geste si elle n'est pas en mesure de le faire. Mais plusieurs conditions doivent se cumuler. Le patient doit être majeur, atteint d'une affection grave et incurable, en phase terminale ou avancée, souffrir physiquement de manière insupportable et être en mesure d'exprimer un choix éclairé jusqu'au dernier moment. Avec ce texte, la France rejoint la Belgique, la Suisse ou encore le Canada, le cercle fermé des pays qui ont déjà légalisé l'aide à mourir.
4: Baptiste Coulon, merci à vous. En France toujours, la vague de chaleur en cours est d'ores et déjà la deuxième plus longue jamais enregistré avec 22 jours de forte chaleur quasi générale sur le pays selon Météo France. Deux Français arrêtés au Togo où ils sont détenus depuis le 27 juillet. On apprend qu'aujourd'hui, d'après des médias locaux, ce sont des journalistes réalisateurs travaillant pour France Télévisions. Le Quai d'Orsay précise à leur sujet qu'ils font l'objet d'une information judiciaire conduite par un juge et qu'ils ont pu recevoir 3 visites consulaires. Au Cameroun, un éboulement sur un site d'exploitation aurifère à la frontière avec la République centrafricaine. Au moins 107 corps sans vie ont été extraits. Les recherches se poursuivent et selon les autorités, le bilan devrait s'alourdir. Football, c'était attendu, c'est désormais officiel. Entre l'AS Monaco et Paul Pogba, c'est le divorce. Un accord a été trouvé ce matin pour mettre fin au contrat du champion du monde 2018. Esteban Mirales, bonjour.
9: Bonjour Gilles, bonjour à tous.
4: Pogba ne sera resté qu'une saison au club de la Principauté.
9: Une saison et seulement quelques bouts de match pour un bilan famélique de 115 minutes jouées, une seule titularisation en Ligue 1 et donc la fin d'une histoire qui n'aura jamais vraiment commencé entre Pogba et Monaco, arrivé l'été dernier en Principauté après deux années loin du football de haut niveau. Pour une suspension pour dopage, le francilien n'a pas réussi à retrouver son niveau physique d'antan, plombé par des pépins physiques à répétition, le genou, le mollet et puis la cuisse en préparation cet été. Sans doute la blessure de trop pour les dirigeants monégasques et pour Paul Pogba qui ont donc décidé de mettre un terme à leur collaboration alors qu'il restait encore un an de contrat à la pioche. La décision a été officialisée ce matin dans un communiqué du club. Reste à savoir maintenant ce que va faire le français au 91, sélection chez les Bleus, peut-être un départ en Major League Soccer, le championnat de football aux États-Unis où un grand copain de Pogba évolue depuis cet été, un certain Antoine Griezmann.
4: Oh, c'était Esteban Mirales du service des sports en direct dans ce journal. Merci à vous Esteban. Les sports, toujours tennis parmi les derniers qualifiés au tournoi Masters 1000 de Cincinnati, les Américains Taylor Fritz et Brandon Nakashima, également Lorenzo Musetti, Frances Tiafo et le Canadien Félix Auger-Aliassime. Enfin, tennis encore, on apprend aussi que la star australienne Nick Kyrgios a été suspendue. Il est suspendu après avoir été contrôlé positif à la cocaïne. C'était lors d'un tournoi récemment, précisément le 22 juin dernier. Je vous rappelle que vous retrouvez toutes ces informations sur le site de RFI, sur l'application Pure Radio. L'information revient à 13h. À tout à l'heure.
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1: Qui m'envoyait ces billets? Qu'est-ce que je devais découvrir dans ces villes? Est-ce que je faisais partie d'un canular ou d'une performance artistique? Je ne sais pas du tout ce qui va se passer et personne ne semble au courant. Je m'attendais à tout. Je regardais cette 8e enveloppe avec le mot « design » comme une provocation à regarder la ville sous un autre angle. Je me prenais à regarder toutes les formes de panneaux de signalisation, les immeubles de différentes époques, les bancs publics qui entouraient les arbres, ou ce banc en forme de banane, les lumières colorées qui éclairaient la chaussée, les gigantesques fresques sur les murs. Je ne regardais plus les gens, comme si je ne regardais que la structure de ce qui m'entourait. Ces façades qui nous regardent, que racontent-elles de nous? Et qui a dessiné cet arrêt de bus ou ce lampadaire? Est-ce qu'il y a des lieux où le mobilier urbain est conçu pour qu'on se rencontre et qu'on jase ensemble, comme on dit ici, pour discuter? Est-ce que tout est libre d'accès? Est-ce qu'il y a des lieux où je m'interdis d'entrer? Et pourquoi? Montréal est une île avant d'être une ville. Une ville avec une montagne, le Mont-Royal. Et quand on regarde une ville d'en haut, du dessus, on voit très clairement comment elle a été dessinée. Certaines sont sinueuses, d'autres au contraire symétriques. Certaines villes grimpent en escalier pour former des collines. D'autres sont circulaires et ont des rues courbes qui convergent toutes vers le centre. Comment était Montréal? La ville parle, la ville s'écoute, la ville se mange, la ville se marche. Mais comment la dessine-t-on? Et ce mec au feu rouge là, qui est allongé sur son vélo, qu'est-ce qu'il voit?
13: Bonjour, c'est une position donc vélo allongé, on regarde ses bottes, on regarde la vie en oblique. Exactement. C'est un petit peu différent, mais beaucoup plus confortable. C'est la position que n'importe qui adopterait pour écouter un film. Moi, je l'adopte pour aller à mon bureau sur la piste cyclable. Ça s'appelle vélo couché. Puis ça, c'est un modèle qui est fait à Seattle, aux États-Unis. C'était plus populaire dans les années 90. C'est plus populaire en Europe. C'est quand même assez marginal au Canada, je te dirais. Au Québec, j'estime qu'il y en a peut-être une centaine. Moi-même, j'en ai comme 6.
14: Et donc, c'est vraiment confortable et ça va. Il y a une vitesse plus rapide ou pas du tout? C'est pas lié à la vitesse?
13: Ça, c'est un modèle plus axé confort, je te dirais. Mais j'ai des modèles qui sont faits pour aller plus vite. Puis, à cause de la position aérodynamique, il y a une moins grande surface frontale, si tu veux, exposée au vent. Je pense que je vais un bon 15% plus vite. Okay. Puis d'ailleurs, le record du 100 km au circuit Gilles Villeneuve, c'est moi qui l'ai.
14: D'accord. Bon, comment vous vous appelez?
13: Ah, Nicolas.
14: Nicolas. Moi, je suis ici pour la Montréal Ville du Design.
13: D'accord.
14: Est-ce qu'on peut dire que ce vélo est designé?
13: Ouais, ce vélo est une œuvre d'art.
14: Porte un nom, ce vélo?
13: Ouais, ça, c'est le modèle Vision R44.
14: Et je vois que tu es quand même très en imperméable et avec des bottes en caoutchouc et tout couvert d'imperméable. Est-ce que ça veut dire que tu prends plus la pluie aussi quand tu es dans cette position ou pas?
13: Pareil qu'un vélo conventionnel, sauf que ouais, ça, c'est sûr que plutôt que de l'avoir dans le dos, dans le cou, je l'ai un peu dans le visage puis sur le ventre. Ça, c'est un petit peu moins agréable, mais habillé comme je suis zéro mouillé nulle part, même pas dans la figure. Donc,
14: Ce que t'aimes bien, c'est de rouler dans l'eau, quoi.
13: Ah ouais.
14: Tu vas loin comme ça?
13: Vieux pas. Comme mon petit 10 km aller-retour deux fois par jour.
14: Bon, bah, bonne route.
13: Merci beaucoup.
14: Salut. Merci pour ton petit temps.
13: Bonne journée.
14: Salut. Et il part allongé avec ses petites roues.

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1: Plus loin, d'autres vélos étaient, eux, bien droits, alignés sur une borne plus robuste, avec aucun câble qui dépasse. C'étaient les fameux Bixi, les vélos en libre-service de Michel Dallaire, immense designer québécois. Il avait eu l'idée géniale du boomerang pour la forme du cadre de son vélo. Il disait que c'était parfait pour un vélo en libre-service, puisque le boomerang revenait toujours à son point de départ. Comment vous définiriez le design avec votre regard, votre pratique de plus de 50 ans de pratique? Si on devait le définir et l'expliquer un petit peu comme ça à tous.
2: Le design a comme objectif, en réalité, dans mon esprit, de débanaliser l'objet, d'en faire un objet qui est identifiable à un milieu, à un moment, à une industrie, etc. Alors, c'est un privilège d'avoir la responsabilité de créer ces objets qui contribuent à valoriser notre image.
1: Vous dites, c'est très compliqué pour moi, en tant que designer, de me retrouver face au vide, c'est-à-dire face à la non-commande, face à l'imaginaire forcé, obligé, impossible pour vous de penser ou de concevoir dans ce cadre-là.
2: C'est-à-dire que quand on a des paramètres imposés, ça nous oblige à corriger le tir dans toutes les décisions, qu'elles soient formelles, visuelles, qu'elle soit matérielle, qu'elle soit commerciale. Alors, pour moi, c'est important d'avoir cette liberté d'imaginer un projet à partir, justement, de son identité.
1: Donc, il faut une commande, il faut un problème?
2: Oui, parce que sans commande, on ne peut pas agir.
1: Ouais.
2: Alors, un projet nécessite des investissements. Et puis, tous les gens qui investissent dans ce genre de projet veulent un résultat. Ils veulent une visibilité. Ils veulent une réalité. Ils veulent pas dépenser tous ces dollars pour simplement célébrer lors d'une réunion de compagnie. Ils veulent que ça donne des résultats.
1: Donc, il faut des contraintes en permanence, contraintes mécaniques, contraintes budgétaires, contraintes qui vont donner naissance à cet objet. Et vous dites aussi, il faut surprendre.
2: Oui, il faut créer la surprise. S'il n'y a pas de surprise, il n'y a pas de séduction. Puis s'il n'y a pas de séduction, il n'y a pas de vente.
1: À quoi ça se résume, finalement?
2: Hein?
1: C'est aussi simple que ça.
2: Oui, parce que notre rôle est, un, de faire autrement, mais c'est aussi de s'imposer sur un marché qui est extrêmement concurrentiel. Et puis, il faut aussi créer chez l'utilisateur le désir de l'utiliser. Mais en réalité, c'est une équation qui est toute simple. C'est que faire comme les autres, il n'y a pas de problème, sauf que il n'y a pas de réussite. Mm. Refaire ce qui a déjà été fait, il n'y a aucun intérêt à faire ça. Là.
1: Et si la forme est parfaite? Apparemment, je crois que, par exemple, la forme d'une plume, la structure d'une plume d'oiseau n'a pas évolué depuis des millions d'années.
2: C'est vrai. Mais on n'est pas tous des oiseaux. Faire un projet qui ressemble à un autre projet, c'est une démarche totalement inutile. Parce que on n'arrive pas à imposer le désir de posséder.
1: Et quand on parle de la fonction utile, il y a aussi beaucoup dans l'imaginaire des gens en général, le côté design, c'est forcément quelque chose qui est artistique, un peu travers, un peu tordu, un peu étrange. Vous, c'est vraiment l'inverse, quoi. C'est vraiment l'utilité qui prime et évidemment l'esthétique aussi, j'imagine. Mais
2: L'esthétique est importante parce que la raideur se vend mal. T'sais. Alors, il faut arriver avec un propos esthétique qui va plaire à une grande majorité de personnes. T'sais. Et puis ça, c'est mon objectif. Mais cette créativité, elle est gérée par des contraintes qui nous sont imposées. On fait pas ce qu'on veut, on fait ce qu'on peut.
1: Et donc, pour que ça plaise au dénominateur commun, des gens qui vont être séduits par cette belle cafetière ou par cette belle fourchette ou ce beau vélo, ça passe par l'épure, ça passe par quelque chose de sobre.
2: C'est un réflexe. On veut toujours être identifié à une forme d'élégance, à une forme de pureté au niveau du plaisir esthétique. Parce que le plaisir esthétique est un réel plaisir. tous les gens ne peuvent pas nécessairement l'articuler avec un propos qui est élaboré, etc. Mais les gens ressentent bien qu'un bel objet, c'est quelque chose qui est valorisant.
3: Ouais. Et ça, c'est incroyable parce qu'on peut se dire que l'esthétisme, le beau, c'est quelque chose de subjectif. Donc comment on parvient à la forme qui va séduire le plus grand nombre?
2: Il est subjectif individuellement, mais collectivement, le beau doit rassembler l'entièreté ou l'ensemble des usagers. Hein? Puis ils sont très fiers de l'utiliser.
3: Et je vous laisse répondre. C'est votre téléphone. Disons que vous n'avez pas un téléphone très bien designé. Hein? C'est un énorme téléphone que vous portez sur votre dos.
2: J'ai oublié de le fermer. C'est ma femme. Allô? Je suis près de la station de métro, Nicole. OK. Bye.
3: C'est inimaginable pour un designer comme vous d'arriver chez un industriel et de dire « J'ai pensé le nouveau presse-citron incroyable, le voici, tout est déjà fait, il n'y a plus qu'à le commercialiser » ou alors « J'ai inventé la trottinette révolutionnaire » ou « Un autre objet, que sais-je »
2: Ben,
3: il faut que ce soit une commande de départ.
2: Ce qui caractérise mon travail, c'est que je réponds à des commandes, ouais. Mais je ne prépare pas

0: Mais on a la foi, on espère que tout cela finira. On a déjà eu une guerre civile qui a duré 16 ans, entre deux parties, la Renamo et le Frelimo. Et cette guerre a bien fini par s'arrêter.
1: Renamo et Frelimo, mais ça terminó.

0: Au Mozambique, le Cabo Delgado et sa guerre oubliée. 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
3: Et bienvenue si vous nous rejoignez. RFI Midi, c'est parti. 2 heures pour vous informer, faire un tour complet de l'actualité internationale de ce mercredi 19 août. Avec à la une, l'Ukraine face au risque de chaos politique. L'ancien ministre de la Défense, Mikhailo Fedorov, évincé du gouvernement le mois dernier, a tenu ses propos fracassants hier. Il faut restaurer le processus démocratique, lance-t-il. La démocratie ne peut pas être retenue en otage par la Russie. Sans le citer, Mikhailo Fedorov vise le président Volodymyr Zelensky. Ses propos, ils font en tout cas débat au sein de la population ukrainienne.
5: Les gens sont rassemblés ici, non pas pour Fedorov en tant que président, mais pour Fedorov en tant que ministre de la Défense. Les gens sont ici uniquement pour que le gouvernement écoute le peuple, pour que le dialogue ait lieu.
3: Voilà, de nouveaux rassemblements se sont tenus ce matin en Ukraine. Quelle est la stratégie de Mikhailo Fedorov? Organiser des élections en Ukraine, est-ce réaliste? On posera toutes ces questions à notre invité à 12h20 temps universel. Dans une heure, dans Afrique Midi, Simon Bourtembourg reviendra sur cet éboulement au Cameroun. 107 morts selon un bilan provisoire sur un site d'orpaillage artisanal. 2 leçons à retenir en Floride après de nouvelles primaires avant les midterms aux États-Unis la nuit dernière. Un nouveau succès pour l'aile gauche des démocrates et dans le même temps la défaite de 2 trumpistes chez les républicains. Décryptage à 13h10 TU. Et puis lui est devenu le 10e membre d'un club très fermé en mai dernier, celui des réalisateurs 2 fois récompensé par la Palme d'Or à Cannes. Christian Mondjou, réalisateur de Fjord qui sort aujourd'hui en France. Un film ambigu où la nuance est le maître mot.
6: Moi, je suis pas poli. Moi, j'utilise le cinéma pour dire que on doit lutter contre ces politesses et contre ces correctitudes politiques qui nous empêchent d'exprimer ce qu'on pense aujourd'hui. Je suis pas du tout pour ce sort de film qui te confirme que tu partages les bonnes valeurs avec les autres. C'est trop simple de faire ça.
3: Un entretien avec Christian Mondjou à écouter dans 10 minutes. Vous avez le programme. Soyez les bienvenus. Le cœur battant de l'Union européenne se trouve à Bruxelles. C'est même comme ça parfois, en citant le nom de la capitale belge, qu'on fait le raccourci pour surnommer l'UE. La raison, eh bien, c'est qu'on y trouve le siège de la Commission européenne. Julien Chavannes, ce bâtiment a lui-même un sobriquet, le Berlaymont.
7: Oui, parce qu'il a été construit à la fin des années 60 sur la propriété du couvent des Dames de Berlaymont, un ancien pensionnat pour jeunes filles. Pour l'image, le bâtiment est en forme de croix asymétrique, mais la grande innovation pour l'époque, c'est que seul son axe central touche le sol. Voilà pour les détails techniques.
3: Et il donne quelle impression ce bâtiment ?
7: Qu'on est bel et bien dans un immeuble administratif, imposant, intimidant et un peu froid. Mais ce n'est que mon avis. J'ai donc appelé quelqu'un qui connaît bien le Berlaymont pour y avoir travaillé plusieurs années. Catherine Rey a été porte-parole pour l'ancienne chef de la diplomatie européenne, Federica Mogherini. Elle anime aujourd'hui « À quoi tu sers ?», un podcast sur les métiers de l'Europe. Et elle nous raconte ses premières impressions quand elle est entrée dans ce bâtiment.
8: J'ai eu, à vrai dire, une impression plutôt de respirer, de lumière, de bâtiments très modernes. C'était pas un bâtiment gris, en fait, un bâtiment assez coloré à l'intérieur.

0: Il y a plein d'œuvres d'art de différents artistes européens. Ce qui m'a aussi frappé, c'est que c'est un bâtiment assez labyrinthique. Je ne sais pas si on peut le dire comme ça. C'est un bâtiment assez compliqué, avec plein de niveaux. On s'y retrouve pas toujours. Un peu comme au Parlement européen. Mais pour autant, c'est un bâtiment, je dois dire, dans lequel je me suis toujours sentie assez bien. Parce que justement, moins compassé, moins lourd que les bâtiments français dans lesquels l'histoire pèse très fort.
1: Bon, et au-delà de sa composition architecturale, Julien, à quoi est-ce qu'il sert concrètement le Berlaymont ?
2: Alors la Commission européenne, qui est en quelque sorte le gouvernement de l'UE, y a ses bureaux. C'est là que les commissaires rencontrent les dirigeants étrangers, organisent leurs réunions et rencontrent la presse. Mais il y a d'autres endroits plus confidentiels. Catherine Rey a bien voulu nous dévoiler certains secrets du Berlaymont.
0: C'est un bâtiment qui vit quasiment de 7h à 22h. On peut y trouver des cafés, des cafétérias, des salles de sport. Pour l'anecdote, il y a même un sauna, parce que les pays nordiques avaient insisté à l'époque pour qu'il y ait un sauna. Certains commissaires ont même fait des petits briefings presse dans le sauna. Je ne donnerai pas de nom. Il y a un petit cinéma. Ça m'est arrivé de tomber nez à nez avec un chef d'État ou des ministres. On s'y attend pas toujours, et donc ça crée des moments assez cocasses dans les ascenseurs ou dans un couloir. Des gens qui sont perdus aussi, qu'on peut accompagner à leur salle de réunion.
1: Et cet édifice, c'est celui depuis lequel Ursula von der Leyen exerce son pouvoir.
2: Oui, l'ancienne ministre allemande en a fait sa forteresse. Elle y travaille et elle y vit. À son arrivée à la tête de la commission, elle a fait aménager un studio de 20 mètres carrés avec salle de bain à côté de son bureau. Grosse polémique à l'époque. Les travaux avaient coûté 72 000 euros à l'Europe. Circonstance aggravante, Ursula von der Leyen n'avait pas renoncé à percevoir une partie de son indemnité de résidence alors qu'elle loge gratuitement au Berlaymont.
1: Et ça symbolise aussi une forme de pouvoir trop centralisé dont certains s'agacent.
2: Autrement dit, la Commission, c'est elle. Ses détracteurs l'accusent de concentrer tous les pouvoirs sans tenir compte de ses 27 commissaires. Depuis Thierry Breton qui avait une certaine visibilité, aujourd'hui, plus une tête ne dépasse. Je vous mets au défi de citer un commissaire européen en place. Ursula von der Leyen domine la Commission depuis 6 ans et demi. Avec elle, que ça plaise ou non, le Berlaymont a gagné sa place sur la carte des lieux de pouvoir, au même titre que l'Elysée à Paris ou Downing Street à Londres.
1: Effectivement, merci Julien Chavanne pour ce 3e épisode de notre série Lieux de pouvoir dans la fabrique du monde.
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1: Les imprimeries ont tourné ces dernières semaines à un régime peut-être moins élevé qu'autrefois à l'approche de la rentrée littéraire. Cette tradition démarre officiellement aujourd'hui en France. 461 romans, récits, autofictions vont venir garnir les étagères des libraires. Mais ce chiffre, eh bien, il est en baisse depuis 2012. Plusieurs crises secouent le monde de l'édition, crise de surproduction mais aussi de la lecture. On lit moins de manière générale. Et pour en parler, Olivier Roger du service culture d'RFI m'a rejoint en studio. Bonjour Olivier.
4: Bonjour Paul, bonjour à toutes et à tous.
1: Alors est-ce que le secteur de l'édition française est en péril ?
4: Alors en péril peut-être pas, mais en grande difficulté sûrement. Sur les 8000 maisons d'édition, tout secteur confondu, on estime qu'à peine un millier ont eu une activité économique rentable. Et quand elle est rentable, cette activité, eh bien les marges sont faibles, de l'ordre de 2 à 4%. L'édition, ce n'est pas la banque ni le commerce. Alors vous le disiez, les éditeurs ont pris conscience depuis une quinzaine d'années que le marché a été saturé. Et depuis 2012, la rentrée littéraire voit diminuer le nombre de nouveautés. On est passé de 646 livres à la rentrée 2012 à 461 aujourd'hui. Malgré tout, et c'est le cœur du problème, les gens lisent moins.
1: Oui, car les ventes en librairie ont en effet diminué de près de 7% au premier semestre de cette année, d'après la profession.
4: Et en 2025, elles avaient déjà baissé de 1,5%. Ça fait beaucoup et concrètement, les librairies sont en difficulté. L'an dernier, pour la première fois depuis 50 ans, le nombre de fermetures de librairies a dépassé celui des ouvertures. Les librairies indépendantes sont les plus touchées, mais les grands réseaux n'échappent pas à la crise. Joseph Gibert, le très réputé réseau parisien, ainsi que le groupe Nozolia, qui accueille les anciennes comme le Furet du Nord et Décitre, sont en redressement judiciaire. Moins de ventes, moins de librairies, et c'est toute la chaîne du livre qui tousse.
1: Les éditeurs et les libraires qui souffrent donc, mais il y a aussi un autre maillon de la chaîne qui est concerné, les distributeurs qui sont eux aussi à la peine.
4: Oui, entre l'éditeur et le libraire, il existe une profession, celle de distributeur-diffuseur. C'est celui qui amène le livre en librairie, gère les stocks et paye les avances sur recette. Cette année, Macassar, le principal distributeur indépendant, il travaille pour près de 200 éditeurs, est en quasi faillite à cause des difficultés des librairies dont on parlait. Résultat, des éditeurs qui sont à la peine pour récupérer leur argent, certains seront obligés de fermer leurs portes à la rentrée.
1: Et il faut aussi penser dans ce contexte aux auteurs, bien sûr, qui sont eux aussi très inquiets.
4: Les romanciers, les écrivains, les essayistes ne parlent que de cela en privé, la crise du livre. Écoutez ce qu'en dit une autrice qui sort son premier roman aujourd'hui. Elle est franco-djiboutienne. Elle s'appelle Iman Ahmed et son livre, que je vous conseille, s'intitule Abdallah Superstar.
5: On est dans un moment pourtant qui est très très important, c'est de 2027, et je crois que on a plus qu'avant besoin encore de lire, de nourrir la librairie avec des idées fraîches et nouvelles. Et je pense que moi, mon anxiété, c'est justement qu'il y ait peut-être moins de place pour des voix un peu différentes, un peu dissonantes, que le secteur et que les goûts s'homogénéisent. Je pense qu'on va devoir redoubler d'inventivité parce que, évidemment, le livre ne peut pas disparaître.
4: Alors, pour ne pas finir sur une note pessimiste, notons que les acteurs du livre font preuve de beaucoup d'efforts et d'imagination. À côté des grands groupes d'édition de plus en plus concentrés, les indépendants multiplient les initiatives, financement participatif, réseau de lecteurs, book club. Les librairies, elles aussi, développent des idées pour attirer le public, ateliers, rencontres, lieux de vie dans les petites villes. Le triptyque diversification, solidarité, débat public permettra peut-être de sauver l'essentiel, car rappelons-le, les librairies et les éditeurs reçoivent très peu d'aide publique comparativement à d'autres secteurs comme le cinéma.
1: Un dossier signé Olivier Roger. Merci beaucoup Olivier. Il est entré en mai dernier dans le cercle très fermé des réalisateurs double lauréat de la prestigieuse Palme d'Or. Après celle décrochée en 2007, Christian Mondiou a reçu la plus haute distinction du cinéma français également en mai dernier pour Fjord. Ce film, inspiré de plusieurs faits divers réels qui ont marqué la Roumanie, raconte l'arrivée en Norvège d'un couple d'évangéliques roumains et de leurs 5 enfants. Cette famille, elle se retrouve entraînée dans une spirale judiciaire puisque les parents sont soupçonnés de maltraitance. Le réalisateur a fait le choix de la nuance pour raconter ce drame social, comme il l'explique à Lisa Giroldini à l'occasion de la sortie du film en France aujourd'hui.
6: Christian Mondiou, bonjour.
7: Bonjour.
6: Fjord raconte la polarisation grandissante des sociétés occidentales, tiraillées entre les idées conservatrices d'un côté, progressistes de l'autre. Pourtant, tout est toujours très nuancé dans votre film, surtout dans la deuxième partie du film. Comment vous avez construit le récit pour éviter de désigner un coupable trop rapidement et maintenir cette ambiguïté?
7: Pour moi, c'est important que les jugements ne m'appartiennent, que je responsabilise le spectateur, parce qu'à la fin, ce qui est important, ce n'est pas de trouver des coupables dans le cas qui existe dans le film, mais de comprendre c'est quoi ton point de vue dans ta vie réelle comme spectateur. Ce que je cite dans le film, ce n'est pas mes idées à moi. J'essaie de comprendre quels sont les arguments de ce personnage que je représente ici, et j'ai une sorte de responsabilité.
8: Are you familiar with this Romanian saying, "Bătaia e ruptă din rai"?
9: Yes, beating is coming from heaven.
10: Hello, children. Welcome to our school and to our country, I could say.
11: Hey, Ella. I'm Nora. Hi.
12: I understand that you came all the way from
9: Romania, but my wife is Norwegian, so.
13: They seem so happy here, and they bonded so much with Nora.
6: Il y a plusieurs scènes où les jeunes filles semblent marcher sur l'eau. Elia, une première fois au tout début du film, et vers la fin, Nora semble le faire aussi à son tour. Quelle est peut-être la symbolique derrière ces images?
7: Quelle est la symbolique que vous trouvez dans ces scènes, vous?
6: Une référence biblique?
7: C'est possible, oui. La question pour moi est-ce que nous sommes assez convaincus de toutes nos idées qu'on peut dire que le monde est toujours tout à fait rationnel? Est-ce que nous sommes des personnes tout à fait rationnelles toujours? Je sais pas, je suis pas si sûr que ça, même si je suis une personne très rationnelle. Mais même comme ça, je trouve qu'on doit laisser la liberté pour les autres qui ont besoin de l'avoir. Et c'est pour ça que le film inclut plusieurs moments où la tolérance va jusqu'à ces niveaux, où on doit comprendre qu'il y a des choses qui ne s'expriment pas, mais qui existent. C'est difficile, nous n'avons pas des explications. Mais à la fin, quand on parle de l'amour, de l'affection, est-ce que ça, c'est tout à fait rationnel? Je crois pas. C'est un mélange d'intuition. Ce n'est pas toujours en sens des supériorités de considérer que toutes les choses ont une explication rationnelle.
6: Est-ce que le fait de placer l'action dans un décor norvégien, dans un fjord, est-ce que c'était aussi une manière de mettre l'isolement, l'étouffement de cette communauté en image?
7: C'est aussi un sort de calme apparent qui existe dans un fjord, dans un sort d'eau plate comme ça. Mais en dessous de ça, il y a beaucoup, bon, nous avons beaucoup de conflits, beaucoup des opinions qui s'expriment et ils attendent un moment quand ça ouvre et nous avons des avalanches comme ça avec beaucoup de sentiments. Mmh. Parce que même si tu vis dans une société où la politesse est une valeur extraordinaire et le respect pour l'autre, ça ne veut pas dire que tu n'as pas des opinions sur les autres. C'est seulement ta manière de rester poli. Mmh. Moi, je suis pas poli. Moi, j'utilise le cinéma pour dire que on doit lutter contre ces politesses, contre ces correctitudes politiques qui nous empêchent d'exprimer ce qu'on pense aujourd'hui. Je suis pas du tout pour ce sort de film qui se répète et qui te confirme que tu partages les bonnes valeurs avec les autres. Oui, ça, j'ai compris, c'était bien. Mais c'est trop simple de faire ça.
6: Christiane Mounjou, merci beaucoup.
7: Merci, avec grand plaisir.
1: Le réalisateur Christiane Mounjou au micro de Lisa Giroldini. En France, beaucoup ont d'ailleurs trouvé refuge dans les cinémas cet été à la recherche de fraîcheur pour tenter d'échapper à la chaleur assommante. Et justement, Florent Guignard, à quel point ces vagues de canicule ont transformé la vie des Européens ?
14: Alors, il y a d'abord un changement de vocabulaire. Avant, quand vous parliez d'un été pourri, c'était un été frais, plein de pluie. Mais un été pourri, aujourd'hui, c'est l'été que vous venez de vivre, où vous avez eu parfois l'impression de survivre.
1: Ah, de survivre, carrément, on en est là.
14: Eh oui, et pour une très grande majorité des Français, pour 77%, ces canicules ont eu un impact sur la qualité de la vie quotidienne et pour 51% sur leur humeur. D'abord, vous avez explosé votre consommation d'eau. Pour remplacer la piscine que vous n'avez pas, vous n'avez jamais pris autant de douches et vous vous êtes dit, bah en fait, l'eau froide, c'est pas si froid. Surtout qu'au robinet, elle coulait plutôt tiède. Vous avez parfois dû boire 4 litres d'eau par jour et tout ça sans passer vos journées au WC. En revanche, vous avez beaucoup sué.
1: Et donc pour transpirer le moins possible, les Français et plus largement les Européens ont dû s'adapter.
14: Et s'adapter ici, ça veut dire ne rien faire. Comme 45% des Français, vous avez décalé ou annulé des sorties parce que 33 degrés à la maison, c'est toujours plus frais que 40 degrés dans la rue. Assommé à scroller sur votre téléphone en surchauffe, vous êtes resté confiné chez vous, ça vous a rappelé des souvenirs et vous étiez à deux doigts d'applaudir les pompiers tous les soirs à 20h.
1: Ces canicules, Florent, elles ont aussi révélé la vulnérabilité des habitations.
14: Oui, vous avez peut-être appris à fermer vos volets la journée. Si vous aviez des volets, près de la moitié des logements en France en sont dépourvus ou sont mal protégés du soleil. Et ne parlons pas de l'isolation des murs. Partout, on a crevé de chaud, en particulier sous les toits. Et même dans des appartements récents, pourtant construits selon les dernières normes, conçus pour garder la chaleur l'hiver, manque de bol, ils gardent aussi la chaleur l'été.
1: Et forcément, il y a aussi eu des conséquences sur la qualité du sommeil.
14: Et oui, comme 8 Français sur 10, vous avez mal dormi, voire pas dormi du tout. C'était tellement chaud, tellement torride que vous avez couché avec un ventilateur avant de penser à l'épouser. Quand d'autres ont carrément craqué pour un climatiseur fin juin, il s'est vendu en 2 semaines près de 2 millions de clim et de ventilos.
1: Et même si beaucoup ont donc mal dormi, il a quand même fallu aller travailler.
14: Bah oui, épuisé par des nuits tropicales alors que vous n'étiez pas en vacances sous les tropiques, vous avez débarqué au boulot en short et tant pis pour la pudeur et votre réputation vestimentaire. Exilé climatique, vous avez renié le télétravail et redécouvert les joies du présentiel en présence de la clim au bureau. Mais parfois la clim était en panne ou à bout de souffle d'air tiède et vous avez remué célétaire pour décrocher non pas une augmentation de salaire mais juste un ventilateur. Ici à RFI, au service environnement, on n'a jamais autant reçu de mails désespérés. Mais on est le service climat, hein, pas climatisation. Même quand vous n'étiez pas sur un chantier en plein cagnard ou dans un atelier surchauffé, vous avez travaillé un peu moins vite, un peu moins. Votre productivité a baissé de 10% en moyenne et vous vous êtes dit, mais ils font comment en Afrique ?
1: Et à l'heure du bilan, on se rend compte qu'il faudra sortir le chéquier parce que ces canicules, elles ont un coût.
14: Oui, entre 10 et 15 milliards d'euros pour la France. Selon une première estimation de l'INSEE, les commerces et les restaurants ont perdu cet été 10% de leur chiffre d'affaires. Et le gouvernement a dû prolonger les soldes. Sa première mesure anti-canicule a ironisé le mouvement attaque. À titre personnel, vous envisagez un crédit à la consommation pour acheter des légumes qui vont devenir hors de prix. Ils ont tous brûlé sur la plante. Alors oui, votre vie a changé. Le temps d'un été brûlant, mais l'automne sera là bientôt. Et peut-être aurez-vous déjà tout oublié. Mais ça, on en parle demain.
1: Merci Florent Guignard d'avoir répondu à cette question d'environnement. Suicide ou assassinat politique, l'origine de la mort de Robert Boulin fait toujours débat. 47 ans après, le ministre de Valéry Giscard d'Estaing a été retrouvé sans vie en octobre 1979. Il faudra attendre 4 ans de plus pour qu'une seconde autopsie ait lieu et remette en cause la thèse officielle du suicide. Mais malgré les efforts de la famille qui n'y croit pas, la justice entérine pourtant cette version en 1992 sans pour autant balayer tous les soupçons. Les proches de Robert Boulin et la presse vont ainsi mener des enquêtes parallèles pendant encore 2 décennies. Fabienne, la fille du ministre, continue de raconter son affaire Boulin à Laura Martel.
15: Tandis que la famille s'échine à faire rouvrir l'enquête judiciaire, ce sont des journalistes qui obtiennent de nouveaux témoignages, notamment Benoît Colomba. Sur France Inter et dans son livre « Un homme à abattre » publié en 2007, il révèle des incohérences sur l'heure de découverte du corps.
16: Officiellement, les gendarmes découvrent le corps le mardi à 8h40 du matin.
15: Fabienne Boulin.
16: Or, on a pu prouver que tout l'appareil de l'État était au courant de la découverte du corps à peu près à 2h du matin. Ça a été reconnu par le ministre de l'Intérieur Bonnet, par le Premier ministre Raymond Barre dans ses nouvelles. Tout ça, ça fait partie du montage. Ce sont des éléments très importants qui montrent bien la volonté de cacher. En fait, ils ont toujours su où il était. Ils n'avaient pas à le découvrir. C'est eux qui l'ont jeté dans l'étang. Il y a eu toute une manipulation.
15: Notamment suspecté de manipulation, Louis-Bruno Challeret, le procureur qui avait interdit l'examen du crâne lors de la première autopsie, s'est selon témoin rendu à l'étang dans la nuit.
16: Le procureur général Challeret était un membre du SAC et c'est lui qui, à 2h du matin, est allé sur les lieux pour faire une mise en scène, pour faire croire au suicide.
15: Le SAC, le service d'action civique, c'est ce service d'ordre gaulliste cofondé par Charles Pasqua qui a dérivé en une sorte de milice mafieuse à la fin des années 60. Challeret, proche du SAC, aurait pu maquiller la scène, confirme l'ex-patron de l'Office de répression du grand banditisme à Benoît Colomba.
17: Mais Challeret, c'était un magistrat barbouze. À partir d'un instant où il y avait un intérêt politique pour son camp, je pense qu'il était capable de beaucoup de choses. Je pense que c'était le personnage idoine pour donner une orientation à l'enquête qui convenait à une fraction du pouvoir de l'époque. Voilà, le RPR qui était en guerre, c'était une guerre intense contre les Giscardiens, il n'y a pas de problème. Tous les coups étaient permis.
15: Le SAC a aussi été impliqué dans la destruction des archives de Robert Boulin dès novembre 79. C'est ce qu'affirme en 2003 un ancien assistant parlementaire à France Inter.
18: Deux personnes du SAC, du Libournais, sont arrivées, ont chargé les cartons dans une camionnette. J'ai suivi la camionnette pour bien assister toute la journée à une usine de pâte à papier, que tout soit détruit, broyé et passé en pâte à papier. La thèse du suicide a prévalu et puis il fallait surtout pas chercher autre chose. Donc il fallait faire disparaître toute trace qui pouvait laisser penser que ce n'était pas un suicide.
15: Au début des années 2010, le gendarme qui a découvert le corps et surtout le médecin urgentiste qui l'a examiné sur place conteste à leur tour la thèse du suicide.
16: Lui, il disait qu'ils n'avaient pas reconnu Robert Boulin, qu'ils avaient vu que cet homme avait été tabassé, qu'il avait été transporté dans un coffre de voiture et qu'on l'avait jeté là parce qu'il y avait la flexion des genoux, le bras qui était en l'air. Et il dit en plus, quand on meurt noyé, même dans 60 cm d'eau, le corps va d'abord au fond. Lui, pas du tout le cas. Et qu'il y avait en plus une bosse de zébu derrière la tête.
15: Et puis, il y a ce témoin qui révèle en 2013 avoir croisé Robert Boulin juste avant sa mort.
16: Ce monsieur a très précisément raconté comment il avait croisé la voiture de Robert Boulin avec Robert Boulin assis à la place du passager. Deux hommes jeunes qui, l'atmosphère avait l'air d'être lourde. C'est quelques heures avant qu'il ne meure. Bon, c'est un enlèvement.
15: C'est surtout sur la base de ce témoignage que la justice décide finalement en 2015 de rouvrir une enquête pour enlèvement et séquestration suivie de mort. Si Robert Boulin a bien été tué, par qui et pourquoi ? En 2022, un témoin de la dernière heure va conforter la piste politique.
1: Le troisième épisode de notre série sur l'affaire Boulin avec Laura Martel. On jette à présent un coup d'œil à ce qui vous attend sur RFI dans les prochaines minutes. Dans 8 minutes précisément, un nouveau journal international. Et puis à 12h30, temps universel, ça sera Afrique Midi. Bonjour Simon Bourtembourg.
19: Bonjour Paul, bonjour à toutes et à tous.
1: De quoi va-t-on parler Simon ?
19: Eh bien de cet éboulement sur un site d'orpaillage artisanal à la frontière entre le Cameroun et la Centrafrique. Le
20: bilan provisoire est déjà très lourd. 107 corps ont été extraits de la boue. On parlera également de l'est de la RDC et de ses lignes de front qui se réactivent depuis quelques jours au nord et au sud de Kivu. Des combats qui opposent les FARDC et leurs alliés à l'AFCM-23, le mouvement politico-armé appuyé par Kigali.
1: Plus de 500 tonnes de déchets toxiques déversés en plein air à Abidjan.
20: 20 ans après le drame de Probo Koala, la capitale économique ivoirienne se souvient d'une catastrophe écologique qui hante encore les mémoires. On appellera dans Afrique Midi notre correspondant à Abidjan. On reviendra aussi sur ce nouveau partenaire africain pour Washington et sa politique d'expulsion après le Ghana ou encore la Guinée équatoriale. C'est au tour du Libéria de rejoindre la liste des pays du continent prêts à accueillir des ressortissants étrangers expulsés par les États-Unis. Et puis il est officiellement de retour au Sénégal. Patrick Vieira prend la relève de Pape Thiaw sur le banc des Lions de la Teranga. On reviendra sur les chantiers qui attendent l'ex-international français.
1: Merci beaucoup Simon. À tout à l'heure, on vous retrouve dans une grosse demi-heure. Tout de suite, c'est notre choix musical.

0: guitare électrique et refrain pop, ce que vous venez d'entendre, c'est Handle, le premier titre du nouvel album de Raivin Lenaï. Bonjour Savannah Ruelan.
1: Bonjour Paul et bonjour à tous et à tous.
0: L'album s'appelle Blue Island, en référence à la ville d'origine de la chanteuse en banlieue de Chicago aux États-Unis. Pour son troisième album, la chanteuse fait varier les rythmes, les textures et les genres.
1: Oui, cet album semble à la fois sombre et joyeux, chaotique et contrôlé. Raivin nous expose ses doutes, les revirements de son cœur et de ses émotions, comme avec Potential, potentiel en français, une ballade pop au rythme groovy qui décrit la nostalgie d'une romance avortée. 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

0: où en général elle est catégorisée comme une artiste R&B, mais Raveen Lenay refuse en fait de se laisser enfermer dans une case.
1: Oui, c'est un pied de nez à toutes ces critiques avec ce dernier album aux accents à la fois néo-soul, indie-rock et pop alternative. Raveen revendique toute la diversité de ses influences.
0: Et la question de la pluralité des identités est d'ailleurs centrale hein, dans cet album.
1: Oui, elle répond par l'exemple à ceux qui prétendent la définir, elle et son style. Le titre Baby Girl en est d'ailleurs l'illustration. Dans cette ode à la sororité portée à deux voix avec la célèbre rappeuse Doechii, la chanteuse assume son refus des étiquettes. Raveen, elle l'a décrit d'ailleurs ainsi dans une interview pour le podcast Pop Sam Cam.
2: You're walking through my mind.
3: Vous traversez mon esprit, l'esprit d'une fille qui navigue dans le monde et l'industrie et se sent un peu en décalage, à côté, qui cherche un peu sa place dans ce monde et qui choisit de tracer son chemin et de croire qu'il la mènera où elle doit être.

Entre force et douceur, calme et tempête, Sue Me Back Together parle de santé mentale et d'oser demander de l'aide. Mais on termine sur une note plus joyeuse avec une musique empreinte d'électropop, dynamique et pleine de liberté. Et cette fois, il n'est pas question d'amour et de doute, mais bien d'amitié.

0: le titre Let Us In de Raven Lenaï, la chanteuse qui se produira la semaine prochaine au festival Rock en Seine à côté de Paris. Et on vous laisse avec ce titre. Merci beaucoup Savannah Ruelland.
1: Merci à vous.
0: Restez bien à l'écoute d'RFI, un nouveau journal dans une minute.

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0: 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RFI Midi continue avec le grand journal de la mi-journée. Bonjour Florence Tomaso.
1: Bonjour Paul, bonjour à tous. Voici les titres que nous allons développer. En Ukraine, des voix s'élèvent pour demander le retour du ministre de la Défense limogé par Volodymyr Zelensky. Mikhail Fedorov plaide pour des élections malgré la guerre. Vous verrez que cela suscite de l'intérêt et de l'inquiétude chez les Ukrainiens. Tension toujours entre Paris et Téhéran. Deux diplomates iraniens en poste en France sur le point d'être expulsés vers l'Iran. Une réponse à une précédente expulsion de deux agents de l'ambassade de France de Téhéran vers Paris. Quid de la liberté d'expression en Argentine? Le gouvernement de Javier Milei multiplie la surveillance de ses citoyens avec toutes sortes de moyens. Analyse à suivre de Nicolas Rocca. Et puis, face au réchauffement climatique, la Chine tente de nouvelles solutions. Des chercheurs misent désormais sur le bambou pour reverdir les forêts. Explication dans ce journal. Au moins 4 morts et 5 blessés, c'est le bilan d'une frappe de drone russe qui a visé un bus ce matin à Kherson. Une cinquième personne a été tuée dans les rues de la ville. Volodymyr Zelensky a dénoncé une chasse à l'homme cruelle. Dans le même temps, Kiev et Moscou ont procédé à un échange de prisonniers. 103 de chaque côté ont été libérés. Sur le plan politique, l'ancien ministre de la Défense, très populaire, mais limogé en juillet dernier par Volodymyr Zelensky, réclame, malgré la guerre, des élections pour, je cite, « restaurer le processus démocratique ». Mikhailo Fedorov a déclaré sur YouTube que la démocratie ne pouvait pas être retenue en otage par la Russie. Un scrutin impossible à organiser pour le moment puisque le pays est sous loi martiale depuis le début de l'invasion russe en février 2022. Mais depuis plusieurs jours, des manifestants se mobilisent à Kiev pour demander notamment le retour du ministre de la Défense limogé. À Kiev, la correspondance d'Emmanuel Chaz.
2: À Kiev, dans le parc Mariinsky, tout près du Parlement, quelques dizaines de manifestants se sont déplacés ce matin. Certains sont là en soutien à Mikhailo Fedorov, d'autres sont plus neutres. Anna est interprète, elle est venue pour exprimer sa frustration.
3: Les gens sont rassemblés ici, non pas pour Fedorov en tant que président, mais pour Fedorov en tant que ministre de la Défense. Les gens sont ici uniquement pour que le gouvernement écoute le peuple, pour que le dialogue ait lieu.
2: Artem, ingénieur en radio-électronique, a écouté les déclarations de Mikhailo Fedorov et il s'inquiète. Ce chaos politique fragilise l'Ukraine.
4: D'un côté, il a raison de dire qu'une guerre prolongée détruit notre démocratie. Mais organiser des élections est extrêmement difficile. Ça peut engendrer des divisions au sein de la société et le défi technique que ça représente est considérable.
2: Depuis plus d'un mois, ces manifestants demandent davantage de transparence de la part du gouvernement. Tout comme Mikhailo Fedorov, ils exigent une démocratie plus saine, mais ils ne veulent pas non plus être instrumentalisés. Ils scandent « Nous ne sommes pas russes » et ils entendent bien ne pas voir leur mouvement récupérer à des fins de déstabilisation de l'Ukraine, déjà en situation précaire à cause de la guerre. Emmanuel Chaz, Kiev, RFI.
1: Le combat contre la corruption qui mobilise les manifestants. Et justement, tout à l'heure, le président ukrainien a limogé Irina Mudra, la directrice adjointe de son cabinet, suite à une mise en cause lors d'une opération anticorruption.
0: Et on va continuer d'analyser ces dernières déclarations de Mikhailo Fedorov, ainsi que ses conséquences avec notre invité. Ce sera dans environ un quart d'heure. Les Émirats Arabes Unis annoncent suspendre tout commerce et transactions financières avec l'Iran.
1: Et c'est la conséquence de l'escalade régionale, alors que les autorités émiraties accusent Téhéran d'avoir tiré deux missiles vers leur territoire hier, ce que l'Iran dément. Pierre-Olivier, bonjour.
5: Bonjour.
1: Ce gel des échanges commerciaux entre les deux pays pourrait surtout pénaliser la République islamique.
5: Oui, depuis des décennies, les Émirats sont la porte d'entrée de l'Iran vers le monde. Téhéran, visé par des sanctions américaines qui l'isolent économiquement, utilisait jusqu'à présent les Émirats comme un hub logistique pour son commerce international. Au fil des ans, les Émirats se sont spécialisés dans la réexportation de biens iraniens pour plus de 5 milliards de dollars en 2023. Et les chiffres parlent d'eux-mêmes. 8500 entreprises iraniennes sont implantées aux Émirats. 500 000 Iraniens y vivent. Et avant la guerre, plus de 200 vols commerciaux par semaine reliaient l'Iran aux Émirats. Car Téhéran est extrêmement dépendant de ces échanges avec les Émirats. C'est par leur intermédiaire que l'Iran importe bon nombre de ses biens manufacturés, équipements industriels, produits de consommation courante. Le reste, la République islamique se le procure essentiellement via la Chine et la Turquie. Alors ce gel des relations commerciales entre les Émirats et l'Iran risque de fragiliser un peu plus l'économie iranienne au moment même où Washington fait tout pour étudier étouffer financièrement Téhéran, qui connaît une inflation sans précédent de 66% depuis le début de la guerre.
1: Merci Pierre-Olivier. La France va expulser dans les tout prochains jours, précise le ministère des Affaires étrangères, deux agents de l'ambassade iranienne à Paris. C'est une mesure de représailles après l'arrestation en Iran le mois dernier de deux agents de l'ambassade de France à Téhéran. Guilhem Deltaï, bonjour.
6: Bonjour Florence.
1: C'est une affaire qui marque une escalade diplomatique entre les deux pays.
6: Oui, pour le gouvernement français, il s'agit d'une mesure de réciprocité. Les deux agents de l'ambassade de France arrêtés le mois dernier et désormais rentrés ont été déclarés samedi persona non grata par l'Iran. Ils ne pourront donc pas retourner à Téhéran. En réponse, deux agents iraniens vont aussi devoir quitter le territoire français. Mais Téhéran dénonce plus largement les actions de la France en Iran. Les deux agents ont été arrêtés lors d'une réunion de travail avec deux artistes iraniens qui sont eux toujours détenus. Un projet de coopération culturelle tout à fait légitime, selon Paris, des actions illégales et interventionnistes, a jugé pour sa part le ministère iranien du renseignement. Les relations entre Paris et Téhéran se sont en fait dégradées ces dernières années au fur et à mesure que l'accord de Vienne sur le nucléaire iranien a été malmené, puis enterré. L'Iran a arrêté une dizaine de citoyens français et alors qu'ils étaient en 2015 à la table des négociations, les pays européens, dont la France, sont aujourd'hui tenus à l'écart des discussions, tant sur le dossier nucléaire iranien que sur la réouverture du détroit d'Ormuz.
1: Merci Guilhem. RFI. Israël a finalement revendiqué et tenté de justifier hier son bombardement de la veille sur un aéroport militaire en Syrie. Depuis la chute du régime syrien de Bachar al-Assad en 2024, l'État hébreu s'emploie à réduire les capacités de son voisin à reconstituer une force militaire. Et les autorités israéliennes dénoncent le rôle de la Turquie, assurant que celle-ci se prépare à déployer des troupes en Syrie. Nicolas Falaise.
7: Les autorités turques rejettent les allégations israéliennes selon lesquelles Ankara s'apprêterait à déployer des troupes chez son voisin syrien. Reste qu'après la chute du régime de Bachar al-Assad, la Turquie est rapidement devenue l'un des plus proches alliés de la nouvelle Syrie, y compris sur le plan sécuritaire avec la signature d'un accord de coopération dans ce domaine il y a tout juste un an. Et selon l'Observatoire syrien des droits de l'homme, une délégation militaire turque s'était rendue il y a quelques jours sur l'aéroport militaire syrien que l'aviation israélienne a frappé cette semaine. En toile de fond de cet épisode, il y a la tension très forte entre la Turquie et l'État hébreu. Elle n'a cessé de s'amplifier au fil des interventions militaires israéliennes de ces dernières années. Gaza, Liban, Iran et Syrie donc. De leur côté, les États-Unis ont critiqué le bombardement israélien de cette semaine, soucieux de ne pas voir la situation déraper davantage, alors que Washington soutient le nouveau pouvoir syrien et entretient son alliance avec la Turquie, membre de l'OTAN.
1: Revers de taille pour la Corée du Sud, les exercices militaires américano-coréens qui avaient débuté lundi vont durer moins longtemps que prévu. Initialement, ces manœuvres devraient prendre fin le 28 août. Ce sera finalement vendredi, 6 jours plus tôt. Dimanche, Donald Trump avait annoncé une réduction de ces manœuvres conjointes, invoquant sa très bonne relation avec le dirigeant nord-coréen Kim Jong-un.
0: En Argentine, l'État ne cesse d'accroître ses capacités de surveillance de la population, et ce, notamment grâce aux nouvelles technologies.
1: C'est ce qu'affirme Amnesty International. Dans un nouveau rapport publié ce mercredi, réformes institutionnelles, reconnaissance faciale, drones dans les manifestations et acquisition de technologies de surveillance américaines, le gouvernement de Javier Milei a décuplé ses capacités de surveillance avec un impact négatif sur la liberté d'expression. Nicolas Rocca.
8: Reconnaissance faciale, drones survolant les manifestations, outils de renseignement automatisés en sources ouvertes, surveillance des réseaux sociaux. Matt Mahmoudi, chercheur et conseiller sur l'intelligence et les droits humains à Amnesty International, égrène les capacités des autorités argentines dans le domaine de la surveillance de sa population. En 2 ans, Javier Milei a modifié le cadre légal et investi 1,2 million de dollars pour acquérir des outils d'espionnage américains. Aujourd'hui, le chercheur parle de surveillance de masse, notamment des journalistes, des migrants et des défenseurs des droits humains.
9: Comme les gens ont la sensation d'être de plus en plus vus par les drones et les caméras de reconnaissance faciale, ils sont obligés de modifier leur comportement, soit en prenant des précautions, en participant aux manifestations ou en choisissant de ne pas y aller.
8: Un arsenal de surveillance qu'il présente comme presque impossible à contourner.
9: La seule façon de préserver son anonymat, de pouvoir participer librement à des manifestations, à des actions de militantisme social, à des rassemblements, ou encore d'exprimer ses opinions où on le souhaite en Argentine à l'heure actuelle, serait de mettre en place des mesures de protection, des garde-fous contre ces technologies.
8: Une voie loin d'être appliquée par les autorités, le gouvernement rejette les accusations de surveillance de masse et revendique même ses investissements dans les technologies d'espionnage invoquant notamment la sécurité d'État.
1: À la frontière entre le Cameroun et la Centrafrique, plusieurs dizaines de personnes sont mortes dans un glissement de terrain dans une mine d'or artisanale. Les opérations de sauvetage sont actuellement en cours. En Nouvelle-Zélande, hier soir, le Parlement a adopté un nouveau projet de loi qui vise à protéger les entreprises du pays d'éventuels procès climatiques. Le ministre en charge du dossier, Paul Goldsmith, appartenant au gouvernement de coalition de droite, justifie cette nouvelle mesure par la sécurité juridique qu'elle apporte aux entreprises. Une façon, je cite, de ne pas outrepasser la politique climatique du pays, a-t-il ajouté. Thaïs Moreau, bonjour.
10: Bonjour.
1: Adoptée avec 67 voix contre 53, la décision, on peut le dire, marque un tournant dans la politique climatique du pays.
10: Un jour sombre pour la démocratie. Ce sont les mots de Michael Smith après l'adoption en Nouvelle-Zélande de ce projet de loi. Ce militant maori menait une action en justice contre 6 entreprises néo-zélandaises qu'il accusait de contribuer au réchauffement climatique. Parmi elles, le géant de l'industrie laitière du pays Fonterra. Le texte adopté hier au Parlement a été déposé par le gouvernement en réponse directe à cette bataille. La nouvelle loi permet désormais à la coalition de droite de protéger les entreprises de toute procédure judiciaire climatique. Conséquence immédiate, l'action en cours de Michael Smith a été annulée. Le chef des partis verts, Steve Abel, qualifie lui ce changement d'intentionnel et à l'encontre de l'intérêt public. Début juillet déjà, la commission indépendante sur le changement climatique avait dénoncé le gouvernement néo-zélandais pour avoir ignoré ses recommandations sur la réduction des émissions de gaz à effet de serre.
1: Merci Thaïs Moreau. Pour freiner l'avancée des déserts, la Chine teste une nouvelle solution dans le cadre de sa grande muraille verte. Cet immense programme lancé il y a près de 50 ans pour reverdir le nord du pays. Des chercheurs misent désormais sur le bambou, un matériau présenté comme plus durable que la paille ou le plastique. Les explications de Cléa Broadhurst.
11: Depuis des décennies, la Chine stabilise ses dunes avec des quadrillages de paille, des plantations d'arbustes ou encore des barrières en plastique. Mais la paille se dégrade rapidement et le plastique soulève des inquiétudes environnementales. Des chercheurs de l'Académie chinoise des forêts proposent donc de remplacer une partie de ces dispositifs par des structures en bambou. Renouvelable, biodégradable et résistant, ce matériau pourrait durer jusqu'à 10 ans et réduire les coûts d'entretien selon les premiers essais réalisés dans le Qinghai et en Mongolie intérieure. Mais plusieurs questions restent ouvertes. Le bambou est principalement cultivé dans le sud de la Chine, loin des régions désertiques où il serait utilisé, ce qui pose la question du transport et de son bilan environnemental. Et surtout, ces expérimentations restent limitées et leur efficacité à grande échelle n'a pas encore été démontrée. Au-delà de l'innovation, cette expérimentation illustre aussi la volonté de Pékin de verdir sa lutte contre la désertification en privilégiant des matériaux biosourcés. Une stratégie qui s'inscrit dans son ambition plus large de développer des alternatives durables au plastique, tout en renforçant son image de leader des technologies environnementales. Cléa Broadhurst, Pékin, RFI.
1: Pas de guerre, oui à la neutralité suisse. C'est ce qu'on peut lire sur les affiches placardées dans les villes de la Confédération helvétique. Les électeurs suisses sont appelés à voter le mois prochain sur un durcissement de la neutralité du pays. Selon les récents sondages, près de 2/3 des sondés devraient voter contre cette proposition.
0: C'est une loi très controversée, mais qui représente aussi beaucoup d'espoir pour certains malades en France.
1: La loi sur l'euthanasie a été publiée aujourd'hui au Journal officiel. Elle avait été votée définitivement en juillet, puis validée la semaine dernière par le Conseil constitutionnel. Le texte autorise sous condition une personne à mettre fin à ses jours en s'administrant elle-même un produit létal en présence d'un soignant ou en lui déléguant le geste si elle n'est pas en mesure de le faire. Une étape importante pour les partisans de cette loi, mais il manque encore les décrets d'application. Jonathan Davis, président de l'Association pour le droit de mourir dans la dignité.
12: J'ai beaucoup d'émotion parce que enfin tout ce combat qui dure depuis un demi-siècle trouve une réalité en France. La loi est promulguée. Je pense évidemment à toutes celles et tous ceux qui se sont battus pour avoir cette loi, qui ne sont plus là aujourd'hui, qui n'ont pas été respectés dans ce qu'ils définissaient comme leur dignité en fin de vie. Mais ce n'est effectivement qu'une étape puisqu'il faut les décrets d'application. Comment va se passer un accompagnement dans le cadre d'une aide qui va mourir, dans des hôpitaux, dans des EHPAD, à domicile? Ce sont des définitions de substances létales qui vont devoir être définies. Et puis, il y a tout un accompagnement avec la mise en place aussi de la commission de contrôle. Donc, ça va être de grandes discussions encore avant que l'aide active à mourir puisse voir réellement le jour dans notre pays, je l'espère, pour le début d'année 2027.
1: Voilà, c'était Jonathan Davis. Enfin, nous n'oublierons pas ce chiffre. 52, c'est le nombre de jours recensés dans les vagues de chaleur que la France a subies depuis la mi-juin. Un record alors que l'été n'est pas encore terminé.
0: Merci beaucoup Florence Tomaso pour ce journal. Tout de suite les sports. Bonjour Pauline Guilloux.
13: Bonjour tout le monde.
0: Du football à la une avec la fin de l'histoire entre Monaco et Paul Pogba.
13: Et oui, le champion du monde 2018 avait tenté de relancer sa carrière en Ligue 1 et n'a visiblement pas réussi à tenir la cadence d'une saison, Esteban Mirales.
14: Une saison et seulement quelques bouts de match pour un bilan famélique de 115 minutes jouées, une seule titularisation en Ligue 1 et donc la fin d'une histoire qui n'aura jamais vraiment commencé entre Pogba et Monaco. Arrivé l'été dernier en principauté après deux années loin du football de haut niveau pour une suspension pour dopage, le francilien n'a pas réussi à retrouver son niveau d'antan, plombé par des pépins physiques à répétition, le genou, le mollet et puis la cuisse en préparation cet été, sans doute la blessure de trop pour les dirigeants monégasques et pour Paul Pogba, qui ont donc décidé de mettre un terme à leur collaboration alors qu'il restait encore un an de contrat à la pioche. La décision a été officialisée ce matin dans un communiqué du club. Reste à savoir désormais ce que va faire le Français aux 91 sélections chez les Bleus. Peut-être un départ en Major League Soccer, le championnat de football aux États-Unis, où un grand copain de Paul Pogba évolue depuis cet été, un certain Antoine Griezmann.
13: Et l'AS Monaco, de son côté, démarre sa saison demain avec les barrages de la Ligue Europa Conférence.
0: Autre équipe française qui dispute les barrages européens, c'est l'Olympique Lyonnais.
13: Et l'OL qui vise toujours un retour en Ligue des Champions 6 ans après sa dernière campagne dans l'élite du football européen. Hier soir, les Gones ont réussi à tenir en échec le club turc de Fenerbahçe, 1-1 avec un but libérateur de Loïs Openda, la nouvelle recrue à la pointe de l'attaque lyonnaise que l'on écoute.
15: On a fait une belle prestation. On a montré qu'on était là, qu'on n'a pas eu peur. Ça reste 50-50. On sait très bien que c'est Fenerbahçe, c'est une équipe qui est avec beaucoup de qualité. On a aussi de la qualité. Maintenant, ça va jouer à la maison. Forcément que c'est chez nous avec nos supporters, ça va pousser. On va avoir un peu plus d'aide. Mais après, voilà, ça va être 90 minutes et on va se donner à fond pour aller chercher la victoire.
13: Le match retour pour les Gones, mercredi prochain à Lyon.
0: Ouais, et du football en Espagne également, Pauline, avec la reprise du championnat espagnol qui s'étale en fait sur toute la semaine. Et ce soir, ce sont les Madrilènes qui entrent en piste.
13: Oui, ce soir, José Mourinho retrouve la Liga espagnole aux commandes du Real Madrid face à la Real Sociedad. Et les voisins du Real Madrid de l'Atlético affrontent quant à eux Malaga sans Julian Alvarez, l'attaquant argentin embourbé dans un duel avec son club cet été. Lui semblait partant pour rejoindre Barcelone, mais il est retenu par l'Atlético. Une situation qui n'arrange personne, selon Diego Simeone, l'entraîneur des Colchoneros. Écoutez.
16: Si le propriétaire du club s'exprime aussi catégoriquement, je crois qu'il n'y a rien à ajouter. C'est comme lors d'un procès, il n'y a pas de place pour le doute. Son message est clair, nous agissons dans un esprit sportif, en essayant de veiller sur la personne, sur le joueur, en espérant qu'il soit dans les conditions que nous estimons nécessaires pour qu'il continue à rester le footballeur qu'il est. Nous comprenons que dans ces conditions, il ne pourra pas disputer le premier match du championnat. J'espère que dans 4 jours, la situation aura évolué un peu plus et que nous serons plus proches de ce que nous souhaitons.
13: Voilà pour Julian Alvarez qui va donc rester à Madrid cette saison a priori.
0: Et on termine ce journal des sports avec du tennis.
13: Avec la suspension provisoire de Nick Kyrgios, le tennisman australien contrôlé positif à la cocaïne en juin dernier. L'ancien numéro 13 mondial évoque une énorme erreur ainsi qu'une santé mentale fragile. Lui qui est récemment plus connu pour son caractère explosif, ses dérapages, ses excès de colère sur les cours et dans la vie, qui lui avait d'ailleurs valu un procès contre son ex-compagne.
0: C'était le journal des sports. Merci beaucoup Pauline Guilloux.
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0: Le vote dans une démocratie, c'est une sorte de réflexe, mais une démocratie en guerre accepte parfois de mettre ce principe entre parenthèses. C'est ce qu'a fait l'Ukraine de Volodymyr Zelensky depuis maintenant 4 ans et demi. Même les détracteurs du président ukrainien s'étaient bien gardés de réclamer la tenue d'élections jusqu'à hier soir, lorsque l'ex-ministre de la Défense, évincé le mois dernier, Mikhailo Fedorov, toujours très populaire, a appelé dans un message vidéo à restaurer le processus démocratique. Alors pour analyser cette prise de parole, nous sommes en ligne avec Anna Colin-Lebedev. Bonjour.
18: Bonjour.
0: Vous êtes maîtresse de conférence à l'Université Paris-Nanterre et directrice scientifique de l'Observatoire de l'Ukraine contemporaine. Anna Colin-Lebedev, est-ce que cette prise de parole de Mikhailo Fedorov, le ton employés et les mots choisis ont surpris en Ukraine.
18: Je pense que de toute manière, tout événement politique de cette envergure sera discuté, il va en surprendre certains, il va paraître logique à d'autres. On savait en fait, après les mouvements de protestation et de soutien dont avait bénéficié Mikhaïlo Fedorov après son limogeage du poste du ministre de la Défense, et bien que une personnalité politique de premier plan émergeait en Ukraine. Aujourd'hui, on a quelque chose qui se cristallise sous nos yeux, un événement de vie politique majeur. Donc oui, évidemment, ça a de l'importance.
0: Vous le qualifiez, vous, de disons de personnalité politique, Mikhaïlo Fedorov. C'est ainsi qu'il s'érige désormais. Est-ce qu'il assume de se placer en tant que qu'opposant à Volodymyr Zelensky, même peut-être opposant numéro un?
18: Alors, Mikhaïlo Fedorov est historiquement issu de l'équipe de campagne de Volodymyr Zelensky. C'est un proche. Il s'est occupé, c'était son community manager dans les débuts politiques du président ukrainien actuel. Mais en réalité, les responsabilités qu'il a occupées et la place qu'il a construite, notamment vis-à-vis de la communauté de la défense, les militaires et puis tous ceux qui sont investis dans les technologies militaires, en ont fait depuis un moment déjà une personnalité politique de premier plan. Il a été ministre de la transformation numérique. Et en tant que ministre de la transformation numérique, il a modernisé l'État ukrainien d'une manière spectaculaire. Avant même d'être ministre de la Défense, c'est lui qui a accompagné l'introduction de cette technologie des drones, de cette invention par le bas, de cette capacité, de cette agilité de l'armée. Il était très attendu à son poste de ministre de la Défense. Donc, un homme politique de premier plan, il l'était déjà. La différence aujourd'hui, c'est que, eh bien, il considère que, voilà, puisqu'il n'a plus la possibilité d'accompagner Zelensky en tant que ministre de la Défense, qui était la place qu'il occupait, il sera une alternative à ce président. Alors, opposant, je pense qu'il y a une connotation négative très forte avec l'idée de l'opposant, quelqu'un qui chercherait par exemple à démettre le président en place. Je ne pense pas que ce soit comme ça que Fedorov se positionne aujourd'hui. Il dit, les élections sont possibles, les élections doivent se tenir, et je pense que ce qu'il sous-entend, c'est qu'il sera candidat à ces élections en tant qu'alternative au président sortant.
0: Oui, c'est ça. Il y a aussi un projet personnel, une ambition de sa part.
18: Je pense qu'au-delà de l'ambition personnelle que l'on anticipait de toute façon depuis un moment, et il faudra bien le jour où il y a des élections qu'il y ait des alternatives à Zelensky, sinon on ne serait plus en démocratie. Je pense qu'au-delà de ça, la vraie nouveauté pour moi de son message, c'est de dire les élections sont possibles. Et quand c'est l'ancien ministre de la transformation numérique et l'ancien ministre de la Défense qui dit ça, lui qui a fait accomplir à l'Ukraine des choses qu'on pensait absolument impossibles, eh bien on a tout à fait intérêt à tendre l'oreille, parce que je pense que derrière, il n'y a pas juste une ambition personnelle, mais l'idée d'un projet qui permettra effectivement à la démocratie ukrainienne de bénéficier de nouvelles élections.
0: Mais est-ce que vous, Anna-Colin Lebedev, vous pensez effectivement que ces élections, elles sont aujourd'hui envisageables dans le contexte actuel? On le sait, où la Russie, évidemment, frappe l'Ukraine quasiment quotidiennement. Est-ce que sur le plan logistique et sur le plan de la sécurité, c'est effectivement faisable?
18: Jusqu'à maintenant, il y avait consensus pour dire que, en termes pratiques, les élections ne sont pas possibles pour une série de raisons. Comment faire voter les territoires sous occupation russe? Comment faire voter les militaires sur le front? Comment réunir les gens dans des bureaux de vote alors même que la Russie frappe les lieux de réunion des Ukrainiens? Mais à mon avis, si on comprend bien qui est Fedorov, s'il prend la parole aujourd'hui en disant c'est possible, c'est qu'il a une idée en tête, et il y a de fortes chances que cette idée soit liée à des dispositifs numériques, des dispositifs de vote électronique qui font l'objet d'autant de critiques en Ukraine que dans nos sociétés. Mais à mon avis, il va certainement arriver avec un projet. Ce qu'il dit dans son adresse, c'est refuser pendant toute cette guerre qui s'installe dans la durée de tenir des élections, c'est finalement laisser la Russie dicter le timing de la vie démocratique ukrainienne, et ce n'est pas acceptable. Ce qu'il est en train de dire, c'est la guerre va durer, et donc il va falloir qu'on apprenne en fait à faire des élections pendant la guerre.
0: Et au-delà de cette proposition d'organiser des élections rapidement, est-ce que Mikhaïlo Fedorov, dans cette adresse, dans son message vidéo, développe aussi certains aspects programmatiques s'il a effectivement une ambition de concourir à un scrutin?
18: Aujourd'hui, en Ukraine, mais depuis

0: Ils ont été signalés dans les Kivu. La nuit dernière, un hôtel de Fizi-Centre a été visé par une attaque de drones. Plus de 500 tonnes de déchets toxiques déversés en plein air à Abidjan. 20 ans après le drame du Probo Koala, il hante encore les témoins de la capitale économique ivoirienne. On appellera notre correspondant sur place. Le Libéria à la une également. Le Libéria, nouveau point d'appui sur le continent de la politique d'expulsion américaine. Monrovia s'apprête en effet à accueillir jusqu'à 1200 ressortissants étrangers. Et puis il est officiellement de retour au Sénégal. Patrick Vieira prend la relève de Pape Thiaw sur le banc des Lions de la Teranga. On revient sur les chantiers qui attendent l'ex-international français.
1: Le bilan est provisoire, mais il est déjà très lourd.
0: 107 corps extraits de la boue après un éboulement sur un site d'orpaillage artisanal. C'est à la frontière entre le Cameroun et la Centrafrique. Hier après-midi, un glissement de terrain d'une ampleur exceptionnelle a donc englouti des dizaines d'orpailleurs à Zamboy, près de Garoua-Boulaye. Les opérations de secours se poursuivent dans des conditions extrêmement difficiles et l'espoir de retrouver des survivants est donc très mince. Richard Onanena revient pour RFI sur les circonstances du drame.
2: L'incident s'est déroulé aux alentours de 14h alors que plusieurs centaines d'orpailleurs se trouvaient sur le site. Des images filmées par des témoins montrent une masse de terre se disloquer au sommet d'un cratère béant avant d'ensevelir des dizaines de creuseurs, pour la grande majorité clandestins, qui œuvraient en contrebas. Le bilan provisoire fait état d'au moins 107 morts selon les premières évaluations du maire de Garoua-Boulaye. Joint par téléphone, il nous a confié que ce chiffre pourrait évoluer car les opérations de recherche sont toujours en cours. Le site de Zamboy est connu comme l'un des plus dangereux dans cette zone frontalière entre le Cameroun et la République centrafricaine. Des syndicats actifs dans le secteur dénoncent des conditions de sécurité qui ne sont pas respectées. Les accidents sur les chantiers orifères y sont récurrents. L'exploitation semi-industrielle menée par des sociétés chinoises ainsi que par des orpailleurs centrafricains et camerounais fragilisent souvent les sols, rendant les éboulements fréquents. Les autorités camerounaises de la région rappellent néanmoins que l'éboulement a eu lieu côté centrafricain, tout en précisant que les formations sanitaires de Garoua-Boulaye au Cameroun sont en alerte et continuent de surveiller la situation. Richard Onanena, Yaoundé, RFI.
0: Le site est donc sur la frontière et ce nouveau drame minier suscite évidemment de vives émotions côté centrafricain. Au-delà du choc, la colère monte également en Centrafrique face au manque de régulation et de sécurité sur ces mines d'or artisanales. Il faut dire que ce drame intervient quelques mois après l'éboulement du chantier de Bimbari en mai dernier. 62 personnes étaient alors décédées. Le groupe de travail de la société civile dénonce l'inaction des pouvoirs publics et des catastrophes annoncées. Écoutez son secrétaire général Paul Crescent Beninga.
3: Ce n'est pas la première fois qu'on assiste à l'éboulement du sol sur les sites miniers. La question qu'on se pose, qu'est-ce que nous avons fait pour que cela ne puisse pas se reproduire? Rien n'a été fait parce que les responsables des services déconcentrés de l'État, notamment du ministère des Mines, qu'est-ce qu'ils font sur les sites miniers? Nous sommes en saison de pluie. Quand vous analysez les images qui circulent sur les réseaux sociaux, ça va de soi. On doit interdire l'accès à ces sites-là pendant la saison de pluie au regard de la qualité du sol et également de la manière par laquelle les gens procédaient à la fouille.
0: À des propos recueillis au micro RFI de Rolf-Steph Domialu.
1: En RDC, un regain de tension dans les Kivu.
0: Depuis quelques jours, les lignes de front se réactivent depuis le nord et le sud Kivu. Des combats opposent les FARDC et leurs alliés à l'AFCM-23, le mouvement politico-armé appuyé par Kigali. Les affrontements sont signalés notamment dans le territoire de Fizi. Passant Ligodi, cette nuit, c'est une bâtisse de Fizi-Centre qui a été prise pour cible par une attaque de drone.
4: Oui, d'abord cette image de chaos, une toiture déchiquetée, des débris à même le sol. L'hôtel Moilou, nouvellement construit, est presque en ruine. Il a été touché par un tir de drone à Fizi-Centre, ville sous contrôle des FARDC, l'armée congolaise, à environ 250 km au sud de Bukavu, chef-lieu de la province du Sud-Kivu. C'était à 1h du matin. Deux civils ont été grièvement blessés. L'armée congolaise accuse l'FCM-23 d'être à l'origine de cette attaque, évoquant deux engins explosifs largués par des drones. La veille déjà, vers 20h, des habitants disaient avoir vu un drone survoler Fizi-Centre. Des combats avec des tirs de mortier et présence de drones sont également signalés sur l'axe de Minembwe à Nyahuinga et à Mukoko. Ici, c'est l'FCM-23 qui accuse l'armée congolaise d'être à l'initiative de ces attaques. Autre foyer de tension, le territoire des Kalehe, toujours au sud Kivu. Des nouveaux affrontements entre les FARDC et les combattants de l'FCM-23 y ont été signalés il y a 3 jours dans plusieurs zones, notamment à Kataré, Tushungouti, Nyamugari ou encore à Kivoka.

0: Cela intervient dans un contexte de paralysie du mécanisme de suivi de cessez-le-feu et d'escalade verbale entre Kinshasa et la FCM23. Je rappelle que le coordonnateur du mouvement politico-militaire, Corneille Nangaa, a affirmé cette semaine vouloir, je cite, stabiliser le contrôle de Minembwe, non pas depuis Minembwe seul, mais depuis Goma, Bukavu, sous contrôle de la FCM23, ainsi que depuis Fizi, Baraka, Uvira, Kalemi ou encore Lubumbashi, qui sont sous contrôle du gouvernement.
1: La passion Ligodi du service Afrique de RFI.
2: C'est une tragédie sanitaire et environnementale qui a durablement marqué la Côte d'Ivoire.
1: Il y a 20 ans, jour pour jour, le 19 août 2006, Abidjan se réveillait asphyxié par plus de 500 tonnes de déchets toxiques déversés en plein air. Des produits nocifs débarqués par le navire Probo Koala, de la décharge d'Akwedo au quartier d'Abobo en passant par la zone industrielle de Vridi. La catastrophe sanitaire et environnementale a fait 17 morts et empoisonné des dizaines de milliers de personnes. On retrouve en direct d'Abidjan notre correspondant Abdoulaziz Diallo. Abdoulaziz, que sont devenus ces différents sites pollués il y a 20 ans ?
3: Sur les 18 sites concernés aujourd'hui, rien ne laisse deviner que des déchets nocifs y ont été déversés il y a 20 ans. À la sortie d'Abobo, par exemple, des projets immobiliers ont depuis vu le jour. À Akwedo, l'ancienne décharge qui avait accueilli une partie des déchets toxiques a été fermée en 2018. Elle a laissé place aujourd'hui à des espaces verts, des aires récréatives et sportives, ainsi qu'à une forêt tropicale en devenir. Les autorités ivoiriennes assurent que depuis 2015, l'ensemble des sites pollués a été assaini. En 2018, un audit indépendant d'ONU Environnement concluait qu'aucun des 18 sites examinés ne présentait une contamination dépassant les seuils fixés par les autorités ivoiriennes pour la dépollution. Il n'y a plus de risque sur ces sites. Ils ont été entièrement traités, rassure Marcelin Flan, inspecteur des installations classées au Centre ivoirien anti-pollution. Le CIAPOL maintient toutefois une surveillance de la qualité des eaux souterraines afin, explique ce responsable, de détecter toute éventuelle résurgence et d'intervenir rapidement. Depuis l'affaire du Probo Koala, les autorités assurent avoir renforcé le contrôle des navires transportant des produits à risque avant leur accostage au port autonome d'Abidjan.
1: Abdoulaziz Diallo en direct de la capitale économique ivoirienne. Et cette question, 20 ans après le scandale du Probo Koala, l'Afrique est-elle toujours victime du colonialisme des déchets ? Dossier complet à retrouver sur notre site internet et notre application. En Guinée, l'activiste Belaba condamné ce mercredi à 6 mois de prison, dont 5 avec sursis. Décision rendue par le tribunal de première instance de Dixine à Conakry. L'activiste va donc passer les deux prochaines semaines en détention. Il est condamné dans une affaire d'injure et de diffamation par voie informatique. Belaba avait contesté avoir injurié ou diffamé le premier imam de la grande mosquée de Conakry. La défense avait quant à elle plaidé la relaxe ou à défaut une peine assortie de sursis. Il n'en est rien. L'activiste doit également payer une amende de 40 millions de francs guinéens, soit environ 4 000 euros.
2: Deux journalistes français détenus au Togo depuis la fin du mois de juin.
1: Ces deux réalisateurs employés d'une société de production effectuaient un reportage pour le compte d'une chaîne française au moment de leur interpellation. D'abord révélée par la presse togolaise, l'information a désormais été confirmée par le ministère français des Affaires étrangères qui indique suivre la situation de près. Vincent Dublange.
4: Les deux journalistes sont présentés par le Quai d'Orsay comme des réalisateurs. Ils travaillent selon la diplomatie française pour une société de production. Des médias togolais évoquent un travail censé être diffusé ensuite sur l'une des chaînes du groupe public France Télévisions. Le groupe n'a pas communiqué de son côté. D'après le ministère français des Affaires étrangères, les deux journalistes font actuellement l'objet d'une information judiciaire conduite par un juge d'instruction à Lomé. Aucune précision sur ce qui leur est reproché. Depuis le 27 juillet, ils ont reçu 3 visites consulaires. Les services du ministère à Paris et à Lomé sont pleinement mobilisés pour s'assurer de leurs conditions de détention, de leur état de santé et du respect de leurs droits à la défense, expliquent les communicants de la diplomatie française. On ne sait pas avec certitude où les deux journalistes français ont été interpellés. Le média togolais L'Alternative évoque le nord du pays, une zone dont une partie, la région des savanes, est sous état d'urgence depuis 2022 avec un gros dispositif sécuritaire sur fond d'incursions djihadistes.
1: Vincent Dublange du service Afrique de RFI.
2: Un nouveau partenaire africain pour Washington et sa politique d'expulsion.
1: Après le Ghana ou encore la Guinée équatoriale, le Libéria rejoint la liste des pays du continent prêts à accueillir des ressortissants étrangers expulsés par les États-Unis. Simon Rovia qualifie ce partenariat de purement humanitaire. La mesure suscite déjà de vives critiques. Qu'importe, le gouvernement libérien a annoncé que le pays recevra jusqu'à 1200 personnes d'ici un an. Victor Cariou, un premier groupe de personnes devrait même arriver d'ici demain.
5: Oui, tout à fait, un groupe de 20 personnes. Celles-ci seront ensuite libres de quitter le pays lorsqu'elles le désireront, indique le communiqué du gouvernement libérien. Monrovia a-t-elle subi des pressions de Washington, notamment sur les visas, ou a-t-elle au contraire reçu un gain financier ou d'autres avantages? Eh bien, ce n'est pas ce que semble indiquer cette récente déclaration. Si le Liberia reconnaît bénéficier d'un soutien pour aider à la gestion de ce programme et renforcer son système de migration, le communiqué assure qu'aucune compensation ni promesse de récompense n'avait été demandée ni reçue. Les autorités du Liberia précisent en outre que ce partenariat avec les États-Unis est à caractère, comme vous l'avez dit, entièrement humanitaire. À cette heure, on n'en sait pas plus sur l'identité des premiers expulsés attendus demain, ni sur la nationalité, ni s'ils bénéficient d'une protection contre l'expulsion vers leur pays d'origine accordée par la justice américaine. Une protection souvent accordée en raison du risque de persécution une fois de retour dans le pays d'origine, dont bénéficiaient de nombreux ressortissants étrangers depuis expulsés par les États-Unis vers des pays tiers, notamment sur le continent africain.
1: Victor Cariou.
2: Au Tchad, la grâce présidentielle accordée par Mahamat Idriss Déby Itno continue de faire réagir.
1: Tchad Uni salue la libération vendredi dernier de ses 9 leaders politiques, parmi lesquels l'ancien Premier ministre et opposant Succès Masra. Mais le parti d'opposition estime que le chemin est encore long. Il faut aller plus loin et ouvrir un véritable dialogue national inclusif. C'est le sens de la prise de parole hier de Mahamat Zen Chérif, président de Tchad Uni.
6: Il faut rassurer la classe politique qu'on peut exercer la lutte politique de manière pacifique dans le cadre de la légalité républicaine au Tchad sans être inquiet. Donc c'est pourquoi nous pensons que les grâces à elles seules ne suffisent pas. Aujourd'hui, nous vivons dans une situation très difficile en termes d'environnement politique, en termes de répression depuis le début de la transition jusqu'à aujourd'hui. Nous demandons qu'à l'avenir, au chef de l'État, de nous garantir un climat favorable à l'exercice de la démocratie, mais aussi de nous rassurer en termes de garantie de non-répétition de ce que nous avons vécu. Parce que nous agissons en tant que force politique de l'opposition dans le cadre de la légalité républicaine, et les pouvoirs publics ont l'obligation de nous favoriser un climat favorable à l'exercice de la démocratie.
1: Des propos recueillis par Olivier Monodji.
2: Il est officiellement de retour au Sénégal.
1: Patrick Vieira prend la relève de Pap Thiaw. Voilà donc une légende du football sur le banc des Lions de la Teranga. De retour sur sa terre natale, Patrick Vieira suscite une immense attente. Lui qui est passé notamment par Arsenal et l'Inter Milan comme joueur, cet ancien international français qui n'a ensuite pas vraiment convaincu dans ses premières expériences comme entraîneur. Le voilà désormais à la tête d'une sélection nationale. La pression est donc très grande. Reconstruction du groupe et gestion du vestiaire. Babacar Fall, c'est le travail qui attend donc Patrick Vieira.
7: Les discussions entre Patrick Vieira et la Fédération sénégalaise de football se poursuivent sur les modalités administratives et contractuelles. Mais on imagine déjà que les objectifs à lui assigner vont consister principalement à qualifier l'équipe du Sénégal à la CAN 2027 et à bâtir un groupe performant pour la prochaine Coupe du Monde dans 4 ans. Avec Patrick Vieira, les jeunes lions vont-ils prendre le pouvoir? Le nouveau sélectionneur du Sénégal va-t-il compter sur les cadres de l'équipe proche de la retraite internationale? Le meilleur joueur de l'histoire du Sénégal, Sadio Mané, avait déjà fait savoir lors de la CAN au Maroc que c'était sa dernière Coupe d'Afrique. Vieira comptera-t-il sur Idrissa Gueye, 37 ans le mois prochain, joueur le plus capé en sélection avec 135 apparitions et qui s'est exilé dans le championnat saoudien? Le capitaine Kalidou Koulibaly, qui a raté son mondial américain, continuera-t-il d'être titulaire? La première liste de Patrick Vieira reste une curiosité. Babacar Fall, Dakar, RFI.
1: Encore un mot de football, toujours sur le continent. Lui incarne la relève et l'avenir du foot égyptien. Hamza Abdelkarim est définitivement transféré du côté du FC Barcelone. Arrivé en Espagne en prêt, c'était en février dernier, eh bien le pharaon est désormais lié au club catalan jusqu'en 2029. Après des débuts très convaincants, le jeune avant-centre égyptien suscite donc évidemment d'immenses espoirs, que ce soit en Espagne, mais également en Égypte. Hugo Blaisonneau, il faut dire qu'Hamza Abdelkarim a déjà côtoyé des cadors de la sélection égyptienne.
8: Il a partagé sa chambre avec Mohamed Salah, Hamza Abdelkarim est aussi devenu le plus jeune joueur égyptien à disputer la Coupe du Monde. Bref, un été de rêve qui a parfaitement lancé sa préparation avec le FC Barcelone. 3 buts marqués en 5 matchs, dont un doublé contre Birmingham. Il est le meilleur buteur de son club en pré-saison. De quoi satisfaire son entraîneur Hansi Flick.
9: Lorsque vous êtes attaquant, vous devez être attentif. S'il y a une situation dans la surface de réparation, il faut être présent et il l'a été. Je pense que ça va lui donner beaucoup de confiance pour les prochaines semaines.
8: En attaquant, c'est justement ce qu'il manque au FC Barcelone. Robert Lewandowski, Ferran Torres et Marcus Rashford sont tous partis. Sans réel numéro 9, le club catalan pourrait bien donner sa chance à un jeune, surtout qu'Abdelkarim plaît déjà à Flick.
9: Je pense qu'il est très humble. Son état d'esprit est le bon. Il donne toujours le meilleur de lui-même et comme je l'ai déjà dit, il a du potentiel.
8: Un comportement plus qu'exemplaire, l'Égyptien a même renoncé à ses vacances après la Coupe du Monde pour reprendre dès le premier jour avec les pros du FC Barcelone.
1: Et ce soir, Hamza Abdelkarim et le Barça affronteront le club égyptien d'Al Ahly, un match amical que vous pouvez donc suivre, vous fans de football en Égypte. 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À l'heure de faire un point sur les principaux titres de l'actualité internationale avec vous, Paul Lonsin-Spinelli.
2: Oui, avec à la une le Parlement ukrainien qui a approuvé aujourd'hui la nomination d'Yevgeny Khmara au poste de ministre de la Défense. Un mois après le départ du populaire Mikhailo Fedorov, limogé mi-juillet par le président Volodymyr Zelensky, Mikhailo Fedorov a appelé hier soir à des élections en Ukraine en dépit de la guerre pour restaurer, je cite, le processus démocratique. L'Union européenne a apporté aujourd'hui fermement son soutien à la présidente de la Cour pénale internationale, la japonaise Tomoko Akane, après les sanctions américaines prises hier contre elle. Ces sanctions annoncées par les États-Unis visent également l'actuel substitut du procureur de la CPI, le magistrat sénégalais Abdoulaye Sey, interdisant notamment à ces deux juges d'entrer dans le pays. Et puis Paris et Berlin sont indignés après les propos d'un ministre israélien d'extrême droite, Itamar Ben-Gvir, qui a déclaré qu'Israël devait tuer, je cite, 30 à 40 personnes chaque jour, chaque nuit à Gaza. Selon les autorités locales de l'enclave palestinienne, une frappe israélienne a tué aujourd'hui 7 personnes dans un commissariat. 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Coup d'envoi officiel aujourd'hui de la campagne électorale pour le scrutin présidentiel et le scrutin législatif. Les 360 députés de la Chambre des représentants doivent en effet être renouvelés. Les électeurs nigérians sont donc aussi appelés à choisir leur futur président. 19 candidats sont pour l'heure en lice, parmi lesquels le chef d'État sortant, Bola Ahmed Tinubu. Le contexte et les enjeux de ces scrutins, eh bien, on y revient avec l'invité d'Afrique Midi. Simon Bourtembourg, vous recevez Elodie Appard, elle est chargée de recherche à l'Institut de Recherche pour le Développement.
1: Bonjour Elodie Appard.
10: Bonjour.
1: Le président de la commission électorale du Nigeria demande aux candidats de faire de ces élections générales un marché aux idées et pas un théâtre de guerre. Pourquoi donc cette mise en garde ?
10: Le président de l'INEC, il demande aux candidats en disant cela de parler surtout de ce qu'ils vont faire et de la manière dont ils vont le faire, notamment sur les sujets qui sont aujourd'hui la priorité des Nigérians, à savoir la situation économique et la situation sécuritaire. Et il insiste sur la paix parce qu'au Nigeria, on le sait, la compétition électorale, elle peut être violente. La dernière élection présidentielle en 2023, elle s'était quand même accompagnée de violences importantes. Et puis très récemment, là, l'élection du gouverneur à Ocean State, elle a été également marquée par des violences préélectorales. Donc l'inquiétude qu'il exprime en disant cela, elle est renforcée par le contexte politique.
1: Parce que quelle est la particularité d'organiser des élections dans un pays aussi vaste que le Nigeria, le pays le plus peuplé d'Afrique ?
10: Les principaux défis d'une campagne électorale au Nigeria, c'est d'abord le défi géographique, puisqu'un candidat, il peut pas simplement gagner en mobilisant sa région d'origine. Pour être élu, il doit construire une coalition géographique très large. Et donc, les candidats, ils doivent trouver un équilibre qui est assez délicat. Qui consiste à mobiliser leur propre bastion sans donner le sentiment qu'ils gouverneront pour une seule région ou pour une seule communauté. Ensuite, il y a un autre défi, c'est la sécurité, parce qu'aujourd'hui, faire campagne dans certaines régions du Nigeria, c'est très compliqué. Le pays fait encore face à des phénomènes d'insurrection djihadiste, de banditisme armé, d'enlèvement. Et donc, la sécurité des candidats, mais surtout la sécurité des électeurs, c'est un enjeu électoral.
1: Et justement, vous évoquiez cet aspect sécuritaire à la fois dans la campagne pour les candidats et pour les électeurs. Mais c'est aussi un sujet très prégnant au quotidien pour les Nigérians. Vous évoquez les insurrections djihadistes. Il y a aussi les attaques de bandits. Est-ce que la sécurité, c'est l'enjeu principal de cette élection?
10: Alors, c'est un enjeu important. Cela dit, je pense que l'enjeu principal, c'est la situation économique et en particulier le coût de la vie. Je pense que ça sera probablement le sujet principal de la campagne 2027 parce que Tinubu va essayer de défendre son bilan. Il va dire que les réformes économiques qu'il a mises en place et notamment la suppression des subventions carburant et puis la réforme du taux de change ont permis de remettre en gros l'économie sur des bases un peu plus solide. Pour autant, la situation pour l'immense majorité des Nigérians, elle reste celle d'une inflation record, avec un pouvoir d'achat qui s'est extrêmement dégradé et d'un coût de la vie, notamment des produits de l'alimentation et des transports qui restent incroyablement forts. Donc, la campagne, elle va tourner aussi beaucoup autour de ça et ouais. Il y aura clairement une opposition entre les résultats économiques revendiqués et la situation économique réelle des citoyens nigérians.
1: Si on revient au volet sécuritaire, on a déjà évoqué donc l'aspect de la sécurité autour de cette campagne. C'est aussi tout de même un enjeu pour vous de cette élection.
10: Bien sûr, c'est pas un enjeu secondaire, c'est l'autre enjeu principal de l'élection. Il va falloir que les candidats arrivent à convaincre de leur capacité à trouver des solutions à la crise sécuritaire que traverse le pays actuellement.
1: Et une autre question sur le paysage politique actuellement au Nigeria. Vous l'évoquiez, les têtes d'affiche, elles restent les mêmes qu'en 2023. Est-ce qu'on peut dire que la classe politique nigériane peine à se renouveler?
10: Alors effectivement, en 2027, disons les trois grandes figures autour desquelles les débats vont se cristalliser, c'est les mêmes qu'en 2023. C'est Tinubu, Bola Tinubu, le président sortant, c'est Atiku Abubakar et c'est Peter Obi. Atiku Abubakar, c'était déjà l'adversaire de Tinubu au sein du PDP, l'ancien parti au pouvoir. Et Peter Obi, lui, c'est l'outsider qui a créé la surprise en 2003. En arrivant troisième avec quand même plus de 6 millions de voix, il me semble. Et donc, ces trois hommes se représentent à nouveau, mais avec des étiquettes différentes. Bon, Tinubu toujours pour l'APC, mais Atiku pour l'ADC et Obi pour le NDC. Alors, Obi comme Atiku, comme Tinubu, ils ont une notoriété nationale et ils ont plusieurs décennies de réseaux politiques. Ce que n'ont pas beaucoup de nouveaux candidats. Il y en a d'autres, des personnalités politiques émergentes. Il y a Seyi Makinde, le gouverneur d'Oyo, qui cherche, lui, à construire aussi une candidature nationale et qui appelle à une coalition de l'opposition. Il y en a dans d'autres partis aussi, mais aujourd'hui, la combinaison de notoriété, de ressources et d'implantation nationale, c'est surtout Tinubu, Atiku et Obi qui l'ont.
1: Une dernière question, Elodie, à part rapidement sur la participation. Elle avait été historiquement basse en 2023. Au regard de la situation que vous décrivez, comment est-ce que ça pourrait être autrement pour ce scrutin?
10: Alors, il faut faire la différence entre la participation et la capacité du Nigeria à organiser des élections, parce que souvent, on peut interpréter le manque de participation comme un manque d'organisation. Or, c'est pas le cas du tout au Nigeria. Le Nigeria, c'est très bien organisé des élections. Le problème, il est ailleurs, c'est que techniquement, c'est tout à fait géré, mais qu'en revanche, il y a un manque de légitimité des candidats aux yeux de la population. En 2023, effectivement, il y avait eu une participation particulièrement basse, et la tendance, elle se renforce aujourd'hui. Et la question qui va se poser en 2027, ça va être de savoir comment est-ce que les candidats vont réussir mobiliser les électeurs dans le cadre des élections, alors que une grande partie d'entre eux ne se déplacent plus pour voter. Et ça, c'est pas dû à l'indifférence vis-à-vis de la politique. C'est même souvent l'inverse au Nigeria. Il y a une grande partie des électeurs qui est profondément intéressée par la politique. Les débats politiques font partie des discussions quotidiennes. Et les gens sont très impliqués et très très politisés. En revanche, la majorité ne voit plus nécessairement le vote comme quelque chose qui permet de changer les choses.
1: Élodie Appart, et c'est un entretien à retrouver en intégralité sur notre site internet et notre application.
2: Notre série consacrée aux actrices oubliées des luttes anticoloniales. On s'intéresse ce midi à l'une des mamans de l'indépendance au Sénégal.
1: Elle est la première femme à avoir connu les geôles politiques du Sénégal indépendant. Aram Thiombé Samb est arrêtée en 1960 à Saint-Louis après avoir dénoncé des fraudes électorales. Deux ans plus tôt, elle faisait déjà partie des femmes venues exiger l'indépendance immédiate au général de Gaulle. Militante du Parti africain de l'indépendance pendant 25 ans, elle demeure aujourd'hui une figure incontournable, mais méconnue, des luttes anticoloniales. Parole d'historienne au micro RFI de Léa Lisa Westerhoff.
11: Le nom de Thiombé Samb résonne. Très jeune, j'ai entendu mon père parler d'elle.
12: Pendambo, historienne.
11: Que Thiombé Samb, c'était une bagarreuse et que c'était une femme qui ne se laissait pas faire. Forte, battante, c'est le modèle de la femme militante.
12: L'historienne est trop jeune pour avoir connu Aram Thiombé Samb, mais très tôt, la militante féministe s'est intéressée à cette cheville ouvrière de la lutte pour l'indépendance.
11: Certaines réunions se passaient chez elle. Mais regardez des tracts chez elle, des réunions clandestines. Cette femme avait tout donné à son parti.
12: Engagée en politique dès 57, membre active du Parti africain de l'indépendance avec son mari, même quand le parti est interdit et contraint à la clandestinité en 1960. Diabou Bessane, journaliste qui a réalisé un documentaire sur les mères de l'indépendance.
13: Elle a pris tous les risques. Elle a créé le PAI clandestin qu'elle a abrité. Elle a même fait installer une imprimerie dans son salon pour continuer à imprimer les tracts. Oui à l'indépendance, oui à l'indépendance immédiate, Momse Bop, Momse Rio.
14: Aux porteurs de pancartes, ils veulent l'indépendance, qu'ils la prennent.
12: Deux ans plus tôt, en 1958, lors de la visite du général de Gaulle à Dakar, Thiombé Samb fait partie des militants anticolonialistes, porteuses de pancartes qu'elle a en partie rédigées. Diabou Bessane.
13: Et tout ça pour une femme qui n'avait pas été scolarisée. Elle a eu le courage de le faire, elle a eu le courage de continuer à militer.
12: Avec les militantes Séléguey et Adia Rose Bass, Thiombé Samb fonde également l'Union des femmes du Sénégal et laboure le terrain, leur slogan « l'indépendance avant tout ».
13: Elles allaient dans les hôpitaux, dans les maternités, elles aidaient les femmes indigentes en leur expliquant pourquoi il était essentiel que le pays aille à l'indépendance. Elles organisaient des manifestations dans les cinémas pour éveiller leurs sœurs, pour éveiller leurs frères sur cette question de l'indépendance. Donc je pense qu'elle a joué un rôle essentiel.
12: Arrêtée à Saint-Louis en 1960, Thiombé Samb est emprisonnée pendant 6 mois pour s'être opposée à des tentatives de fraude dans un bureau de vote aux élections municipales. Elle devient la première femme détenue politique au Sénégal. Après l'indépendance, la militante est régulièrement traitée de communiste, déconsidérée par les hommes politiques. Invisibilisée, Thiombé Samb meurt en 2001. Aujourd'hui, son nom figure sur une liste de 100 femmes proposées à la ville de Dakar pour rebaptiser ses rues. Léa Lisa Westerhoff, Dakar, RFI.
1: Et c'est ainsi que se referme cette édition d'Afrique Midi réalisée par Antonin Dulay. Laurent Corot et Sigrid Azerwal étaient à la rédaction en chef. Merci à eux. J'en profite pour saluer notre confrère venu du Cameroun, Jean-Bruno Tagnier. Il nous a rendu visite en studio à Paris avec l'artiste Copo, Victor. Et puis je vous laisse la main pour la suite d'RFI Midi.
2: Merci beaucoup Simon Bourtembourg pour cette édition. Simon, je vous retrouve demain pour un nouvel Afrique Midi. 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Le rendez-vous consacré à l'actualité d'Haïti et des Amériques. Ou bien 30 minutes d'information en full day ou en portugais. 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
2: 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RFI Midi continue avec le grand journal de la mi-journée. Bonjour Florence Tomaso.
17: Bonjour Paul, bonjour à tous. Voici les titres que nous allons développer. En Ukraine, des voix s'élèvent pour demander le retour du ministre de la Défense limogé par Volodymyr Zelensky. Mikhaïl Fedorov plaide pour des élections malgré la guerre. Vous verrez que cela suscite de l'intérêt et de l'inquiétude chez les Ukrainiens. Tension toujours entre Paris et Téhéran. Deux diplomates iraniens en poste en France sur le point d'être expulsés vers l'Iran. Une réponse à une précédente expulsion de deux agents de l'ambassade de France de Téhéran vers Paris. Quid de la liberté d'expression en Argentine? Le gouvernement de Javier Milei multiplie la surveillance de ses citoyens avec toutes sortes de moyens. Analyse à suivre de Nicolas Roca. Et puis, face au réchauffement climatique, la Chine tente de nouvelles solutions. Des chercheurs misent désormais sur le bambou pour reverdir les forêts. Explication dans ce journal. Au moins 4 morts et 5 blessés, c'est le bilan d'une frappe de drone russe qui a visé un bus ce matin à Kherson. Une cinquième personne a été tuée dans les rues de la ville. Volodymyr Zelensky a dénoncé une chasse à l'homme cruelle. Dans le même temps, Kiev et Moscou ont procédé à un échange de prisonniers. 103 de chaque côté ont été libérés. Sur le plan politique, l'ancien ministre de la Défense, très populaire, mais limogé en juillet dernier par Volodymyr Zelensky, réclame, malgré la guerre, des élections pour, je cite, « restaurer le processus démocratique ». Mikhaïl Fedorov a déclaré sur YouTube que la démocratie ne pouvait pas être retenue en otage par la Russie. Un scrutin impossible à organiser pour le moment puisque le pays est sous loi martiale depuis le début de l'invasion russe en février 2022. Mais depuis plusieurs jours, des manifestants se mobilisent à Kiev pour demander notamment le retour du ministre de la Défense limogé. À Kiev, la correspondance d'Emmanuel Chaz.
18: À Kiev, dans le parc Mariinsky, tout près du Parlement, quelques dizaines de manifestants se sont déplacés. Ce matin, certains sont là en soutien à Mikhaïl Fedorov, d'autres sont plus neutres. Anna est interprète, elle est venue pour exprimer sa frustration.
19: Les gens sont rassemblés ici, non pas pour Fedorov en tant que président, mais pour Fedorov en tant que ministre de la Défense. Les gens sont ici uniquement pour que le gouvernement écoute le peuple, pour que le dialogue ait lieu.
18: Artem, ingénieur en radioélectronique, a écouté les déclarations de Mikhaïl Fedorov et il s'inquiète. Ce chaos politique fragilise l'Ukraine.
20: D'un côté, il a raison de dire qu'une guerre prolongée détruit notre démocratie. Mais organiser des élections est extrêmement difficile. Ça peut engendrer des divisions au sein de la société et le défi technique que ça représente est considérable.
18: Depuis plus d'un mois, ces manifestants demandent davantage de transparence de la part du gouvernement. Tout comme Mikhaïl Fedorov, ils exigent une démocratie plus saine, mais ils ne veulent pas non plus être instrumentalisés. Ils scandent « Nous ne sommes pas russes » et ils entendent bien ne pas voir leur mouvement récupéré à des fins de déstabilisation de l'Ukraine, déjà en situation précaire à cause de la guerre. Emmanuel Chaz, Kiev, RFI.
17: Le combat contre la corruption qui mobilise les manifestants. Et justement, tout à l'heure, le président ukrainien a limogé Irina Mudra, la directrice adjointe de son cabinet, suite à une mise en cause lors d'une opération anticorruption.
2: Et on va continuer d'analyser ces dernières déclarations de Mikhaïl Fedorov ainsi que ses conséquences avec notre invité. Ce sera dans environ un quart d'heure. Les Émirats Arabes Unis annoncent suspendre tout commerce et transactions financières avec l'Iran.
17: Et c'est la conséquence de l'escalade régionale alors que les autorités émiraties accusent Téhéran d'avoir tiré deux missiles vers leur territoire hier, ce que l'Iran dément. Pierre-Olivier, bonjour.
21: Bonjour.
17: Ce gel des échanges commerciaux entre les deux pays pourrait surtout pénaliser la République islamique.
21: Oui, depuis des décennies, les Émirats sont la porte d'entrée de l'Iran vers le monde. Téhéran, visé par des sanctions américaines qui l'isolent économiquement, utilisait jusqu'à présent les Émirats comme un hub logistique pour son commerce international. Au fil des ans, les Émirats se sont spécialisés dans la réexportation de biens iraniens pour plus de 5 milliards de dollars en 2023. Et les chiffres parlent d'eux-mêmes. 8500 entreprises iraniennes sont implantées aux Émirats. 500 000 Iraniens y vivent. Et avant la guerre, plus de 200 vols commerciaux par semaine reliaient l'Iran aux Émirats. Car Téhéran est extrêmement dépendant de ces échanges avec les Émirats. C'est par leur intermédiaire que l'Iran importe bon nombre de ses biens manufacturés, équipements industriels, produits de consommation courante. Le reste, la République islamique se le procure essentiellement via la Chine et la Turquie. Alors ce gel des relations commerciales entre les Émirats et l'Iran risque de fragiliser un peu plus l'économie iranienne au moment même où Washington fait tout pour établir étouffer financièrement Téhéran, qui connaît une inflation sans précédent de 66% depuis le début de la guerre.
17: Merci Pierre-Olivier. La France va expulser dans les tout prochains jours, précise le ministère des Affaires étrangères, deux agents de l'ambassade iranienne à Paris. C'est une mesure de représailles après l'arrestation en Iran le mois dernier de deux agents de l'ambassade de France à Téhéran. Guilhem Deltaï, bonjour.
0: Bonjour Florence.
17: C'est une affaire qui marque une escalade diplomatique entre les deux pays.
0: Oui, pour le gouvernement français, il s'agit d'une mesure de réciprocité. Les deux agents de l'ambassade de France, arrêtés le mois dernier et désormais rentrés, ont été déclarés samedi persona non grata par l'Iran. Ils ne pourront donc pas retourner à Téhéran. En réponse, deux agents iraniens vont aussi devoir quitter le territoire français. Mais Téhéran dénonce plus largement les actions de la France en Iran. Les deux agents ont été arrêtés lors d'une réunion de travail avec deux artistes iraniens qui sont, eux, toujours détenus. Un projet de coopération culturelle tout à fait légitime, selon Paris, des actions illégales et interventionnistes, a jugé pour sa part le ministère iranien du renseignement. Les relations entre Paris et Téhéran se sont en fait dégradées ces dernières années au fur et à mesure que l'accord de Vienne sur le nucléaire iranien a été malmené, puis enterré. L'Iran a arrêté une dizaine de citoyens français et alors qu'ils étaient en 2015 à la table des négociations, les pays européens, dont la France, sont aujourd'hui tenus à l'écart des discussions, tant sur le dossier nucléaire iranien que sur la réouverture du détroit d'Hormuz.
17: Merci Guilhem. RFI. Israël a finalement revendiqué et tenté de justifier hier son bombardement de la veille sur un aéroport militaire en Syrie. Depuis la chute du régime syrien de Bachar al-Assad en 2024, l'État hébreu s'emploie à réduire les capacités de son voisin à reconstituer une force militaire. Et les autorités israéliennes dénoncent le rôle de la Turquie, assurant que celle-ci se prépare à déployer des troupes en Syrie. Nicolas Falaise.
3: Les autorités turques rejettent les allégations israéliennes selon lesquelles Ankara s'apprêterait à déployer des troupes chez son voisin syrien. Reste qu'après la chute du régime de Bachar al-Assad, la Turquie est rapidement devenue l'un des plus proches alliés de la nouvelle Syrie, y compris sur le plan sécuritaire avec la signature d'un accord de coopération dans ce domaine il y a tout juste un an. Et selon l'Observatoire syrien des droits de l'homme, une délégation militaire turque s'était rendue il y a quelques jours sur l'aéroport militaire syrien que l'aviation israélienne a frappé cette semaine. En toile de fond de cet épisode, il y a la tension très forte entre la Turquie et l'État hébreu. Elle n'a cessé de s'amplifier au fil des interventions militaires israéliennes de ces dernières années. Gaza, Liban, Iran et Syrie donc. De leur côté, les États-Unis ont critiqué le bombardement israélien de cette semaine, soucieux de ne pas voir la situation déraper davantage, alors que Washington soutient le nouveau pouvoir syrien et entretient son alliance avec la Turquie, membre de l'OTAN.
17: Revers de taille pour la Corée du Sud, les exercices militaires américano-coréens qui avaient débuté lundi vont durer moins longtemps que prévu. Initialement, ces manœuvres devraient prendre fin le 28 août. Ce sera finalement vendredi, six jours plus tôt. Dimanche, Donald Trump avait annoncé une réduction de ces manœuvres conjointes, invoquant sa très bonne relation avec le dirigeant nord-coréen Kim Jong-un.
2: En Argentine, l'État ne cesse d'accroître ses capacités de surveillance de la population, et ce, notamment grâce aux nouvelles technologies.
17: C'est ce qu'affirme Amnesty International. Dans un nouveau rapport publié ce mercredi, réformes institutionnelles, reconnaissance faciale, drones dans les manifestations et acquisition de technologies de surveillance américaines, le gouvernement de Javier Milei a décuplé ses capacités de surveillance avec un impact négatif sur la liberté d'expression. Nicolas Roca.
22: Reconnaissance faciale, drones survolant les manifestations, outils de renseignement automatisés en sources ouvertes, surveillance des réseaux sociaux. Matt Mahmoudi, chercheur et conseiller sur l'intelligence et les droits humains à Amnesty International, égrène les capacités des autorités argentines dans le domaine de la surveillance de sa population. En deux ans, Javier Milei a modifié le cadre légal et investi 1,2 million de dollars pour acquérir des outils d'espionnage américains. Aujourd'hui, le chercheur parle de surveillance de masse, notamment des journalistes, des migrants et des défenseurs des droits humains.
23: Comme les gens ont la sensation d'être de plus en plus vus par les drones et les caméras de reconnaissance faciale, ils sont obligés de modifier leur comportement, soit en prenant des précautions, en participant aux manifestations, ou en choisissant de ne pas y aller.
22: Un arsenal de surveillance qu'ils présentent comme presque impossible à contourner.
23: La seule façon de préserver son anonymat, de pouvoir participer librement à des manifestations, à des actions de militantisme social, à des rassemblements ou encore d'exprimer ses opinions où on le souhaite en Argentine à l'heure actuelle, serait de mettre en place des mesures de protection, des garde-fous contre ces technologies.
22: Une voie loin d'être appliquée par les autorités, le gouvernement rejette les accusations de surveillance de masse et revendique même ses investissements dans les technologies d'espionnage, invoquant notamment la sécurité d'État.
17: À la frontière entre le Cameroun et la Centrafrique, plusieurs dizaines de personnes sont mortes dans un glissement de terrain dans une mine d'or artisanale. Les opérations de sauvetage sont actuellement en cours. En Nouvelle-Zélande, hier soir, le Parlement a adopté un nouveau projet de loi qui vise à protéger les entreprises du pays d'éventuels procès climatiques. Le ministre en charge du dossier, Paul Goldsmith, appartenant au gouvernement de coalition de droite, justifie cette nouvelle mesure par la sécurité juridique qu'elle apporte aux entreprises. Une façon, je cite, de ne pas outrepasser la politique climatique du pays, a-t-il ajouté. Thaïs Moreau, bonjour.
4: Bonjour.
17: Adoptée avec 67 voix contre 53, la décision, on peut le dire, marque un tournant dans la politique climatique du pays.
4: Un jour sombre pour la démocratie. Ce sont les mots de Michael Smith après l'adoption en Nouvelle-Zélande de ce projet de loi. Ce militant maori menait une action en justice contre 6 entreprises néo-zélandaises qu'il accusait de contribuer au réchauffement climatique. Parmi elles, le géant de l'industrie laitière du pays Fonterra. Le texte adopté hier au Parlement a été déposé par le gouvernement en réponse directe à cette bataille. La nouvelle loi permet désormais à la coalition de droite de protéger les entreprises de toute procédure judiciaire climatique. Conséquence immédiate, l'action en cours de Michael Smith a été annulée. Le chef des partis verts, Steve Abel, qualifie lui ce changement d'intentionnel et à l'encontre de l'intérêt public. Début juillet déjà, la commission indépendante sur le changement climatique avait dénoncé le gouvernement néo-zélandais pour avoir ignoré ses recommandations sur la réduction des émissions de gaz à effet de serre.
17: Merci Thaïs Moreau. Pour freiner l'avancée des déserts, la Chine teste une nouvelle solution dans le cadre de sa grande muraille verte. Cet immense programme lancé il y a près de 50 ans pour reverdir le nord du pays. Des chercheurs misent désormais sur le bambou, un matériau présenté comme plus durable que la paille ou le plastique. Les explications de Cléa Broadhurst.
5: Depuis des décennies, la Chine stabilise ses dunes avec des quadrillages de paille, des plantations d'arbustes ou encore des barrières en plastique. Mais la paille se dégrade rapidement et le plastique soulève des inquiétudes environnementales. Des chercheurs de l'Académie chinoise des forêts proposent donc de remplacer une partie de ces dispositifs par des structures en bambou. Renouvelable, biodégradable et résistant, ce matériau pourrait durer jusqu'à 10 ans et réduire les coûts d'entretien selon les premiers essais réalisés dans le Qinghai et en Mongolie intérieure. Mais plusieurs questions restent ouvertes. Le bambou est principalement cultivé dans le sud de la Chine, loin des régions désertiques où il serait utilisé, ce qui pose la question du transport et de son bilan environnemental. Et surtout, ces expérimentations restent limitées et leur efficacité à grande échelle n'a pas encore été démontrée. Au-delà de l'innovation, cette expérimentation illustre aussi la volonté de Pékin de verdir sa lutte contre la désertification en privilégiant des matériaux biosourcés. Une stratégie qui s'inscrit dans son ambition plus large de développer des alternatives durables au plastique, tout en renforçant son image de leader des technologies environnementales. Cléa Broadhurst, Pékin, RFI.
17: Pas de guerre, oui à la neutralité suisse. C'est ce qu'on peut lire sur les affiches placardées dans les villes de la Confédération helvétique. Les électeurs suisses sont appelés à voter le mois prochain sur un durcissement de la neutralité du pays. Selon les récents sondages, près de 2/3 des sondés devraient voter contre cette proposition.
2: C'est une loi très controversée, mais qui représente aussi beaucoup d'espoir pour certains malades en France.
17: La loi sur l'euthanasie a été publiée aujourd'hui au Journal officiel. Elle avait été votée définitivement en juillet, puis validée la semaine dernière par le Conseil constitutionnel. Le texte autorise sous condition une personne à mettre fin à ses jours en s'administrant elle-même un produit létal en présence d'un soignant ou en lui déléguant le geste si elle n'est pas en mesure de le faire. Une étape importante pour les partisans de cette loi, mais il manque encore les décrets d'application. Jonathan Davis, président de l'Association pour le droit de mourir dans la dignité.
6: J'ai beaucoup d'émotion parce que enfin tout ce combat qui dure depuis un demi-siècle trouve une réalité en France. La loi est promulguée. Je pense évidemment à toutes celles et tous ceux qui se sont battus pour avoir cette loi, qui ne sont plus là aujourd'hui, qui n'ont pas été respectés dans ce qu'ils définissaient comme leur dignité en fin de vie. Mais ce n'est effectivement qu'une étape puisqu'il faut les décrets d'application. Comment va se passer un accompagnement dans le cadre d'une aide active à mourir dans des hôpitaux, dans des EHPAD, à domicile? Ce sont des définitions de substances létales qui vont devoir être définies. Et puis, il y a tout un accompagnement avec la mise en place aussi de la commission de contrôle. Donc, ça va être de grandes discussions encore avant que l'aide active à mourir puisse voir réellement le jour dans notre pays, je l'espère, pour le début d'année 2027.
17: Voilà, c'était Jonathan Davis. Enfin, nous n'oublierons pas ce chiffre. 52, c'est le nombre de jours recensés dans les vagues de chaleur que la France a subies depuis la mi-juin. Un record alors que l'été n'est pas encore terminé.
2: Merci beaucoup Florence Tomaso pour ce journal. Tout de suite les sports. Bonjour Pauline Guillou.
7: Bonjour tout le monde.
2: Du football à la une avec la fin de l'histoire entre Monaco et Paul Pogba.
7: Et oui, le champion du monde 2018 avait tenté de relancer sa carrière en Ligue 1 et n'a visiblement pas réussi à tenir la cadence d'une saison, Esteban Mirales.
8: Une saison et seulement quelques bouts de match pour un bilan famélique de 115 minutes jouées, une seule titularisation en Ligue 1 et donc la fin d'une histoire qui n'aura jamais vraiment commencé entre Pogba et Monaco. Arrivé l'été dernier en principauté après deux années loin du football de haut niveau pour une suspension pour dopage, le francilien n'a pas réussi à retrouver son niveau d'antan, plombé par des pépins physiques à répétition, le genou, le mollet et puis la cuisse en préparation cet été, sans doute la blessure de trop pour les dirigeants monégasques et pour Paul Pogba, qui ont donc décidé de mettre un terme à leur collaboration alors qu'il restait encore un an de contrat à la pioche. La décision a été officialisée ce matin dans un communiqué du club. Reste à savoir désormais ce que va faire le Français aux 91 sélections chez les Bleus. Peut-être un départ en Major League Soccer, le championnat de football aux États-Unis, où un grand copain de Paul Pogba évolue depuis cet été, un certain Antoine Griezmann.
7: Et l'AS Monaco, de son côté, démarre sa saison demain avec les barrages de la Ligue Europa Conférence.
2: Autre équipe française qui dispute les barrages européens, c'est l'Olympique Lyonnais.
7: Et l'OL qui vise toujours un retour en Ligue des Champions 6 ans après sa dernière campagne dans l'élite du football européen. Hier soir, les Gones ont réussi à tenir en échec le club turc de Fenerbahçe 1-1 avec un but libérateur de Loïs Openda, la nouvelle recrue à la pointe de l'attaque lyonnaise que l'on écoute.
9: On a fait une belle prestation. On a montré qu'on était là, qu'on n'a pas eu peur. Ça reste 50-50. On sait très bien que c'est une équipe qui est avec beaucoup de qualité. On a aussi de la qualité. Maintenant, ça va jouer à la maison. Forcément que c'est chez nous avec nos supporters, ça va pousser. On va avoir un peu plus d'aide. Mais après, voilà, ça va être 90 minutes et on va se donner à fond pour aller chercher la victoire.
7: Le match retour pour les Gones mercredi prochain à Lyon.
2: Et du football en Espagne également, Pauline, avec la reprise du championnat espagnol qui s'étale en fait sur toute la semaine. Et ce soir, ce sont les Madrilènes qui entrent en piste.
7: Oui, ce soir, José Mourinho retrouve la Liga espagnole aux commandes du Real Madrid face à la Real Sociedad. Et les voisins du Real Madrid de l'Atlético affrontent quant à eux Malaga sans Julian Alvarez, l'attaquant argentin embourbé dans un duel avec son club cet été. Lui semblait partant pour rejoindre Barcelone, mais il est retenu par l'Atlético. Une situation qui n'arrange personne, selon Diego Simeone, l'entraîneur des Colchoneros. Écoutez.
10: Si le propriétaire du club s'exprime aussi catégoriquement, je crois qu'il n'y a rien à ajouter. C'est comme lors d'un procès, il n'y a pas de place pour le doute. Son message est clair, nous agissons dans un esprit sportif, en essayant de veiller sur la personne, sur le joueur, en espérant qu'il soit dans les conditions que nous estimons nécessaires pour qu'il continue à rester le footballeur qu'il est. Nous comprenons que dans ces conditions, il ne pourra pas disputer le premier match du championnat. J'espère que dans 4 jours, la situation aura évolué un peu plus et que nous serons plus proches de ce que nous souhaitons.
7: Voilà pour Julian Alvarez qui va donc rester à Madrid cette saison après.
2: Et, on termine ce journal des sports avec du tennis.
7: Avec la suspension provisoire de Nick Kyrgios, le tennisman australien contrôlé positif à la cocaïne en juin dernier. L'ancien numéro 13 mondial évoque une énorme erreur ainsi qu'une santé mentale fragile. Lui qui est récemment plus connu pour son caractère explosif, ses dérapages, ses excès de colère sur les cours et dans la vie, qui lui avait d'ailleurs valu un procès contre son ex-compagne.
2: C'était le journal des sports. Merci beaucoup Pauline Guillou.
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2: Le vote dans une démocratie, c'est une sorte de réflexe, mais une démocratie en guerre accepte parfois de mettre ce principe entre parenthèses. C'est ce qu'a fait l'Ukraine de Volodymyr Zelensky depuis maintenant 4 ans et demi. Même les détracteurs du président ukrainien s'étaient bien gardés de réclamer la tenue d'élections jusqu'à hier soir, lorsque l'ex-ministre de la Défense, évincé le mois dernier, Mikhailo Fedorov, toujours très populaire, a appelé dans un message vidéo à restaurer le processus démocratique. Alors pour analyser cette prise de parole, nous sommes en ligne avec Anna Colin-Lebedev. Bonjour.
24: Bonjour.
2: Vous êtes maîtresse de conférence à l'Université Paris-Nanterre et directrice scientifique de l'Observatoire de l'Ukraine contemporaine. Anna Colin-Lebedev, est-ce que cette prise de parole de Mikhailo Fedorov, le ton employé, employés et les mots choisis ont surpris en Ukraine.
11: Je pense que de toute manière, tout événement politique de cette envergure sera discuté, il va en surprendre certains, il va paraître logique à d'autres. On savait en fait, après les mouvements de protestation et de soutien dont avait bénéficié Mikhaïlo Fedorov après son limogeage du poste du ministre de la Défense, et bien que une personnalité politique de premier plan émergeait en Ukraine. Aujourd'hui, on a quelque chose qui se cristallise sous nos yeux, un événement de vie politique majeur. Donc oui, évidemment, ça a de l'importance.
2: Vous le qualifiez, vous, de personnalité politique, Mikhaïlo Fedorov. C'est ainsi qu'il s'érige désormais. Est-ce qu'il assume de se placer en tant que qu'opposant à Volodymyr Zelensky, même peut-être opposant numéro un?
11: Alors, Mikhaïlo Fedorov est historiquement issu de l'équipe de campagne de Volodymyr Zelensky. C'est un proche. Il s'est occupé, c'était son community manager dans les débuts politiques du président ukrainien actuel. Mais en réalité, les responsabilités qu'il a occupées et la place qu'il a construite, notamment vis-à-vis de la communauté de la défense, les militaires et puis tous ceux qui sont investis dans les technologies militaires, en ont fait depuis un moment déjà une personnalité politique de premier plan. Il a été ministre de la transformation numérique. Et en tant que ministre de la transformation numérique, il a modernisé l'État ukrainien d'une manière spectaculaire. Avant même d'être ministre de la Défense, c'est lui qui a accompagné l'introduction de cette technologie des drones, de cette invention par le bas, de cette capacité, de cette agilité de l'armée. Il était très attendu à son poste de ministre de la Défense. Donc, un homme politique de premier plan, il l'était déjà. La différence aujourd'hui, c'est que, il considère que, voilà, puisqu'il n'a plus la possibilité d'accompagner Zelensky en tant que ministre de la Défense, qui était la place qu'il occupait, il sera une alternative à ce président. Alors, opposant, je pense qu'il y a une connotation négative très forte avec l'idée de l'opposant, quelqu'un qui chercherait par exemple à démettre le président en place. Je ne pense pas que ce soit comme ça que Fedorov se positionne aujourd'hui. Il dit, les élections sont possibles, les élections doivent se tenir, et je pense que ce qu'il sous-entend, c'est qu'il sera candidat à ces élections en tant qu'alternative au président sortant.
2: Oui, c'est ça. Il y a aussi un projet personnel, une ambition de sa part.
11: Je pense qu'au-delà de l'ambition personnelle que l'on anticipait de toute façon depuis un moment, et il faudra bien le jour où il y a des élections qu'il y ait des alternatives à Zelensky, sinon on ne serait plus en démocratie. Je pense qu'au-delà de ça, la vraie nouveauté pour moi de son message, c'est de dire les élections sont possibles. Et quand c'est l'ancien ministre de la transformation numérique et l'ancien ministre de la Défense qui dit ça, lui qui a fait accomplir à l'Ukraine des choses qu'on pensait absolument impossibles, eh bien on a tout à fait intérêt à tendre l'oreille, parce que je pense que derrière, il n'y a pas juste une ambition personnelle, mais l'idée d'un projet qui permettra effectivement à la démocratie ukrainienne de bénéficier de nouvelles élections.
2: Mais est-ce que vous, Anna-Colin Lebedev, vous pensez effectivement que ces élections, elles sont aujourd'hui envisageables dans le contexte actuel? On le sait, où la Russie, évidemment, frappe l'Ukraine quasiment quotidiennement. Est-ce que sur le plan logistique et sur le plan de la sécurité, c'est effectivement faisable?
11: Jusqu'à maintenant, il y avait consensus pour dire que, en termes pratiques, les élections ne sont pas possibles pour une série de raisons. Comment faire voter les territoires sous occupation russe? Comment faire voter les militaires sur le front? Comment réunir les gens dans des bureaux de vote alors même que la Russie frappe les lieux de réunion des Ukrainiens? Mais à mon avis, si on comprend bien qui est Fedorov, s'il prend la parole aujourd'hui en disant c'est possible, c'est qu'il a une idée en tête, et il y a de fortes chances que cette idée soit liée à des dispositifs numériques, des dispositifs de vote électronique qui font l'objet d'autant de critiques en Ukraine que dans nos sociétés. Mais à mon avis, il va certainement arriver avec un projet. Ce qu'il dit dans son adresse, c'est refuser pendant toute cette guerre qui s'installe dans la durée de tenir des élections, c'est finalement laisser la Russie dicter le timing de la vie démocratique ukrainienne, et ce n'est pas acceptable. Ce qu'il est en train de dire, c'est la guerre va durer, et donc il va falloir qu'on apprenne en fait à faire des élections pendant la guerre.
2: Et au-delà de cette proposition d'organiser des élections rapidement, est-ce que Mikhaïlo Fedorov, dans cette adresse, dans son message vidéo, développe aussi certains aspects programmatiques s'il a effectivement une ambition de concourir à un scrutin ?
11: Aujourd'hui, en Ukraine, mais depuis un long moment déjà, il y a un regard très critique en fait sur la manière dont le pouvoir s'exerce, aussi bien par le président que par les parlementaires. Et les critiques que formule Fedorov, elles sont là, mais elles sont, je dirais, elles font partie complètement de du débat politique commun en Ukraine, y compris en temps de guerre. L'idée que la manière dont le pouvoir s'exerce et se distribue, eh bien, a cessé d'être démocratique, ce qui est vrai, hein, avec l'impossibilité de tenir des élections. L'idée que les faits de corruption sont inacceptables en temps de guerre, et ça, c'est l'argument que, bien évidemment, tous les candidats à la présidentielle vont tenir. Qu'il y a des projets alternatifs politiques qui sont mieux, je dirais, oui, il y a des critiques qui sont formulées. Il y a un certain nombre de personnes qui vont partager ces critiques, et c'est aussi ce que l'on souhaite, quelque part, à un pays qui a un fonctionnement démocratique, un candidat alternatif qui arrive et qui dit les choses ont été mal gérées, j'ai une autre proposition.
2: Merci Anna Colin-Lebedev d'avoir répondu aux questions d'RFI Midi. Je rappelle que vous êtes maîtresse de conférence à l'Université Paris-Nanterre, directrice scientifique de l'Observatoire de l'Ukraine contemporaine. C'est le deuxième grand temps fort de la COP17 sur la désertification en Mongolie. Une nouvelle assemblée plénière a lieu aujourd'hui pour tenter de trouver des solutions à ce fléau qui touche de nombreuses zones de la planète, en particulier en Afrique, dans la région Somalie, dans le sud-est de l'Éthiopie. L'existence même des communautés pastorales est menacée. Beaucoup d'éleveurs nomades s'adaptent et optent donc pour l'agropastoralisme. Marlène Panara est allée à leur rencontre.
1: Les pieds ancrés dans la terre ocre, Ahmed Hussein Kalas discute de la croissance de ses semis d'oignons. Depuis 2 ans, ce père de famille a délaissé sa vie d'éleveur nomade pour cultiver des légumes.
12: Notre mode de vie n'est pas compatible avec le changement climatique et la sécheresse. Les animaux mouraient les uns après les autres. On a donc décidé de rester dans cette zone pour y monter une ferme. C'était la décision qu'il fallait prendre.
1: Depuis 2020, la Corne de l'Afrique a connu 5 saisons des pluies déficitaires, la pire sécheresse depuis 40 ans. Dans ce contexte, les éleveurs n'ont d'autre choix que de s'adapter. À Ilan, depuis 2 ans, Ahmed Hussein Kalas utilise un système d'irrigation sophistiqué développé par les autorités locales en partenariat avec le Programme alimentaire mondial et l'ONG locale Aouda.
12: Je prévois maintenant de construire ma propre maison dans ce village. Je compte aussi acquérir un véhicule pour faciliter le transport des marchandises. C'est une belle opportunité d'avoir un meilleur niveau de vie. Aujourd'hui, je ne voudrais pas revenir au mode de vie pastoral.
1: Ferdouz Abdi partage le même avis. Le rendement de l'hectare qu'elle cultive lui permet de remplir 400 sacs d'oignons par saison à 4000 birres chacun, soit environ 22 euros. Elle produit aussi du fourrage pour les 7 vaches qu'il lui reste.
13: En plus de nos cultures de rente, nous avons une parcelle dédiée à la production de fourrage. On le récolte et on nourrit les animaux à l'étable, ce qui nous permet d'obtenir un lait de meilleure qualité. Surtout, nous sommes prêts à affronter la sécheresse à venir. Avant de changer de vie, quand nous étions éleveurs, les enfants souffraient en période de sécheresse. Le bétail ne produisait plus rien à cause du manque d'eau. Les enfants étaient donc malnutris et tombaient constamment malades.

0: en effet à accueillir jusqu'à 1200 ressortissants étrangers. Et puis il est officiellement de retour au Sénégal. Patrick Vieira prend la relève de Pape Thiaw sur le banc des Lions de la Teranga. On revient sur les chantiers qui attendent l'ex-international français.
1: Le bilan est provisoire, mais il est déjà très lourd.
0: 107 corps extraits de la boue après un éboulement sur un site d'orpaillage artisanal. C'est à la frontière entre le Cameroun et la Centrafrique. Hier après-midi, un glissement de terrain d'une ampleur exceptionnelle a donc englouti des dizaines d'orpailleurs à Zomboy, près de Garoua-Boulaï. Les opérations de secours se poursuivent dans des conditions extrêmement difficiles et l'espoir de retrouver des survivants est donc très mince. Richard Onanena revient pour RFI sur les circonstances du drame.
2: L'incident s'est déroulé aux alentours de 14h alors que plusieurs centaines d'orpailleurs se trouvaient sur le site. Des images filmées par des témoins montrent une masse de terre se disloquer au sommet d'un cratère béant avant d'ensevelir des dizaines de creuseurs, pour la grande majorité clandestins, qui œuvraient en contrebas. Le bilan provisoire fait état d'au moins 107 morts selon les premières évaluations du maire de Garoua-Boulaï. Joint par téléphone, il nous a confié que ce chiffre pourrait évoluer car les opérations de recherche sont toujours en cours. Le site de Zomboy est connu comme l'un des plus dangereux dans cette zone frontalière entre le Cameroun et la République centrafricaine. Des syndicats actifs dans le secteur dénoncent des conditions de sécurité qui ne sont pas respectées. Les accidents sur les chantiers orifères y sont récurrents. L'exploitation semi-industrielle menée par des sociétés chinoises ainsi que par des orpailleurs centrafricains et camerounais fragilisent souvent les sols, rendant les éboulements fréquents. Les autorités camerounaises de la région rappellent néanmoins que l'éboulement a eu lieu côté centrafricain, tout en précisant que les formations sanitaires de Garoua-Boulaï au Cameroun sont en alerte et continuent de surveiller la situation. Richard Onanena, Yaoundé, RFI.
0: Le site est donc sur la frontière et ce nouveau drame minier suscite évidemment de vives émotions côté centrafricain. Au-delà du choc, la colère monte également en Centrafrique face au manque de régulation et de sécurité sur ces mines d'or artisanales. Il faut dire que ce drame intervient quelques mois après l'éboulement du chantier de Bembari en mai dernier. 62 personnes étaient alors décédées. Le groupe de travail de la société civile dénonce l'inaction des pouvoirs publics et des catastrophes annoncées. Écoutez son secrétaire général Paul Crescent Beninga.
3: Ce n'est pas la première fois qu'on assiste à l'éboulement du sol sur les sites miniers. La question qu'on se pose, qu'est-ce que nous avons fait pour que cela ne puisse pas se reproduire? Rien n'a été fait parce que les responsables des services déconcentrés de l'État, notamment du ministère des Mines, qu'est-ce qu'ils font sur les sites miniers? Nous sommes en saison de pluie. Quand vous analysez les images qui circulent sur les réseaux sociaux, ça va de soi. On doit interdire l'accès à ces sites-là pendant la saison de pluie au regard de la qualité du sol et également de la manière par laquelle les gens procédaient à la fouille.
0: À des propos recueillis au micro RFI de Rolf-Steve Domialu.
1: En RDC, un regain de tension dans les Kivus.
0: Depuis quelques jours, les lignes de front se réactivent depuis le nord et le sud Kivu. Des combats opposent les FARDC et leurs alliés à l'AFCM-23, le mouvement politico-armé appuyé par Kigali. Les affrontements sont signalés notamment dans le territoire de Fizi. Passant Ligodi, cette nuit, c'est une bâtisse de Fizi-Centre qui a été prise pour cible par une attaque de drone.
4: Oui, d'abord cette image de chaos, une toiture déchiquetée, des débris à même le sol. L'hôtel Moilou, nouvellement construit, est presque en ruine. Il a été touché par un tir de drone à Fizi-Centre, ville sous contrôle des FARDC, l'armée congolaise, à environ 250 km au sud de Bukavu, chef-lieu de la province du Sud-Kivu. C'était à 1h du matin. Deux civils ont été grièvement blessés. L'armée congolaise accuse la FCM-23 d'être à l'origine de cette attaque, évoquant deux engins explosifs largués par des drones. La veille déjà, vers 20h, des habitants disaient avoir vu un drone survoler Fizi-Centre. Des combats avec des tirs de mortier et présence de drones sont également signalés sur l'axe de Minembwe à Nyahuinga et à Mukoko. Ici, c'est l'AFCM-23 qui accuse l'armée congolaise d'être à l'initiative de ces attaques. Autre foyer de tension, le territoire des Kalehe, toujours au sud de Kivu. Des nouveaux affrontements entre les FARDC et les combattants de l'AFCM-23 y ont été signalés il y a 3 jours dans plusieurs zones, notamment à Kataré, Tushungouti, Nyamugari ou encore à Kivoka. Tout cela intervient dans un contexte de paralysie du mécanisme de suivi de cessez-le-feu et d'escalade verbale entre Kinshasa et l'AFCM-23. Je rappelle que le coordonnateur du mouvement politico-militaire Corneille Nanga a affirmé cette semaine vouloir, je cite, stabiliser le contrôle de Minembwe, non pas depuis Minembwe seul, mais depuis Goma, Bukavu sous contrôle de l'AFCM-23, ainsi que depuis Fizi, Baraka, Uvira, Kalemie ou encore Lubumbashi qui sont sous contrôle du gouvernement.
0: La passion Ligodi du service africain.

0: de RFI.
1: C'est une tragédie sanitaire et environnementale qui a durablement marqué la Côte d'Ivoire.
0: Il y a 20 ans, jour pour jour, le 19 août 2006, Abidjan se réveillait asphyxié par plus de 500 tonnes de déchets toxiques déversés en plein air. Des produits nocifs débarqués par le navire Probo Koala, de la décharge d'Akwedo au quartier d'Abobo en passant par la zone industrielle de Vridi. La catastrophe sanitaire et environnementale a fait 17 morts et empoisonné des dizaines de milliers de personnes. On retrouve en direct d'Abidjan notre correspondant Abdoulaziz Diallo. Abdoulaziz, que sont devenus ces différents sites pollués il y a 20 ans ?
2: Sur les 18 sites concernés aujourd'hui, rien ne laisse deviner que des déchets nocifs y ont été déversés il y a 20 ans. À la sortie d'Abobo, par exemple, des projets immobiliers ont depuis vu le jour. À Akwedo, l'ancienne décharge qui avait accueilli une partie des déchets toxiques a été fermée en 2018. Elle a laissé place aujourd'hui à des espaces verts, des aires récréatives et sportives, ainsi qu'à une forêt tropicale en devenir. Les autorités ivoiriennes assurent que depuis 2015, l'ensemble des sites pollués a été assaini. En 2018, un audit indépendant d'ONU Environnement concluait qu'aucun des 18 sites examinés ne présentait une contamination dépassant les seuils fixés par les autorités ivoiriennes pour la dépollution. Il n'y a plus de risque sur ces sites. Ils ont été entièrement traités, rassure Marcelin Flan, inspecteur des installations classées au Centre ivoirien anti-pollution. Le CIAPOL maintient toutefois une surveillance de la qualité des eaux souterraines afin, explique ce responsable, de détecter toute éventuelle résurgence et d'intervenir rapidement. Depuis l'affaire du Probo Koala, les autorités assurent avoir renforcé le contrôle des navires transportant des produits à risque avant leur accostage au port autonome d'Abidjan.
0: Abdoulaziz Diallo en direct de la capitale économique ivoirienne. Et cette question, 20 ans après le scandale du Probo Koala, l'Afrique est-elle toujours victime du colonialisme des déchets ? Dossier complet à retrouver sur notre site internet et notre application. En Guinée, l'activiste Belaba condamné ce mercredi à 6 mois de prison, dont 5 avec sursis. Décision rendue par le tribunal de première instance de Dixine à Conakry. L'activiste va donc passer les deux prochaines semaines en détention. Il est condamné dans une affaire d'injure et de diffamation par voie informatique. Belaba avait contesté avoir injurié ou diffamé le premier imam de la grande mosquée de Conakry. La défense avait quant à elle plaidé la relaxe ou à défaut une peine assortie de sursis. Il n'en est rien. L'activiste doit également payer une amende de 40 millions de francs guinéens, soit environ 4 000 euros.
1: Deux journalistes français détenus au Togo depuis la fin du mois de juillet.
0: Ces deux réalisateurs employés d'une société de production effectuaient un reportage pour le compte d'une chaîne française au moment de leur interpellation. D'abord révélée par la presse togolaise, l'information a désormais été confirmée par le ministère français des Affaires étrangères qui indique suivre la situation de près. Vincent Dublange.
3: Les deux journalistes sont présentés par le Quai d'Orsay comme des réalisateurs. Ils travaillent selon la diplomatie française pour une société de production. Des médias togolais évoquent un travail censé être diffusé ensuite sur l'une des chaînes du groupe public France Télévisions. Le groupe n'a pas communiqué de son côté. D'après le ministère français des Affaires étrangères, les deux journalistes font actuellement l'objet d'une information judiciaire conduite par un juge d'instruction à Lomé. Aucune précision sur ce qui leur est reproché. Depuis le 27 juillet, ils ont reçu 3 visites consulaires. Les services du ministère à Paris et à Lomé sont pleinement mobilisés pour s'assurer de leurs conditions de détention, de leur état de santé et du respect de leurs droits à la défense, expliquent les communicants de la diplomatie française. On ne sait pas avec certitude où les deux journalistes français ont été interpellés. Le média togolais L'Alternative évoque le nord du pays, une zone dont une partie, la région des savanes, est sous état d'urgence depuis 2022 avec un gros dispositif sécuritaire sur fond d'incursions djihadistes.
0: Vincent Dublange du service Afrique de RFI.
1: Un nouveau partenaire africain pour Washington et sa politique d'expulsion.
0: Après le Ghana ou encore la Guinée équatoriale, le Libéria rejoint la liste des pays du continent prêts à accueillir des ressortissants étrangers expulsés par les États-Unis. Simon Rovia qualifie ce partenariat de purement humanitaire. La mesure suscite déjà de vives critiques. Qu'importe, le gouvernement libérien a annoncé que le pays recevra jusqu'à 1200 personnes d'ici un an. Victor Cariou, un premier groupe de personnes devrait même arriver d'ici demain.
4: Oui, tout à fait. Un groupe de 20 personnes. Celles-ci seront ensuite libres de quitter le pays lorsqu'elles le désireront, indique le communiqué du gouvernement libérien. Monrovia a-t-elle subi des pressions de Washington, notamment sur les visas, ou a-t-elle au contraire reçu un gain financier ou d'autres avantages? Eh bien, ce n'est pas ce que semble indiquer cette récente déclaration. Si le Liberia reconnaît bénéficier d'un soutien pour aider à la gestion de ce programme et renforcer son système de migration, le communiqué assure qu'aucune compensation ni promesse de récompense n'avait été demandée ni reçue. Les autorités du Liberia précisent en outre que ce partenariat avec les États-Unis est à caractère, comme vous l'avez dit, entièrement humanitaire. À cette heure, on n'en sait pas plus sur l'identité des premiers expulsés attendus demain, ni sur la nationalité, ni s'ils bénéficient d'une protection contre l'expulsion vers leur pays d'origine accordée par la justice américaine. Une protection souvent accordée en raison du risque de persécution une fois de retour dans le pays d'origine, dont bénéficiaient de nombreux ressortissants étrangers depuis expulsés par les États-Unis vers des pays tiers, notamment sur le continent africain.
0: Victor Cariou.
1: Au Tchad, la grâce présidentielle accordée par Mahamat Idriss Déby Itno continue de faire réagir.
0: À Tchadouni salue la libération vendredi dernier de ses 9 leaders politiques, parmi lesquels l'ancien Premier ministre et opposant Succès Masra. Mais le parti d'opposition estime que le chemin est encore long. Il faut aller plus loin et ouvrir un véritable dialogue national inclusif. C'est le sens de la prise de parole hier de Mahamat Zen Chérif, président de Tchadouni.
5: Il faut rassurer la classe politique qu'on peut exercer la lutte politique de manière pacifique dans le cadre de la légalité républicaine au Tchad sans être inquiet. Donc c'est pourquoi nous pensons que les grâces à elles seules ne suffisent pas. Aujourd'hui, nous vivons dans une situation très difficile en termes d'environnement politique, en termes de répression depuis le début de la transition jusqu'à aujourd'hui. Nous demandons qu'à l'avenir, au chef de l'État, de nous garantir un climat favorable à l'exercice de la démocratie, mais aussi de nous rassurer en termes de garantie de non-répétition de ce que nous avons vécu. Parce que nous agissons en tant que force politique de l'opposition dans le cadre de la légalité républicaine, et les pouvoirs publics ont l'obligation de nous favoriser un climat favorable à l'exercice de la démocratie.
0: Des propos recueillis par Olivier Monodji.
1: Il est officiellement de retour au Sénégal.
0: Patrick Vieira prend la relève de Pape Thiaw. Voilà donc une légende du football sur le banc des Lions de la Teranga. De retour sur sa terre natale, Patrick Vieira suscite une immense attente. Lui qui est passé notamment par Arsenal et l'Inter Milan comme joueur, cet ancien international français qui n'a ensuite pas vraiment convaincu dans ses premières expériences comme entraîneur. Le voilà désormais à la tête d'une sélection nationale. La pression est donc très grande. Reconstruction du groupe et gestion du vestiaire. Babacar Fall, c'est le travail qui attend donc Patrick Vieira.
6: Les discussions entre Patrick Vieira et la Fédération sénégalaise de football se poursuivent sur les modalités administratives et contractuelles. Mais on imagine déjà que les objectifs à lui assigner vont consister principalement à qualifier l'équipe du Sénégal à la CAN 2027 et à bâtir un groupe performant pour la prochaine Coupe du Monde dans 4 ans. Avec Patrick Vieira, les jeunes lions vont-ils prendre le pouvoir? Le nouveau sélectionneur du Sénégal va-t-il compter sur les cadres de l'équipe proche de la retraite internationale? Le meilleur joueur de l'histoire du Sénégal, Sadio Mané, avait déjà fait savoir lors de la CAN au Maroc que c'était sa dernière Coupe d'Afrique. Vieira comptera-t-il sur Idrissa Gueye, 37 ans le mois prochain, joueur le plus capé en sélection avec 135 apparitions et qui s'est exilé dans le championnat saoudien? Le capitaine Kalidou Koulibaly, qui a raté son mondial américain, continuera-t-il d'être titulaire? La première liste de Patrick Vieira reste une curiosité. Babacar Fall, Dakar, RFI.
0: Encore un mot de football, toujours sur le continent. Lui incarne la relève et l'avenir du foot égyptien. Hamza Abdelkarim est définitivement transféré du côté du FC Barcelone. Arrivé en Espagne en prêt, c'était en février dernier, eh bien le pharaon est désormais lié au club catalan jusqu'en 2029. Après des débuts très convaincants, le jeune avant-centre égyptien suscite donc évidemment d'immenses espoirs, que ce soit en Espagne, mais également en Égypte. Hugo Blaisonneau, il faut dire qu'Hamza Abdelkarim a déjà côtoyé des cadors de la sélection égyptienne.
7: Il a partagé sa chambre avec Mohamed Salah. Hamza Abdelkarim est aussi devenu le plus jeune joueur égyptien à disputer la Coupe du Monde. Bref, un été de rêve qui a parfaitement lancé sa préparation avec le FC Barcelone. 3 buts marqués en 5 matchs, dont un doublé contre Birmingham. Il est le meilleur buteur de son club en pré-saison. De quoi satisfaire son entraîneur Hansi Flick.
8: Lorsque vous êtes attaquant, vous devez être attentif. S'il y a une situation dans la surface de réparation, il faut être présent et il l'a été. Je pense que ça va lui donner beaucoup de confiance pour les prochaines semaines.
7: En attaquant, c'est justement ce qu'il manque au FC Barcelone. Robert Lewandowski, Ferran Torres et Marcus Rashford sont tous partis. Sans réel numéro 9, le club catalan pourrait bien donner sa chance à un jeune, surtout qu'Abdelkarim plaît déjà à Flick.
8: Je pense qu'il est très humble. Son état d'esprit est le bon. Il donne toujours le meilleur de lui-même et comme je l'ai déjà dit, il a du potentiel.
7: Un comportement plus qu'exemplaire, l'Égyptien a même renoncé à ses vacances après la Coupe du Monde pour reprendre dès le premier jour avec les pros du FC Barcelone.
0: Et ce soir, Hamza, Abdelkarim et le Barça affronteront le club égyptien d'Al Ahly, un match amical que vous pouvez donc suivre, vous, fans de football en Égypte. 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À l'heure de faire un point sur les principaux titres de l'actualité internationale. Avec vous, Paul Lonsin-Spinelli.
1: Oui, avec à la une le Parlement ukrainien qui a approuvé aujourd'hui la nomination d'Yevgeny Kmara au poste de ministre de la Défense. Un mois après le départ du populaire Mikhailo Fedorov, limogé mi-juillet par le président Volodymyr Zelensky, Mikhailo Fedorov a appelé hier soir à des élections en Ukraine en dépit de la guerre pour restaurer, je cite, le processus démocratique. L'Union européenne a apporté aujourd'hui fermement son soutien à la présidente de la Cour pénale internationale, la japonaise Tomoko Akane, après les sanctions américaines prises hier contre elle. Ces sanctions annoncées par les États-Unis visent également l'actuel substitut du procureur de la CPI, le magistrat sénégalais Abdoulaye Sey, interdisant notamment à ses deux juges d'entrer dans le pays. Et puis Paris et Berlin sont indignés après les propos d'un ministre israélien d'extrême droite, Itamar Ben-Gvir, qui a déclaré qu'Israël devait tuer, je cite, 30 à 40 personnes chaque jour, chaque nuit à Gaza. Selon les autorités locales de l'enclave palestinienne, une frappe israélienne a tué aujourd'hui 7 personnes dans un commissariat. 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Coup d'envoi officiel aujourd'hui de la campagne électorale pour le scrutin présidentiel et le scrutin législatif. Les 360 députés de la Chambre des représentants doivent en effet être renouvelés. Les électeurs nigérians sont donc aussi appelés à choisir leur futur président. 19 candidats sont pour l'heure en lice, parmi lesquels le chef d'État sortant, Bola Ahmed Tinubu. Le contexte et les enjeux de ces scrutins, eh bien, on y revient avec l'invité d'Afrique Midi, Simon Bourtembourg. Vous recevez Elodie Appard, elle est chargée de recherche à l'Institut de Recherche pour le Développement.
0: Bonjour Elodie Appard.
9: Bonjour.
0: Le président de la commission électorale du Nigeria demande aux candidats de faire de ces élections générales un marché aux idées et pas un théâtre de guerre. Pourquoi donc cette mise en garde ?
9: Le président de l'INEC, il demande aux candidats en disant cela de parler surtout de ce qu'ils vont faire et de la manière dont ils vont le faire, notamment sur les sujets qui sont aujourd'hui la priorité des Nigérians, à savoir la situation économique et la situation sécuritaire. Et il insiste sur la paix parce qu'au Nigeria, on le sait, la compétition électorale, elle peut être violente. La dernière élection présidentielle en 2023, elle s'était quand même accompagnée de violences importantes. Et puis très récemment, là, l'élection du gouverneur à Ocean State, elle a été également marquée par des violences préélectorales. Donc l'inquiétude qu'il exprime en disant cela, elle est renforcée par le contexte politique.
0: Parce que quelle est la particularité d'organiser des élections dans un pays aussi vaste que le Nigeria, le pays le plus peuplé d'Afrique ?
9: Les principaux défis d'une campagne électorale au Nigeria, c'est d'abord le défi géographique, puisqu'un candidat, il peut pas simplement gagner en mobilisant sa région d'origine. Pour être élu, il doit construire une coalition géographique très large. Et donc, les candidats, ils doivent trouver un équilibre qui est assez délicat. Qui consiste à mobiliser leur propre bastion sans donner le sentiment qu'ils gouverneront pour une seule région ou pour une seule communauté. Ensuite, il y a un autre défi, c'est la sécurité, parce qu'aujourd'hui, faire campagne dans certaines régions du Nigeria, c'est très compliqué. Le pays fait encore face à des phénomènes d'insurrection djihadiste, de banditisme armé, d'enlèvement, et donc la sécurité des candidats, mais surtout la sécurité des électeurs, c'est un enjeu électoral.
0: Et justement, vous évoquez cet aspect sécuritaire à la fois dans la campagne, pour les candidats et pour les électeurs, mais c'est aussi un sujet très prégnant au quotidien pour les Nigérians. Vous évoquez les insurrections djihadistes, il y a aussi les attaques de bandits. Est-ce que la sécurité, c'est l'enjeu principal de cette élection ?
9: Alors c'est un enjeu important. Cela dit, je pense que l'enjeu principal, c'est la situation économique et en particulier le coût de la vie. Je pense que ça sera probablement le sujet principal de la campagne 2027 parce que Tinubu va essayer de défendre son bilan. Il va dire que les réformes économiques qu'il a mises en place et notamment la suppression des subventions carburant et puis la réforme du taux de change ont permis de remettre en gros l'économie sur des bases un peu plus solide. Pour autant, la situation pour l'immense majorité des Nigérians, elle reste celle d'une inflation record, avec un pouvoir d'achat qui s'est extrêmement dégradé et d'un coût de la vie, notamment des produits de l'alimentation et des transports, qui reste incroyablement fort. Donc, la campagne, elle va tourner aussi beaucoup autour de ça et il y aura clairement une opposition entre les résultats économiques revendiqués et la situation économique réelle des citoyens nigérians.
0: Si on revient au volet sécuritaire, on a déjà évoqué donc l'aspect de la sécurité autour de cette campagne. C'est aussi tout de même un enjeu pour vous de cette élection.
9: Bien sûr, c'est pas un enjeu secondaire, c'est l'autre enjeu principal de l'élection. Il va falloir que les candidats arrivent à convaincre de leur capacité à trouver des solutions à la crise sécuritaire que traverse le pays actuellement.
0: Et une autre question sur le paysage politique actuellement au Nigeria. Vous l'évoquiez, les têtes d'affiche, elles restent les mêmes qu'en 2023. Est-ce qu'on peut dire que la classe politique nigériane peine à se renouveler?
9: Alors effectivement, en 2027, disons les trois grandes figures autour desquelles les débats vont se cristalliser, c'est les mêmes qu'en 2023. C'est Tinubu, Bola Tinubu, le président sortant, c'est Atiku Abubakar et c'est Peter Obi. Atiku Abubakar, c'était déjà l'adversaire de Tinubu au sein du PDP, l'ancien parti au pouvoir. Et Peter Obi, lui, c'est l'outsider qui a créé la surprise en 2003. En arrivant troisième avec quand même plus de 6 millions de voix, il me semble. Et donc, ces trois hommes se représentent à nouveau, mais avec des étiquettes différentes. Bon, Tinubu toujours pour l'APC, mais Atiku pour l'ADC et Obi pour le NDC. Alors, Obi comme Atiku, comme Tinubu, ils ont une notoriété nationale et ils ont plusieurs décennies de réseaux politiques. Ce que n'ont pas beaucoup de nouveaux candidats. Il y en a d'autres, des personnalités politiques émergentes. Il y a Seyi Makinde, le gouverneur d'Oyo, qui cherche, lui, à construire aussi une candidature nationale et qui appelle à une coalition de l'opposition. Il y en a dans d'autres partis aussi, mais aujourd'hui, la combinaison de notoriété, de ressources et d'implantation nationale, c'est surtout Tinubu, Atiku et Obi qui l'ont.
0: Une dernière question, Elodie, à part rapidement sur la participation. Elle avait été historiquement basse en 2023. Au regard de la situation que vous décrivez, comment est-ce que ça pourrait être autrement pour ce scrutin?
9: Alors, il faut faire la différence entre la participation et la capacité du Nigeria à organiser des élections, parce que souvent, on peut interpréter le manque de participation comme un manque d'organisation. Or, c'est pas le cas du tout au Nigeria. Le Nigeria sait très bien organiser des élections. Le problème, il est ailleurs, c'est que techniquement, c'est tout à fait géré, mais qu'en revanche, il y a un manque de légitimité des candidats aux yeux de la population. En 2023, effectivement, il y avait eu une participation particulièrement basse, et la tendance, elle se renforce aujourd'hui. Et la question qui va se poser en 2027, ça va être de savoir comment est-ce que les candidats vont réussir à mobiliser les électeurs dans le cadre des élections, alors que une grande partie d'entre eux ne se déplace plus pour voter. Et ça, c'est pas dû à l'indifférence vis-à-vis de la politique. C'est même souvent l'inverse au Nigeria. Il y a une grande partie des électeurs qui est profondément intéressée par la politique. Les débats politiques font partie des discussions quotidiennes. Et les gens sont très impliqués et très très politisés. En revanche, la majorité ne voit plus nécessairement le vote comme quelque chose qui permet de changer les choses.
0: Elodie Appart, et c'est un entretien à retrouver en intégralité sur notre site internet et notre application.
1: Dans notre notre série consacrée aux actrices oubliées des luttes anticoloniales. On s'intéresse ce midi à l'une des mamans de l'indépendance au Sénégal.
0: Elle est la première femme à avoir connu les geôles politiques du Sénégal indépendant. Aram Thiombé Samb est arrêtée en 1960 à Saint-Louis après avoir dénoncé des fraudes électorales. Deux ans plus tôt, elle faisait déjà partie des femmes venues exiger l'indépendance immédiate au général de Gaulle. Militante du Parti africain de l'indépendance pendant 25 ans, elle demeure aujourd'hui une figure incontournable mais méconnue des luttes anticoloniales. Parole d'historienne au micro RFI de Léa Lisa Westerhoff.
10: Le nom de Thiombé Samb résonne. Très jeune, j'ai entendu mon père parler d'elle.
11: Pendambo, historienne.
10: Que Thiombé Samb, c'était une bagarreuse et que c'était une femme qui ne se laissait pas faire. Forte, battante, c'est le modèle de la femme militante.
11: L'historienne est trop jeune pour avoir connu Aram Thiombé Samb, mais très tôt, la militante féministe s'est intéressée à cette cheville ouvrière de la lutte pour l'indépendance.
10: Certaines réunions se passaient chez elle. Mais elle gardait des tracts chez elle, des réunions clandestines. Cette femme avait tout donné à son parti.
11: Engagée en politique dès 57, membre actif du Parti africain de l'indépendance avec son mari, même quand le parti est interdit et contraint à la clandestinité en 1960. Diabou Bessane, journaliste qui a réalisé un documentaire sur les mères de l'indépendance.
12: Elle a pris tous les risques. Elle a créé le PAI clandestin qu'elle a abrité. Elle a même fait installer une imprimerie dans son salon pour continuer à imprimer les tracts. Oui à l'indépendance, oui à l'indépendance immédiate, Momse Bop, Momse Rio.
13: Aux porteurs de pancartes, ils veulent l'indépendance, qu'ils la prennent.
11: Deux ans plus tôt, en 1958, lors de la visite du général de Gaulle à Dakar, Thiombé Samb fait partie des militants anticolonialistes, porteuses de pancartes qu'elle a en partie rédigées. Diabou Bessane.
12: Et tout ça pour une femme qui n'avait pas été scolarisée. Elle a eu le courage de le faire, elle a eu le courage de continuer à militer.
11: Avec les militantes Séléguey et Adia Rosbass, Thiombé Samb fonde également l'Union des femmes du Sénégal et laboure le terrain, leur slogan « l'indépendance avant tout ».
12: Elles allaient dans les hôpitaux, dans les maternités, elles aidaient les femmes indigentes en leur expliquant pourquoi il était essentiel que le pays aille à l'indépendance. Elles organisaient des manifestations dans les cinémas pour éveiller leurs sœurs, pour éveiller leurs frères sur cette question de l'indépendance. Donc je pense qu'elle a joué un rôle essentiel.
11: Arrêtée à Saint-Louis en 1960, Thiombé Samb est emprisonnée pendant 6 mois pour s'être opposée à des tentatives de fraude dans un bureau de vote aux élections municipales. Elle devient la première femme détenue politique au Sénégal. Après l'indépendance, la militante est régulièrement traitée de communiste, déconsidérée par les hommes politiques. Invisibilisée, Thiombé Samb meurt en 2001. Aujourd'hui, son nom figure sur une liste de 100 femmes proposées à la ville de Dakar pour rebaptiser ses rues. Léa Lisa Westerhoff, Dakar, RFI.
0: Et c'est ainsi que se referme cette édition d'Afrique Midi réalisée par Antonin Dulay. Laurent Corot et Sigrid Azeroual étaient à la rédaction en chef. Merci à eux. J'en profite pour saluer notre confrère venu du Cameroun, Jean-Bruno Tanier. Il nous a rendu visite en studio à Paris avec l'artiste Copo, Victor. Et puis je vous laisse la main pour la suite d'RFI Midi.
1: Merci beaucoup Simon Bourtembourg pour cette édition. Simon, je vous retrouve demain pour un nouvel Afrique Midi. 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Le rendez-vous consacré à l'actualité d'Haïti et des Amériques. Ou bien 30 minutes d'information en full day ou en portugais. 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
1: 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RFI Midi continue avec le grand journal de la mi-journée. Bonjour Florence Tomaso.
16: Bonjour Paul, bonjour à tous. Voici les titres que nous allons développer. En Ukraine, des voix s'élèvent pour demander le retour du ministre de la Défense limogé par Volodymyr Zelensky. Mikhail Fedorov plaide pour des élections malgré la guerre. Vous verrez que cela suscite de l'intérêt et de l'inquiétude chez les Ukrainiens. Tension toujours entre Paris et Téhéran. Deux diplomates iraniens en poste en France sur le point d'être expulsés vers l'Iran. Une réponse à une précédente expulsion de deux agents de l'ambassade de France de Téhéran vers Paris. Quid de la liberté d'expression en Argentine? Le gouvernement de Javier Milei multiplie la surveillance de ses citoyens avec toutes sortes de moyens. Analyse à suivre de Nicolas Rocca. Et puis, face au réchauffement climatique, la Chine tente de nouvelles solutions. Des chercheurs misent désormais sur le bambou pour reverdir les forêts. Explication dans ce journal. Au moins 4 morts et 5 blessés, c'est le bilan d'une frappe de drone russe qui a visé un bus ce matin à Kherson. Une cinquième personne a été tuée dans les rues de la ville. Volodymyr Zelensky a dénoncé une chasse à l'homme cruelle. Dans le même temps, Kiev et Moscou ont procédé à un échange de prisonniers. 103 de chaque côté ont été libérés. Sur le plan politique, l'ancien ministre de la Défense, très populaire, mais limogé en juillet dernier par Volodymyr Zelensky, réclame, malgré la guerre, des élections pour, je cite, « restaurer le processus démocratique ». Mikhailo Fedorov a déclaré sur YouTube que la démocratie ne pouvait pas être retenue en otage par la Russie. Un scrutin impossible à organiser pour le moment puisque le pays est sous loi martiale depuis le début de l'invasion russe en février 2022. Mais depuis plusieurs jours, des manifestants se mobilisent à Kiev pour demander notamment le retour du ministre de la Défense limogé. À Kiev, la correspondance d'Emmanuel Chaz.
17: À Kiev, dans le parc Mariinsky, tout près du Parlement, quelques dizaines de manifestants se sont déplacés. Ce matin, certains sont là en soutien à Mikhailo Fedorov, d'autres sont plus neutres. Anna est interprète, elle est venue pour exprimer sa frustration.
18: Les gens sont rassemblés ici, non pas pour Fedorov en tant que président, mais pour Fedorov en tant que ministre de la Défense. Les gens sont ici uniquement pour que le gouvernement écoute le peuple, pour que le dialogue ait lieu.
17: Artem, ingénieur en radioélectronique, a écouté les déclarations de Mikhailo Fedorov et il s'inquiète. Ce chaos politique fragilise l'Ukraine.
19: D'un côté, il a raison de dire qu'une guerre prolongée détruit notre démocratie. Mais organiser des élections est extrêmement difficile. Ça peut engendrer des divisions au sein de la société et le défi technique que ça représente est considérable.
17: Depuis plus d'un mois, ces manifestants demandent davantage de transparence de la part du gouvernement. Tout comme Mikhailo Fedorov, ils exigent une démocratie plus saine, mais ils ne veulent pas non plus être instrumentalisés. Ils scandent « Nous ne sommes pas russes » et ils entendent bien ne pas voir leur mouvement récupéré à des fins de déstabilisation de l'Ukraine, déjà en situation précaire à cause de la guerre. Emmanuel Chaz, Kiev, RFI.
16: Le combat contre la corruption qui mobilise les manifestants. Et justement, tout à l'heure, le président ukrainien a limogé Irina Mudra, la directrice adjointe de son cabinet, suite à une mise en cause lors d'une opération anticorruption.
1: Et on va continuer d'analyser ces dernières déclarations de Mikhailo Fedorov ainsi que ses conséquences avec notre invité. Ce sera dans environ un quart d'heure. Les Émirats Arabes Unis annoncent suspendre tout commerce et transactions financières avec l'Iran.
16: Et c'est la conséquence de l'escalade régionale alors que les autorités émiraties accusent Téhéran d'avoir tiré deux missiles vers leur territoire hier, ce que l'Iran dément. Pierre-Olivier, bonjour.
20: Bonjour.
16: Ce gel des échanges commerciaux entre les deux pays pourrait surtout pénaliser la République islamique.
20: Oui, depuis des décennies, les Émirats sont la porte d'entrée de l'Iran vers le monde. Téhéran, visé par des sanctions américaines qui l'isolent économiquement, utilisait jusqu'à présent les Émirats comme un hub logistique pour son commerce international. Au fil des ans, les Émirats se sont spécialisés dans la réexportation de biens iraniens pour plus de 5 milliards de dollars en 2023. Et les chiffres parlent d'eux-mêmes. 8500 entreprises iraniennes sont implantées aux Émirats. 500 000 Iraniens y vivent. Et avant la guerre, plus de 200 vols commerciaux par semaine reliaient l'Iran aux Émirats. Car Téhéran est extrêmement dépendant de ces échanges avec les Émirats. C'est par leur intermédiaire que l'Iran importe bon nombre de ses biens manufacturés, équipements industriels, produits de consommation courante. Le reste, la République islamique se le procure essentiellement via la Chine et la Turquie. Alors ce gel des relations commerciales entre les Émirats et l'Iran risque de fragiliser un peu plus l'économie iranienne au moment même où Washington fait tout pour étouffer étouffer financièrement Téhéran, qui connaît une inflation sans précédent de 66% depuis le début de la guerre.
16: Merci Pierre-Olivier. La France va expulser dans les tout prochains jours, précise le ministère des Affaires étrangères, deux agents de l'ambassade iranienne à Paris. C'est une mesure de représailles après l'arrestation en Iran le mois dernier de deux agents de l'ambassade de France à Téhéran. Guilhem Deltaï, bonjour.
2: Bonjour Florence.
16: C'est une affaire qui marque une escalade diplomatique entre les deux pays.
2: Oui, pour le gouvernement français, il s'agit d'une mesure de réciprocité. Les deux agents de l'ambassade de France arrêtés le mois dernier et désormais rentrés ont été déclarés samedi persona non grata par l'Iran. Ils ne pourront donc pas retourner à Téhéran. En réponse, deux agents iraniens vont aussi devoir quitter le territoire français. Mais Téhéran dénonce plus largement les actions de la France en Iran. Les deux agents ont été arrêtés lors d'une réunion de travail avec deux artistes iraniens qui sont eux toujours détenus. Un projet de coopération culturelle tout à fait légitime, selon Paris, des actions illégales et interventionnistes, a jugé pour sa part le ministère iranien du renseignement. Les relations entre Paris et Téhéran se sont en fait dégradées ces dernières années au fur et à mesure que l'accord de Vienne sur le nucléaire iranien a été malmené, puis enterré. L'Iran a arrêté une dizaine de citoyens français et alors qu'ils étaient en 2015 à la table des négociations, les pays européens, dont la France, sont aujourd'hui tenus à l'écart des discussions, tant sur le dossier nucléaire iranien que sur la réouverture du détroit d'Ormuz.
16: Merci Guilhem. RFI. Israël a finalement revendiqué et tenté de justifier hier son bombardement de la veille sur un aéroport militaire en Syrie. Depuis la chute du régime syrien de Bachar al-Assad en 2024, l'État hébreu s'emploie à réduire les capacités de son voisin à reconstituer une force militaire. Et les autorités israéliennes dénoncent le rôle de la Turquie, assurant que celle-ci se prépare à déployer des troupes en Syrie. Nicolas Falaise.
21: Les autorités turques rejettent les allégations israéliennes selon lesquelles Ankara s'apprêterait à déployer des troupes chez son voisin syrien. Reste qu'après la chute du régime de Bachar al-Assad, la Turquie est rapidement devenue l'un des plus proches alliés de la nouvelle Syrie, y compris sur le plan sécuritaire avec la signature d'un accord de coopération dans ce domaine il y a tout juste un an. Et selon l'Observatoire syrien des droits de l'homme, une délégation militaire turque s'était rendue il y a quelques jours sur l'aéroport militaire syrien que l'aviation israélienne a frappé cette semaine. En toile de fond de cet épisode, il y a la tension très forte entre la Turquie et l'État hébreu. Elle n'a cessé de s'amplifier au fil des interventions militaires israéliennes de ces dernières années. Gaza, Liban, Iran et Syrie donc. De leur côté, les États-Unis ont critiqué le bombardement israélien de cette semaine, soucieux de ne pas voir la situation déraper davantage, alors que Washington soutient le nouveau pouvoir syrien et entretient son alliance avec la Turquie, membre de l'OTAN.
16: Revers de taille pour la Corée du Sud, les exercices militaires américano-coréens qui avaient débuté lundi vont durer moins longtemps que prévu. Initialement, ces manœuvres devraient prendre fin le 28 août. Ce sera finalement vendredi, six jours plus tôt. Dimanche, Donald Trump avait annoncé une réduction de ces manœuvres conjointes, invoquant sa très bonne relation avec le dirigeant nord-coréen Kim Jong-un.
1: En Argentine, l'État ne cesse d'accroître ses capacités de surveillance de la population, et ce, notamment grâce aux nouvelles technologies.
16: C'est ce qu'affirme Amnesty International. Dans un nouveau rapport publié ce mercredi, réformes institutionnelles, reconnaissance faciale, drones dans les manifestations et acquisition de technologies de surveillance américaines, le gouvernement de Javier Milei a décuplé ses capacités de surveillance avec un impact négatif sur la liberté d'expression. Nicolas Rocca.
22: Reconnaissance faciale, drones survolant les manifestations, outils de renseignement automatisés en sources ouvertes, surveillance des réseaux sociaux. Matt Mahmoudi, chercheur et conseiller sur l'intelligence et les droits humains à Amnesty International, égrène les capacités des autorités argentines dans le domaine de la surveillance de sa population. En deux ans, Javier Milei a modifié le cadre légal et investi 1,2 million de dollars pour acquérir des outils d'espionnage américains. Aujourd'hui, le chercheur parle de surveillance de masse, notamment des journalistes, des migrants et des défenseurs des droits humains.
23: Comme les gens ont la sensation d'être de plus en plus vus par les drones et les caméras de reconnaissance faciale, ils sont obligés de modifier leur comportement, soit en prenant des précautions, en participant aux manifestations, ou en choisissant de ne pas y aller.
22: Un arsenal de surveillance qu'il présente comme presque impossible à contourner.
23: La seule façon de préserver son anonymat, de pouvoir participer librement à des manifestations, à des actions de militantisme social, à des rassemblements, ou encore d'exprimer ses opinions où on le souhaite en Argentine à l'heure actuelle, serait de mettre en place des mesures de protection, des garde-fous contre ces technologies.
22: Une voie loin d'être appliquée par les autorités autorités, le gouvernement rejette les accusations de surveillance de masse et revendique même ses investissements dans les technologies d'espionnage, invoquant notamment la sécurité d'État.
16: À la frontière entre le Cameroun et la Centrafrique, plusieurs dizaines de personnes sont mortes dans un glissement de terrain dans une mine d'or artisanale. Les opérations de sauvetage sont actuellement en cours. En Nouvelle-Zélande, hier soir, le Parlement a adopté un nouveau projet de loi qui vise à protéger les entreprises du pays d'éventuels procès climatiques. Le ministre en charge du dossier, Paul Goldsmith, appartenant au gouvernement de coalition de droite, justifie cette nouvelle mesure par la sécurité juridique qu'elle apporte aux entreprises. Une façon, je cite, de ne pas outrepasser la politique climatique du pays, a-t-il ajouté. Thaïs Moreau, bonjour.
3: Bonjour.
16: Adoptée avec 67 voix contre 53, la décision, on peut le dire, marque un tournant dans la politique climatique du pays.
3: Un jour sombre pour la démocratie. Ce sont les mots de Michael Smith après l'adoption en Nouvelle-Zélande de ce projet de loi. Ce militant maori menait une action en justice contre 6 entreprises néo-zélandaises qu'il accusait de contribuer au réchauffement climatique. Parmi elles, le géant de l'industrie laitière du pays Fonterra. Le texte adopté hier au Parlement a été déposé par le gouvernement en réponse directe à cette bataille. La nouvelle loi permet désormais à la coalition de droite de protéger les entreprises de toute procédure judiciaire climatique. Conséquence immédiate, l'action en cours de Michael Smith a été annulée. Le chef des partis des Verts, Steve Abel, qualifie lui ce changement d'intentionnel et à l'encontre de l'intérêt public. Début juillet déjà, la commission indépendante sur le changement climatique avait dénoncé le gouvernement néo-zélandais pour avoir ignoré ses recommandations sur la réduction des émissions de gaz à effet de serre.
16: Merci Thaïs Moreau. Pour freiner l'avancée des déserts, la Chine teste une nouvelle solution dans le cadre de sa grande muraille verte. Cet immense programme lancé il y a près de 50 ans pour reverdir le nord du pays. Des chercheurs misent désormais sur le bambou, un matériau présenté comme plus durable que la paille ou le plastique. Les explications de Cléa Broadhurst.
4: Depuis des décennies, la Chine stabilise ses dunes avec des quadrillages de paille, des plantations d'arbustes ou encore des barrières en plastique. Mais la paille se dégrade rapidement et le plastique soulève des inquiétudes environnementales. Des chercheurs de l'Académie chinoise des forêts proposent donc de remplacer une partie de ces dispositifs par des structures en bambou. Renouvelable, biodégradable et résistant, ce matériau pourrait durer jusqu'à 10 ans et réduire les coûts d'entretien selon les premiers essais réalisés dans le Qinghai et en Mongolie intérieure. Mais plusieurs questions restent ouvertes. Le bambou est principalement cultivé dans le sud de la Chine, loin des régions désertiques où il serait utilisé, ce qui pose la question du transport et de son bilan environnemental. Et surtout, ces expérimentations restent limitées et leur efficacité à grande échelle n'a pas encore été démontrée. Au-delà de l'innovation, cette expérimentation illustre aussi la volonté de Pékin de verdir sa lutte contre la désertification en privilégiant des matériaux biosourcés. Une stratégie qui s'inscrit dans son ambition plus large de développer des alternatives durables au plastique, tout en renforçant son image de leader des technologies environnementales. Cléa Broadhurst, Pékin, RFI.
16: Pas de guerre, oui à la neutralité suisse. C'est ce qu'on peut lire sur les affiches placardées dans les villes de la Confédération helvétique. Les électeurs suisses sont appelés à voter le mois prochain sur un durcissement de la neutralité du pays. Selon les récents sondages, près de 2/3 des sondés devraient voter contre cette proposition.
1: C'est une loi très controversée, mais qui représente aussi beaucoup d'espoir pour certains malades en France.
16: La loi sur l'euthanasie a été publiée aujourd'hui au Journal officiel. Elle avait été votée définitivement en juillet, puis validée la semaine dernière par le Conseil constitutionnel. Le texte autorise sous condition une personne à mettre fin à ses jours en s'administrant elle-même un produit létal en présence d'un soignant ou en lui déléguant le geste si elle n'est pas en mesure de le faire. Une étape importante pour les partisans de cette loi, mais il manque encore les décrets d'application. Jonathan Davis, président de la Association pour le droit de mourir dans la dignité.
5: J'ai beaucoup d'émotion parce que enfin tout ce combat qui dure depuis un demi-siècle trouve une réalité en France. La loi est promulguée. Je pense évidemment à toutes celles et tous ceux qui se sont battus pour avoir cette loi, qui ne sont plus là aujourd'hui, qui n'ont pas été respectés dans ce qu'ils définissaient comme leur dignité en fin de vie. Mais ce n'est effectivement qu'une étape puisqu'il faut les décrets d'application. Comment va se passer un accompagnement dans le cadre d'une aide qui va mourir, dans des hôpitaux, dans des EHPAD, à domicile? Ce sont des définitions de substances létales qui vont devoir être définies. Et puis, il y a tout un accompagnement avec la mise en place aussi de la commission de contrôle. Donc, ça va être de grandes discussions encore avant que l'aide à qui va mourir puisse voir réellement le jour dans notre pays, je l'espère, pour le début d'année 2027.
16: Voilà, c'était Jonathan Davis. Enfin, nous n'oublierons pas ce chiffre. 52, c'est le nombre de jours recensés dans les vagues de chaleur que la France a subies depuis la mi-juin. Un record alors que l'été n'est pas encore terminé.
1: Merci beaucoup Florence Tomaso pour ce journal. Tout de suite, les sports. Bonjour Pauline Guillou.
6: Bonjour tout le monde.
1: Du football à la une avec la fin de l'histoire entre Monaco et Paul Pogba.
6: Et oui, le champion du monde 2018 avait tenté de relancer sa carrière en Ligue 1 et n'a visiblement pas réussi à tenir la cadence d'une saison, Esteban Mirales.
7: Une saison et seulement quelques bouts de match pour un bilan famélique de 115 minutes jouées, une seule titularisation en Ligue 1 et donc la fin d'une histoire qui n'aura jamais vraiment commencé entre Pogba et Monaco. Arrivé l'été dernier en principauté après deux années loin du football de haut niveau pour une suspension pour dopage, le francilien n'a pas réussi à retrouver son niveau d'antan, plombé par des pépins physiques à répétition, le genou, le mollet et puis la cuisse en préparation cet été, sans doute la blessure de trop pour les dirigeants monégasques et pour Paul Pogba, qui ont donc décidé de mettre un terme à leur collaboration alors qu'il restait encore un an de contrat à la pioche. La décision a été officialisée ce matin dans un communiqué du club. Reste à savoir désormais ce que va faire le Français aux 91 sélections chez les Bleus. Peut-être un départ en Major League Soccer, le championnat de football aux États-Unis, où un grand copain de Paul Pogba évolue depuis cet été, un certain Antoine Griezmann.
6: Et l'AS Monaco, de son côté, démarre sa saison demain avec les barrages de la Ligue Europa Conférence.
1: Autre équipe française qui dispute les barrages européens, c'est l'Olympique Lyonnais.
6: Et l'OL qui vise toujours un retour en Ligue des Champions, 6 ans après sa dernière campagne dans l'élite du football européen. Hier soir, les Gones ont réussi à tenir en échec le club turc de Fenerbahçe, 1-1, avec un but libérateur de Loïs Openda, la nouvelle recrue à la pointe de l'attaque lyonnaise que l'on écoute.
8: On a fait une belle prestation. On a montré qu'on était là, qu'on n'a pas eu peur. Ça reste 50-50. On sait très bien que c'est Fenerbahçe, c'est une équipe qui est avec beaucoup beaucoup de qualité. On a aussi de la qualité. Maintenant, ça va jouer à la maison. Forcément que c'est chez nous avec nos supporters, ça va pousser. On va avoir un peu plus d'aide. Mais après, voilà, ça va être 90 minutes et on va se donner à fond pour aller chercher la victoire.
6: Le match retour pour les Gones mercredi prochain à Lyon.
1: Ouais, et du football en Espagne également, Pauline, avec la reprise du championnat espagnol qui s'étale en fait sur toute la semaine. Et ce soir, ce sont les Madrilènes qui entrent en piste.
6: Oui, ce soir, José Mourinho retrouve la Liga espagnole aux commandes du Real Madrid face à la Real Sociedad. Et les voisins du Real Madrid de l'Atlético affrontent quant à eux Malaga sans Julian Alvarez, l'attaquant argentin embourbé dans un duel avec son club cet été. Lui semblait partant pour rejoindre Barcelone, mais il est retenu par l'Atlético. Une situation qui n'arrange personne, selon Diego Simeone, l'entraîneur des Colchoneros.
9: Si le propriétaire du club s'exprime aussi catégoriquement, je crois qu'il n'y a rien à ajouter. C'est comme lors d'un procès, il n'y a pas de place pour le doute. Son message est clair, nous agissons dans un esprit sportif, en essayant de veiller sur la personne, sur le joueur, en espérant qu'il soit dans les conditions que nous estimons nécessaires pour qu'il continue à rester le footballeur qu'il est. Nous comprenons que dans ces conditions, il ne pourra pas disputer le premier match du championnat. J'espère que dans 4 jours, la situation aura évolué un peu plus et que nous serons plus proches de ce que nous souhaitons.
6: Voilà pour Julian Alvarez qui va donc rester à Madrid cette saison a priori.
1: Et on termine ce journal des sports avec du tennis.
6: Avec la suspension provisoire de Nick Kyrgios, le tennisman australien contrôlé positif à la cocaïne en juin dernier. L'ancien numéro 13 mondial évoque une énorme erreur ainsi qu'une santé mentale fragile. Lui qui est récemment plus connu pour son caractère explosif, ses dérapages, ses excès de colère sur les cours et dans la vie, qui lui avait d'ailleurs valu un procès contre son ex-compagne.
1: C'était le journal des sports. Merci beaucoup Pauline Guillou.
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1: Le vote dans une démocratie, c'est une sorte de réflexe, mais une démocratie en guerre accepte parfois de mettre ce principe entre parenthèses. C'est ce qu'a fait l'Ukraine de Volodymyr Zelensky depuis maintenant 4 ans et demi. Même les détracteurs du président ukrainien s'étaient bien gardés de réclamer la tenue d'élections jusqu'à hier soir, lorsque l'ex-ministre de la Défense, évincé le mois dernier, Mikhailo Fedorov, toujours très populaire, a appelé dans un message vidéo à restaurer le processus démocratique. Alors pour analyser cette prise de parole, nous sommes en ligne avec Anna Colin-Lebedev. Bonjour.
24: Bonjour.
1: Vous êtes maîtresse de conférence à l'Université Paris-Nanterre et directrice scientifique de l'Observatoire de l'Ukraine contemporaine. Anna Colin-Lebedev, est-ce que cette prise de parole de Mikhailo Fedorov, le ton employé et les mots choisis ont surpris en Ukraine?
24: Je pense que de toute manière, tout événement politique de cette envergure sera discuté, il va en surprendre certains, il va paraître logique à d'autres. On savait en fait, après les mouvements de protestation et de soutien dont avait bénéficié Mikhaïlo Fedorov après son limogeage du poste du ministre de la Défense, et bien que une personnalité politique de premier plan émergeait en Ukraine. Aujourd'hui, on a quelque chose qui se cristallise sous nos yeux, un événement de vie politique majeur. Donc oui, évidemment, ça a de l'importance.
1: Vous le qualifiez, vous, de disons de personnalité politique, Mikhaïlo Fedorov, c'est ainsi qu'il s'érige désormais. Est-ce qu'il assume de se placer en tant que qu'opposant à Volodymyr Zelensky, même peut-être opposant numéro un?
24: Alors, Mikhaïlo Fedorov est historiquement issu de l'équipe de campagne de Volodymyr Zelensky. C'est un proche. Il s'est occupé, c'était son community manager dans les débuts politiques du président ukrainien actuel. Mais en réalité, les responsabilités qu'il a occupées et la place qu'il a construite, notamment vis-à-vis de la communauté de la défense, les militaires et puis tous ceux qui sont investis dans les technologies militaires, en ont fait depuis un moment déjà une personnalité politique de premier plan. Il a été ministre de la transformation numérique. Et en tant que ministre de la transformation numérique, il a modernisé l'État ukrainien d'une manière spectaculaire. Avant même d'être ministre de la Défense, c'est lui qui a accompagné l'introduction de cette technologie des drones, de cette invention par le bas, de cette capacité, de cette agilité de l'armée. Il était très attendu à son poste de ministre de la Défense. Donc, un homme politique de premier plan, il l'était déjà. La différence aujourd'hui, c'est que, eh bien, il considère que, voilà, puisqu'il n'a plus la possibilité d'accompagner Zelensky en tant que ministre de la Défense, qui était la place qu'il occupait, il sera une alternative à ce président. Alors, opposant, je pense qu'il y a une connotation négative très forte avec l'idée de l'opposant, quelqu'un qui chercherait par exemple à démettre le président en place. Je ne pense pas que ce soit comme ça que Fedorov se positionne aujourd'hui. Il dit, les élections sont possibles, les élections doivent se tenir, et je pense que ce qu'il sous-entend, c'est qu'il sera candidat à ces élections en tant qu'alternative au président sortant.
1: Oui, c'est ça. Il y a aussi un projet personnel, une ambition de sa part.
24: Je pense qu'au-delà de l'ambition personnelle que l'on anticipait de toute façon depuis un moment, et il faudra bien le jour où il y a des élections qu'il y ait des alternatives à Zelensky, sinon on ne serait plus en démocratie. Je pense qu'au-delà de ça, la vraie nouveauté pour moi de son message, c'est de dire les élections sont possibles. Et quand c'est l'ancien ministre de la transformation numérique et l'ancien ministre de la Défense qui dit ça, lui qui a fait accomplir à l'Ukraine des choses qu'on pensait absolument impossibles, eh bien on a tout à fait intérêt à tendre l'oreille, parce que je pense que derrière, il n'y a pas juste une ambition personnelle, mais l'idée d'un projet qui permettra effectivement à la démocratie ukrainienne de bénéficier de nouvelles élections.
1: Mais est-ce que vous, Anna-Colin Lebedev, vous pensez effectivement que ces élections, elles sont aujourd'hui envisageables dans le contexte actuel? On le sait, où la Russie, évidemment, frappe l'Ukraine quasiment quotidiennement. Est-ce que sur le plan logistique et sur le plan de la sécurité, c'est effectivement faisable?
24: Jusqu'à maintenant, il y avait consensus pour dire que, en termes pratiques, les élections ne sont pas possibles pour une série de raisons. Comment faire voter les territoires sous occupation russe? Comment faire voter les militaires sur le front? Comment réunir les gens dans des bureaux de vote alors même que la Russie frappe les lieux de réunion des Ukrainiens? Mais à mon avis, si on comprend bien qui est Fedorov, s'il prend la parole aujourd'hui en disant c'est possible, c'est qu'il a une idée en tête, et il y a de fortes chances que cette idée soit liée à des dispositifs numériques, des dispositifs de vote électronique qui font l'objet d'autant de critiques en Ukraine que dans nos sociétés. Mais à mon avis, il va certainement arriver avec un projet. Ce qu'il dit dans son adresse, c'est refuser pendant toute cette guerre qui s'installe dans la durée de tenir des élections, c'est finalement laisser la Russie dicter le timing de la vie démocratique ukrainienne, et ce n'est pas acceptable. Ce qu'il est en train de dire, c'est la guerre va durer, et donc il va falloir qu'on apprenne en fait à faire des élections pendant la guerre.
1: Et au-delà de cette proposition d'organiser des élections rapidement, est-ce que Mikhaïlo Fedorov, dans cette adresse, dans son message vidéo, développe aussi certains aspects programmatiques s'il a effectivement une ambition de concourir à un scrutin ?
24: Aujourd'hui, en Ukraine, mais depuis un long moment déjà, il y a un regard très critique en fait sur la manière dont le pouvoir s'exerce, aussi bien par le président que par les parlementaires. Et les critiques que formule Fedorov, elles sont là, mais elles sont, je dirais, elles font partie complètement de du débat politique commun en Ukraine, y compris en temps de guerre. L'idée que la manière dont le pouvoir s'exerce et se distribue, eh bien, a cessé d'être démocratique, ce qui est vrai, hein, avec l'impossibilité de tenir des élections. L'idée que les faits de corruption sont inacceptables en temps de guerre, et ça, c'est l'argument que, bien évidemment, tous les candidats à la présidentielle vont tenir. Qu'il y a des projets alternatifs politiques qui sont mieux, je dirais, oui, il y a des critiques qui sont formulées. Il y a un certain nombre de personnes qui vont partager ces critiques, et c'est aussi ce que l'on souhaite, quelque part, à un pays qui a un fonctionnement démocratique, un candidat alternatif qui arrive et qui dit les choses ont été mal gérées, j'ai une autre proposition.
1: Merci Anna Colin-Lebedev d'avoir répondu aux questions d'RFI Midi. Je rappelle que vous êtes maîtresse de conférence à l'Université Paris-Nanterre, directrice scientifique de l'Observatoire de l'Ukraine contemporaine. C'est le deuxième grand temps fort de la COP17 sur la désertification en Mongolie. Une nouvelle assemblée plénière a lieu aujourd'hui pour tenter de trouver des solutions à ce fléau qui touche de nombreuses zones de la planète, en particulier en Afrique, dans la région Somalie, dans le sud-est de l'Éthiopie. L'existence même des communautés pastorales est menacée. Beaucoup d'éleveurs nomades s'adaptent et optent donc pour l'agropastoralisme. Marlène Panara est allée à leur rencontre.
0: Les pieds ancrés dans la terre ocre, Ahmed Hussein Kalas discute de la croissance de ses semis d'oignons. Depuis 2 ans, ce père de famille a délaissé sa vie d'éleveur nomade pour cultiver des légumes.
10: Notre mode de vie n'est pas compatible avec le changement climatique et la sécheresse. Les animaux mouraient les uns après les autres. On a donc décidé de rester dans cette zone pour y monter une ferme. C'était la décision qu'il fallait prendre.
0: Depuis 2020, la Corne de l'Afrique a connu 5 saisons des pluies déficitaires, la pire sécheresse depuis 40 ans. Dans ce contexte, les éleveurs n'ont d'autre choix que de s'adapter. À Ilan, depuis 2 ans, Ahmed Hussein Kalas utilise un système d'irrigation sophistiqué développé par les autorités locales en partenariat avec le Programme alimentaire mondial et l'ONG locale OUDA.
10: Je prévois maintenant de construire ma propre maison dans ce village. Je compte aussi acquérir un véhicule pour faciliter le transport des marchandises. C'est une belle opportunité d'avoir un meilleur niveau de vie. Aujourd'hui, je ne voudrais pas revenir au mode de vie pastoral.
0: Ferdouza Abdi partage le même avis. Le rendement de l'hectare qu'elle cultive lui permet de remplir 400 sacs d'oignons par saison à 4000 birres chacun, soit environ 22 euros. Elle produit aussi du fourrage pour les 7 vaches qu'il lui reste.
11: En plus de nos cultures de rente, nous avons une parcelle dédiée à la production de fourrage. On le récolte et on nourrit les animaux à l'étable, ce qui nous permet d'obtenir un lait de meilleure qualité. Surtout, nous sommes prêts à affronter la sécheresse à venir. Avant de changer de vie, quand nous étions éleveurs, les enfants souffraient en période de sécheresse. Le bétail ne produisait plus rien à cause du manque d'eau. Les enfants étaient donc malnutris et tombaient constamment malades. Mais aujourd'hui, leur situation a radicalement changé. Ils vont à l'école et consomment les légumes que nous cultivons dans nos champs.
0: À Godé, si l'agriculture a permis à des milliers d'éleveurs de sortir de la précarité, elle n'est pas une solution miracle, souligne Andrew Catley, professeur à l'université de Tufts, spécialiste du pastoralisme.
12: Le risque lorsque des projets arrivent et

0: 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Et c'est l'heure d'Afrique Midi. Bonjour Simon Bourtembourg.
1: Bonjour Paul, bonjour à toutes et à tous.
0: À la une, plus d'une centaine de morts dans l'éboulement d'une mine d'or à la frontière entre le Cameroun et la Centrafrique.
1: Un nouveau drame sur le site de Zamboy, connu pour être l'un des plus dangereux de la zone. Des dizaines d'orpailleurs ont été engloutis dans l'éboulement. Les recherches se poursuivent, mais le bilan pourrait s'alourdir. À la une également, ce regain de tension en RDC. De nouveaux affrontements ces derniers jours entre les FARDC et les combattants de l'AFC M23. Ils ont été signalés dans les Kivu. La nuit dernière, un hôtel de Fizi Centre a été visé par une attaque de drone. À plus de 500 tonnes de déchets toxiques déversés en plein air à Abidjan. 20 ans après le drame du Probo Koala, il hante encore les témoins de la capitale économique ivoirienne. On appellera notre correspondant sur place. Le Libéria à la une également. Le Libéria, nouveau point d'appui sur le continent de la politique d'expulsion américaine. Monrovia s'apprête en effet à accueillir jusqu'à 1200 ressortissants étrangers. Et puis il est officiellement de retour au Sénégal. Patrick Vieira prend la relève de Pape Thiaw sur le banc des Lions de la Teranga. On revient sur les chantiers qui attendent l'ex-international français.
0: Le bilan est provisoire, mais il est déjà très lourd.
1: 107 corps extraits de la boue après un éboulement sur un site d'orpaillage artisanal. C'est à la frontière entre le Cameroun et la Centrafrique. Hier après-midi, un glissement de terrain d'une ampleur exceptionnelle a donc englouti des dizaines d'orpailleurs à Zamboy, près de Garoua-Boulaï. Les opérations de secours se poursuivent dans des conditions extrêmement difficiles et l'espoir de retrouver des survivants est donc très mince. Richard Onanena revient pour RFI sur les circonstances du drame.
2: L'incident s'est déroulé aux alentours de 14h alors que plusieurs centaines d'orpailleurs se trouvaient sur le site. Des images filmées par des témoins montrent une masse de terre se disloquer au sommet d'un cratère béant avant d'ensevelir des dizaines de creuseurs, pour la grande majorité clandestins, qui œuvraient en contrebas. Le bilan provisoire fait état d'au moins 107 morts selon les premières évaluations du maire de Garoua-Boulaï. Joint par téléphone, il nous a confié que ce chiffre pourrait évoluer car les opérations de recherche sont toujours en cours. Le site de Zamboy est connu comme l'un des plus dangereux dans cette zone frontalière entre le Cameroun et la République centrafricaine. Des syndicats actifs dans le secteur dénoncent des conditions de sécurité qui ne sont pas respectées. Les accidents sur les chantiers orifères y sont récurrents. L'exploitation semi-industrielle menée par des sociétés chinoises ainsi que par des orpailleurs centrafricains et camerounais fragilisent souvent les sols, rendant les éboulements fréquents. Les autorités camerounaises de la région rappellent néanmoins que l'éboulement a eu lieu côté centrafricain, tout en précisant que les formations sanitaires de Garoua-Boulaï au Cameroun sont en alerte et continuent de surveiller la situation. Richard Onanena, Yaoundé. RFI.
1: Le site est donc sur la frontière et ce nouveau drame minier suscite évidemment de vives émotions côté centrafricain. Au-delà du choc, la colère monte également en Centrafrique face au manque de régulation et de sécurité sur ces mines d'or artisanales. Il faut dire que ce drame intervient quelques mois après l'éboulement du chantier de Bimbari en mai dernier. 62 personnes étaient alors décédées. Le groupe de travail de la société civile dénonce l'inaction des pouvoirs publics et des catastrophes annoncées. Écoutez son secrétaire général Paul Crescent Beninga.
3: Ce n'est pas la première fois qu'on assiste à l'éboulement du sol sur les sites miniers. La question qu'on se pose, qu'est-ce que nous avons fait pour que cela ne puisse pas se reproduire? Rien n'a été fait parce que les responsables des services déconcentrés de l'État, notamment du ministère des Mines, qu'est-ce qu'ils font sur les sites miniers? Nous sommes en saison de pluie. Quand vous analysez les images qui circulent sur les réseaux sociaux, ça va de soi. On doit interdire l'accès à ces sites-là pendant la saison de pluie au regard de la qualité du sol et également de la manière par laquelle les gens procédaient à la fouille.
1: Des propos recueillis au micro RFI de Rolf-Steve Domialu.
0: En RDC, un regain de tension dans les Kivu.
1: Depuis quelques jours, les lignes de front se réactivent depuis le nord et le sud Kivu. Des combats opposent les FARDC et leurs alliés à l'AFC M23, le mouvement politico-armé appuyé par Kigali. Les affrontements sont signalés notamment dans le territoire de Fizi. Passant Ligodi, cette nuit, c'est une bâtisse de Fizi Centre qui a été prise pour cible par une attaque de drone.
4: Oui, d'abord cette image de chaos, une toiture déchiquetée, des débris à même le sol. L'hôtel Moilou, nouvellement construit, est presque en ruine. Il a été touché par un tir de drone à Fizi Centre, ville sous contrôle des FARDC, l'armée congolaise, à environ 250 km au sud de Bukavu, chef-lieu de la province du Sud Kivu. C'était à 1h du matin. Deux civils ont été grièvement blessés. L'armée congolaise accuse l'FCM.

0: 23 d'être à l'origine de cette attaque, évoquant deux engins explosifs largués par des drones. La veille déjà, vers 20h, des habitants disaient avoir vu un drone survoler Fizi-Centre. Des combats avec des tirs de mortier et présence de drones sont également signalés sur l'axe de Minembwe à Nyahuinga et à Mukoko. Ici, c'est l'AFC-M23 qui accuse l'armée congolaise d'être à l'initiative de ces attaques. Autre foyer de tension, le territoire des Calais, toujours au sud Kivu. Des nouveaux affrontements entre les FRDC et les combattants de l'AFC-M23 y ont été signalés il y a 3 jours dans plusieurs zones, notamment à Kataré, Tushungouti, Nyamugari ou encore à Kivoka. Tout cela intervient dans un contexte de paralysie du mécanisme de suivi de cesser les feux et d'escalade verbale entre Kinshasa et l'AFC-M23. Je rappelle que le coordonnateur du mouvement politico-militaire Corneille Nanga a affirmé cette semaine vouloir, je cite, stabiliser le contrôle de Minembwe, non pas depuis Minembwe seul, mais depuis Goma, Bukavu sous contrôle de la FCM23, ainsi que depuis Fizi, Baraka, Uvira, Kalemie ou encore Lubumbashi qui sont sous contrôle du gouvernement.
1: La passion Ligodi du service Afrique de RFI.
2: C'est une tragédie sanitaire et environnementale qui a durablement marqué la Côte d'Ivoire.
1: Il y a 20 ans, jour pour jour, le 19 août 2006, Abidjan se réveillait asphyxié par plus de 500 tonnes de déchets toxiques déversés en plein air, des produits nocifs débarqués par le navire Probo Koala, de la décharge d'Akwedo au quartier d'Abobo en passant par la zone industrielle de Vridi. La catastrophe sanitaire et environnementale a fait 17 morts et empoisonné des dizaines de milliers de personnes. On retrouve en direct d'Abidjan notre correspondant Abdoulaziz Diallo. Abdoulaziz, que sont devenus ces différents sites pollués il y a 20 ans ?
3: Sur les 18 sites concernés aujourd'hui, rien ne laisse deviner que des déchets nocifs y ont été déversés il y a 20 ans. À la sortie d'Abobo, par exemple, des projets immobiliers ont depuis vu le jour. À Akwedo, l'ancienne décharge qui avait accueilli une partie des déchets toxiques a été fermée en 2018. Elle a laissé place aujourd'hui à des espaces verts, des aires récréatives et sportives, ainsi qu'à une forêt tropicale en devenir. Les autorités ivoiriennes assurent que depuis 2015, l'ensemble des sites pollués a été assaini. En 2018, un audit indépendant d'ONU Environnement concluait qu'aucun des 18 sites examinés ne présentait une contamination dépassant les seuils fixés par les autorités ivoiriennes pour la dépollution. Il n'y a plus de risque sur ces sites. Ils ont été entièrement traités, rassure Marcelin Flan, inspecteur des installations classées au Centre ivoirien anti-pollution. Le CIAPOL maintient toutefois une surveillance de la qualité des eaux souterraines afin, explique ce responsable, de détecter toute éventuelle résurgence et d'intervenir rapidement. Depuis l'affaire du Probo Koala, les autorités assurent avoir renforcé le contrôle des navires transportant des produits à risque avant leur accostage au port autonome d'Abidjan.
1: Abdoulaziz Diallo en direct de la capitale économique ivoirienne. Et cette question, 20 ans après le scandale du Probo Koala, l'Afrique est-elle toujours victime du colonialisme des déchets ? Dossier complet à retrouver sur notre site internet et notre application. En Guinée, l'activiste Belaba condamné ce mercredi à 6 mois de prison, dont 5 avec sursis. Décision rendue par le tribunal de première instance de Dixine à Conakry. L'activiste va donc passer les deux prochaines semaines en détention. Il est condamné dans une affaire d'injure et de diffamation par voie informatique. Belaba avait contesté avoir injurié ou diffamé le premier imam de la grande mosquée de Conakry. La défense avait quant à elle plaidé la relaxe ou à défaut une peine assortie de sursis. Il n'en est rien. L'activiste doit également payer une amende de 40 millions de francs guinéens, soit environ 4 000 euros.
2: Deux journalistes français détenus au Togo depuis la fin du mois de juillet.
1: Ces deux réalisateurs employés d'une société de production effectuaient un reportage pour le compte d'une chaîne française au moment de leur interpellation. D'abord révélée par la presse togolaise, l'information a désormais été confirmée par le ministère français des Affaires étrangères qui indique suivre la situation de près. Vincent Dublange.
4: Les deux journalistes sont présentés par le Quai d'Orsay comme des réalisateurs. Ils travaillent selon la diplomatie française pour une société de production. Des médias togolais évoquent un travail censé être diffusé ensuite sur l'une des chaînes du groupe public France Télévisions. Le groupe n'a pas communiqué de son côté. D'après le ministère français des Affaires étrangères, les deux journalistes font actuellement l'objet d'une information judiciaire conduite par un juge d'instruction à Lomé. Aucune précision sur ce qui leur est reproché. Depuis le 27 juillet, ils ont reçu 3 visites consulaires. Les services du ministère à Paris et à Lomé sont pleinement mobilisés pour s'assurer de leurs conditions de détention, de leur état de santé et du respect de leur droit à la défense, expliquent les communicants de la diplomatie française. On ne sait pas avec certitude où les deux journalistes français ont été interpellés. Le média togolais L'Alternative évoque le nord du pays, une zone dont une partie, la région des savanes, est sous état d'urgence depuis 2022 avec un gros dispositif sécuritaire sur fond d'incursions djihadistes.
1: Vincent Dublanche du service Afrique de RFI.
2: Un nouveau partenaire africain pour Washington et sa politique d'expulsion.
1: Après le Ghana ou encore la Guinée équatoriale, le Libéria rejoint la liste des pays du continent prêts à accueillir des ressortissants étrangers expulsés par les États-Unis. Simon Rovia qualifie ce partenariat de purement humanitaire. La mesure suscite déjà de vives critiques. Qu'importe, le gouvernement libérien a annoncé que le pays recevra jusqu'à 1200 personnes d'ici un an. Victor Cariou, un premier groupe de personnes devrait même arriver d'ici demain.
5: Oui, tout à fait. Un groupe de 20 personnes. Celles-ci seront ensuite libres de quitter le pays lorsqu'elles le désireront, indique le communiqué du gouvernement libérien. Monrovia a-t-elle subi des pressions de Washington, notamment sur les visas, ou a-t-elle au contraire reçu un gain financier ou d'autres avantages? Eh bien, ce n'est pas ce que semble indiquer cette récente déclaration. Si le Libéria reconnaît bénéficier d'un soutien pour aider à la gestion de ce programme et renforcer son système de migration, le communiqué assure qu'aucune compensation ni promesse de récompense n'avait été demandé ni reçu. Les autorités du Libéria précisent en outre que ce partenariat avec les États-Unis est à caractère, comme vous l'avez dit, entièrement humanitaire. À cette heure, on n'en sait pas plus sur l'identité des premiers expulsés attendus demain, ni sur la nationalité, ni s'ils bénéficient d'une protection contre l'expulsion vers leur pays d'origine accordée par la justice américaine. Une protection souvent accordée en raison du risque de persécution une fois de retour dans le pays d'origine, dont bénéficiaient de nombreux ressortissants étrangers depuis expulsés par les États-Unis vers des pays tiers, notamment sur le continent africain.
1: Victor Cariou.
2: Au Tchad, la grâce présidentielle accordée par Mahamat Idriss Déby Itno continue de faire réagir.
1: Tchad Uni salue la libération vendredi dernier de ses 9 leaders politiques, parmi lesquels l'ancien Premier ministre et opposant Succès Masra. Mais le parti d'opposition estime que le chemin est encore long. Il faut aller plus loin et ouvrir un véritable dialogue national inclusif. C'est le sens de la prise de parole hier de Mahamat Zen Chérif, président de Tchad Uni.
6: Il faut rassurer la classe politique qu'on peut exercer la lutte politique de manière pacifique dans le cadre de la légalité républicaine au Tchad sans être inquiet. Donc c'est pourquoi nous pensons que les grâces à elles seules ne suffisent pas. Aujourd'hui, nous vivons dans une situation très difficile en termes d'environnement politique, en termes de répression depuis le début de la transition jusqu'à aujourd'hui. Nous demandons qu'à l'avenir, au chef de l'État, de nous garantir un climat favorable à l'exercice de la démocratie, mais aussi de nous rassurer en termes de garantie de non-répétition de ce que nous avons vécu. Parce que nous agissons en tant que force politique de l'opposition dans le cadre de la légalité républicaine, et les pouvoirs publics ont l'obligation de nous favoriser un climat favorable à l'exercice de la démocratie.
1: Des propos recueillis par Olivier Monodji.
2: Il est officiellement de retour au Sénégal.
1: Patrick Vieira prend la relève de Pape Thiaw. Voilà donc une légende du football sur le banc des Lions de la Teranga. De retour sur sa terre natale, Patrick Vieira suscite une immense attente. Lui qui est passé notamment par Arsenal et l'Inter Milan comme joueur, cet ancien international français qui n'a ensuite pas vraiment convaincu dans ses premières expériences comme entraîneur. Le voilà désormais à la tête d'une sélection nationale. La pression est donc très grande. Reconstruction du groupe et gestion du vestiaire. Babacar Fall, c'est le travail qui attend donc Patrick Vieira.
7: Les discussions entre Patrick Vieira et la Fédération sénégalaise de football se poursuivent sur les modalités administratives et contractuelles. Mais on imagine déjà que les objectifs à lui assigner vont consister principalement à qualifier l'équipe du Sénégal à la CAN 2027 et à bâtir un groupe performant pour la prochaine Coupe du Monde dans 4 ans. Avec Patrick Vieira, les jeunes lions vont-ils prendre le pouvoir? Le nouveau sélectionneur du Sénégal va-t-il compter sur les cadres de l'équipe proche de la retraite internationale? Le meilleur joueur de l'histoire du Sénégal, Sadio Mané, avait déjà fait savoir lors de la CAN au Maroc que c'était sa dernière Coupe d'Afrique. Vieira comptera-t-il sur Idrissa Gueye, 37 ans le mois prochain, joueur le plus capé en sélection avec 135 apparitions et qui s'est exilé dans le championnat saoudien? Le capitaine Kalidou Koulibaly, qui a raté son mondial américain, continuera-t-il d'être titulaire, la première liste de Patrick Vieira reste une curiosité. Babacar Fall, Dakar, RFI.
1: Encore un mot de football, toujours sur le continent. Lui incarne la relève et l'avenir du foot égyptien. Hamza Abdelkarim est définitivement transféré du côté du FC Barcelone. Arrivé en Espagne en prêt, c'était en février dernier. Eh bien, le pharaon est désormais lié au club catalan jusqu'en 2029. Après des débuts très convaincants, le jeune avant-centre égyptien suscite donc évidemment d'immenses espoirs, que ce soit en Espagne, mais également en Égypte. Hugo Blaisonneau, il faut dire qu'Hamza Abdelkarim a déjà côtoyé des cadors de la sélection égyptienne.
8: Il a partagé sa chambre avec Mohamed Salah. Hamza Abdelkarim est aussi devenu le plus jeune joueur égyptien à disputer la Coupe du Monde. Bref, un été de rêve qui a parfaitement lancé sa préparation avec le FC Barcelone. 3 buts marqués en 5 matchs, dont un doublé contre Birmingham. Il est le meilleur buteur de son club en pré-saison. De quoi satisfaire son entraîneur Hansi Flick.
9: Lorsque vous êtes attaquant, vous devez être attentif. S'il y a une situation dans la surface de réparation, il faut être présent, et il l'a été. Je pense que ça va lui donner beaucoup de confiance pour les prochaines semaines.
8: En attaquant, c'est justement ce qu'il manque au FC Barcelone. Robert Lewandowski, Ferran Torres et Marcus Rashford sont tous partis. Sans réel numéro 9, le club catalan pourrait bien donner sa chance à un jeune, surtout qu'Abdelkarim plaît déjà à Flick.
9: Je pense qu'il est très humble. Son état d'esprit est le bon. Il donne toujours le meilleur de lui-même et comme je l'ai déjà dit, il a du potentiel.
8: Un comportement plus qu'exemplaire. L'Égyptien a même renoncé à ses vacances après la Coupe du Monde pour reprendre dès le premier jour avec les pros du FC Barcelone.
1: Et ce soir, Hamza Abdelkarim et le Barça affronteront le club égyptien d'Al Ahly, un match amical que vous pouvez donc suivre, vous, fans de football, en Égypte. 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L'heure de faire un point sur les principaux titres de l'actualité internationale avec vous, Paul Lonsin-Spinelli.
2: Oui, avec à la une le Parlement ukrainien qui a approuvé aujourd'hui la nomination d'Yevgeny Kmara au poste de ministre de la Défense. Un mois après le départ du populaire Mikhailo Fedorov, limogé mi-juillet par le président Volodymyr Zelensky, Mikhailo Fedorov a appelé hier soir à des élections en Ukraine en dépit de la guerre pour restaurer, je cite, le processus démocratique. L'Union européenne a apporté aujourd'hui fermement son soutien à la présidente de la Cour pénale internationale, la japonaise Tomoko Akane, après les sanctions américaines prises hier contre elle. Ces sanctions annoncées par les États-Unis visent également l'actuel substitut du procureur de la CPI, le magistrat sénégalais Abdoulaye Sey, interdisant notamment à ses deux juges d'entrer dans le pays. Et puis Paris et Berlin sont indignés après les propos d'un ministre israélien d'extrême droite, Itamar Ben-Gvir, qui a déclaré qu'Israël devait tuer, je cite, 30 à 40 personnes chaque jour, chaque nuit à Gaza. Selon les autorités locales de l'enclave palestinienne, une frappe israélienne a tué aujourd'hui 7 personnes dans un commissariat. 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Coup d'envoi officiel aujourd'hui de la campagne électorale pour le scrutin présidentiel et le scrutin législatif. Les 360 députés de la Chambre des représentants doivent en effet être renouvelés. Les électeurs nigérians sont donc aussi appelés à choisir leur futur président. 19 candidats sont pour l'heure en lice, parmi lesquels le chef d'État sortant, Bola Ahmed Tinubu. Le contexte et les enjeux de ces scrutins, eh bien, on y revient avec l'invité d'Afrique Midi, Simon Bourtembourg. Vous recevez Elodie Appard, elle est chargée de recherche à l'Institut de Recherche pour le Développement.
1: Bonjour Elodie Appard.
10: Bonjour.
1: Le président de la commission électorale du Nigeria demande aux candidats de faire de ces élections générales un marché aux idées et pas un théâtre de guerre. Pourquoi donc cette mise en garde ?
10: Le président de l'INEC, il demande aux candidats en disant cela de parler surtout de ce qu'ils vont faire et de la manière dont ils vont le faire, notamment sur les sujets qui sont aujourd'hui la priorité des Nigérians, à savoir la situation économique et la situation sécuritaire. Et il insiste sur la paix parce qu'au Nigeria, on le sait, la compétition électorale, elle peut être violente. La dernière élection présidentielle en 2023, elle s'était quand même accompagnée de violences importantes. Et puis très récemment, là, l'élection du gouverneur à Ocean State, elle a été également marquée par des violences préélectorales. Donc l'inquiétude qu'il exprime en disant cela, elle est renforcée par le contexte politique.
1: Parce que quelle est la particularité d'organiser des élections dans un pays aussi vaste que le Nigeria, le pays le plus peuplé d'Afrique ?
10: Les principaux défis d'une campagne électorale au Nigeria, c'est d'abord le défi géographique, puisqu'un candidat, il peut pas simplement gagner en mobilisant sa région d'origine. Pour être élu, il doit construire une coalition géographique très large. Et donc, les candidats, ils doivent trouver un équilibre qui est assez délicat. Et qui consiste à mobiliser leur propre bastion sans donner le sentiment qu'ils gouverneront pour une seule région ou pour une seule communauté. Ensuite, il y a un autre défi, c'est la sécurité, parce qu'aujourd'hui, faire campagne dans certaines régions du Nigeria, c'est très compliqué. Le pays fait encore face à des phénomènes d'insurrection djihadiste, de banditisme armé, d'enlèvement. Et donc, la sécurité des candidats, mais surtout la sécurité des électeurs, c'est un enjeu électoral.
1: Et justement, vous évoquez cet aspect sécuritaire à la fois dans la campagne, pour les candidats et pour les électeurs. Mais c'est aussi un sujet très prégnant au quotidien pour les Nigérians. Vous évoquez les insurrections djihadistes, il y a aussi les attaques de bandits. Est-ce que la sécurité, c'est l'enjeu principal de cette élection ?
10: Alors, c'est un enjeu important. Cela dit, je pense que l'enjeu principal, c'est la situation économique et en particulier le coût de la vie. Je pense que ça sera probablement le sujet principal de la campagne 2027 parce que Tinubu va essayer de défendre son bilan. Il va dire que les réformes économiques qu'il a mises en place et notamment la suppression des subventions carburant et puis la réforme du taux de change ont permis de remettre en gros l'économie sur des bases un peu plus solide. Pour autant, la situation pour l'immense majorité des Nigérians, elle reste celle d'une inflation record, avec un pouvoir d'achat qui s'est extrêmement dégradé et d'un coût de la vie, notamment des produits de l'alimentation et des transports, qui reste incroyablement fort. Donc, la campagne, elle va tourner aussi beaucoup autour de ça et il y aura clairement une opposition entre les résultats économiques revendiqués et la situation économique réelle des citoyens nigérians.
1: Si on revient au volet sécuritaire, on a déjà évoqué donc l'aspect de la sécurité autour de cette campagne. C'est aussi tout de même un enjeu pour vous de cette élection ?
10: Bien sûr, c'est pas un enjeu secondaire, c'est l'autre enjeu principal de l'élection. Il va falloir que les candidats arrivent à convaincre de leur capacité à trouver des solutions à la crise sécuritaire que traverse le pays actuellement.
1: Et une autre question sur le paysage politique actuellement au Nigeria. Vous l'évoquiez, les têtes d'affiche, elles restent les mêmes qu'en 2023. Est-ce qu'on peut dire que la classe politique nigériane peine à se renouveler ?
10: Alors effectivement, en 2027, disons les trois grandes figures autour desquelles les débats vont se cristalliser, c'est les mêmes qu'en 2023. C'est Tinubu, Bola Tinubu, le président sortant, c'est Atiku Abubakar et c'est Peter Obi. Atiku Abubakar, c'était déjà l'adversaire de Tinubu au sein du PDP, l'ancien parti au pouvoir. Et Peter Obi, lui, c'est l'outsider qui a créé la surprise en 2003. En arrivant troisième avec quand même plus de 6 millions de voix, il me semble. Et donc, ces trois hommes se représentent à nouveau, mais avec des étiquettes différentes. Bon, Tinubu toujours pour l'APC, mais Atiku pour l'ADC et Obi pour le NDC. Alors, Obi comme Atiku, comme Tinubu, ils ont une notoriété nationale et ils ont plusieurs décennies de réseaux politiques. Ce que n'ont pas beaucoup de nouveaux candidats. Il y en a d'autres, des personnalités politiques émergentes. Il y a Sheikh Makinde, le gouverneur d'Oyo, qui cherche lui à construire aussi une candidature nationale et qui appelle à une coalition de l'opposition. Il y en a dans d'autres partis aussi, mais aujourd'hui, la combinaison de notoriété, de ressources et d'implantation nationale, c'est surtout Tinubu, Atiku et Obi qui l'ont.
1: Une dernière question, Elodie, à part rapidement sur la participation. Elle avait été historiquement basse en 2023. Au regard de la situation que vous décrivez, comment est-ce que ça pourrait être autrement pour ce scrutin ?
10: Alors, il faut faire la différence entre la participation et la capacité du Nigeria à organiser des élections, parce que souvent, on peut interpréter le manque de participation comme un manque d'organisation. Or, c'est pas le cas du tout au Nigeria. Le Nigeria sait très bien organiser des élections. Le problème, il est ailleurs, c'est que techniquement, c'est tout à fait géré, mais qu'en revanche, il y a un manque de légitimité des candidats aux yeux de la population. En 2023, effectivement, il y avait eu une participation particulièrement basse, et la tendance, elle se renforce aujourd'hui. Et la question qui va se poser en 2027, ça va être de savoir comment est-ce que les candidats vont réussir mobiliser les électeurs dans le cadre des élections, alors que une grande partie d'entre eux ne se déplace plus pour voter. Et ça, c'est pas dû à l'indifférence vis-à-vis de la politique. C'est même souvent l'inverse au Nigeria. Il y a une grande partie des électeurs qui est profondément intéressée par la politique. Les débats politiques font partie des discussions quotidiennes. Les gens sont très impliqués et très très politisés. En revanche, la majorité ne voit plus nécessairement le vote comme quelque chose qui permet de changer les choses.
1: Elodie Appart, et c'est un entretien à retrouver en intégralité sur notre site internet et notre application.
2: Notre série consacrée aux actrices oubliées des luttes anticoloniales. On s'intéresse ce midi à l'une des mamans de l'indépendance au Sénégal.
1: Elle est la première femme à avoir connu les geôles politiques du Sénégal indépendant. Aram Thiombé Samb est arrêtée en 1960 à Saint-Louis après avoir dénoncé des fraudes électorales. Deux ans plus tôt, elle faisait déjà partie des femmes venues exiger l'indépendance immédiate au général de Gaulle. Militante du Parti africain de l'indépendance pendant 25 ans, elle demeure aujourd'hui une figure incontournable mais méconnue des luttes anticoloniales. Parole d'historienne au micro RFI de Léa-Lisa Westerhoff.
11: Le nom de Thiombé Samb résonne. Très jeune, j'ai entendu mon père parler d'elle.
12: Pendambo, historienne.
11: Que Thiombé Samb, c'était une bagarreuse et que c'était une femme qui ne se laissait pas faire. Forte, battante, c'est le modèle de la femme militante.
12: L'historienne est trop jeune pour avoir connu Aram Thiombé Samb, mais très tôt, la militante féministe s'est intéressée à cette cheville ouvrière de la lutte pour l'indépendance.
11: Certaines réunions se passaient chez elle. Mais elle gardait des tracts chez elle, des réunions clandestines. Cette femme avait tout donné à son parti.
12: Engagée en politique dès 57, membre actif du Parti africain de l'indépendance avec son mari, même quand le parti est interdit et contraint à la clandestinité en 1960. Diabou Bessane, journaliste qui a réalisé un documentaire sur les mères de l'indépendance.
13: Elle a pris tous les risques. Elle a créé le PAI clandestin qu'elle a abrité. Elle a même fait installer une imprimerie dans son salon pour continuer à imprimer les tracts. Oui à l'indépendance, oui à l'indépendance immédiate, Momse Bop, Momse Rio.
14: Aux porteurs de pancartes, ils veulent l'indépendance, qu'ils la prennent.
12: Deux ans plus tôt, en 1958, lors de la visite du général de Gaulle à Dakar, Thiombé Samb fait partie des militants anticolonialistes, porteuses de pancartes qu'elle a en partie rédigées. Diabou Bessane.
13: Et tout ça pour une femme qui n'avait pas été scolarisée. Elle a eu le courage de le faire, elle a eu le courage de continuer à militer.
12: Avec les militantes Séléguey et Adia Rose Bass, Thiombé Samb fonde également l'Union des femmes du Sénégal et laboure le terrain, leur slogan « l'indépendance avant tout ».
13: Elles allaient dans les hôpitaux, dans les maternités, elles aidaient les femmes indigentes en leur expliquant pourquoi il était essentiel que le pays aille à l'indépendance. Elles organisaient des manifestations dans les cinémas pour éveiller leurs sœurs, pour éveiller leurs frères sur cette question de l'indépendance. Donc je pense qu'elle a joué un rôle essentiel.
12: Arrêtée à Saint-Louis en 1960, Thiombé Samb est emprisonnée pendant 6 mois pour s'être opposée à des tentatives de fraude dans un bureau de vote aux élections municipales. Elle devient la première femme détenue politique au Sénégal. Après l'indépendance, la militante est régulièrement traitée de communiste, déconsidérée par les hommes politiques. Invisibilisée, Thiombé Samb meurt en 2001. Aujourd'hui, son nom figure sur une liste de 100 femmes proposées à la ville de Dakar pour rebaptiser ses rues. Léa-Lisa Westerhoff, Dakar, RFI.
1: Et c'est ainsi que se referme cette édition d'Afrique Midi réalisée par Antonin Dulay. Laurent Corot et Sigrid Azeroual étaient à la rédaction en chef. Merci à eux. J'en profite pour saluer notre confrère venu du Cameroun, Jean-Bruno Tanier. Il nous a rendu visite en studio à Paris avec l'artiste Copo, Victor. Et puis je vous laisse la main pour la suite d'RFI Midi.
2: Merci beaucoup Simon Bourtembourg pour cette édition. Simon, je vous retrouve demain pour un nouvel Afrique Midi. Vous restez bien à l'écoute de Radio France Internationale en fonction de votre zone d'écoute, le rendez-vous consacré à l'actualité d'Haïti et des Amériques, ou bien 30 minutes d'information en full day ou en portugais. Restez bien à l'écoute de la Radio du Monde.
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2: 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RFI Midi continue avec le grand journal de la mi-journée. Bonjour Florence Tomaso.
17: Bonjour Paul, bonjour à tous. Voici les titres que nous allons développer. En Ukraine, des voix s'élèvent pour demander le retour du ministre de la Défense limogé par Volodymyr Zelensky. Mikhail Fedorov plaide pour des élections malgré la guerre. Vous verrez que cela suscite de l'intérêt et de l'inquiétude chez les Ukrainiens. Tension toujours entre Paris et Téhéran. 2 diplomates iraniens en poste en France sur le point d'être expulsés vers l'Iran. Une réponse à une précédente expulsion de 2 agents de l'ambassade de France de Téhéran vers Paris. Quid de la liberté d'expression en Argentine? Le gouvernement de Javier Milei multiplie la surveillance de ses citoyens avec toutes sortes de moyens. Analyse à suivre de Nicolas Roca. Et puis, face au réchauffement climatique, la Chine tente de nouvelles solutions. Des chercheurs misent désormais sur le bambou pour reverdir les forêts. Explication dans ce journal. Au moins 4 morts et 5 blessés, c'est le bilan d'une frappe de drone russe qui a visé un bus ce matin à Kherson. Une 5e personne a été tuée dans les rues de la ville. Volodymyr Zelensky a dénoncé une chasse à l'homme cruelle. Dans le même temps, Kiev et Moscou ont procédé à un échange de prisonniers. 103 de chaque côté ont été libérés. Sur le plan politique, l'ancien ministre de la Défense, très populaire, mais limogé en juillet dernier par Volodymyr Zelensky, réclame, malgré la guerre, des élections pour, je cite, « restaurer le processus démocratique ». Mikhailo Fedorov a déclaré sur YouTube que la démocratie ne pouvait pas être retenue en otage par la Russie. Un scrutin impossible à organiser pour le moment puisque le pays est sous loi martiale depuis le début de l'invasion russe en février 2022. Mais depuis plusieurs jours, des manifestants se mobilisent à Kiev pour demander notamment le retour du ministre de la Défense limogé. À Kiev, la correspondance d'Emmanuel Chaz.
18: À Kiev, dans le parc Mariinsky, tout près du Parlement, quelques dizaines de manifestants se sont déplacés. Ce matin, certains sont là en soutien à Mikhailo Fedorov, d'autres sont plus neutres. Anna est interprète, elle est venue pour exprimer sa frustration.
19: Les gens sont rassemblés ici, non pas pour Fedorov en tant que président, mais pour Fedorov en tant que ministre de la Défense. Les gens sont ici uniquement pour que le gouvernement écoute le peuple, pour que le dialogue ait lieu.
18: Artem, ingénieur en radioélectronique, a écouté les déclarations de Mikhailo Fedorov et il s'inquiète. Ce chaos politique fragilise l'Ukraine.
20: D'un côté, il a raison de dire qu'une guerre prolongée détruit notre démocratie. Mais organiser des élections est extrêmement difficile. Ça peut engendrer des divisions au sein de la société et le défi technique que ça représente est considérable.
18: Depuis plus d'un mois, ces manifestants demandent davantage de transparence de la part du gouvernement. Tout comme Mikhailo Fedorov, ils exigent une démocratie plus saine, mais ils ne veulent pas non plus être instrumentalisés. Ils scandent « Nous ne sommes pas russes » et ils entendent bien ne pas voir leur mouvement récupéré à des fins de déstabilisation de l'Ukraine, déjà en situation précaire à cause de la guerre. Emmanuel Chaz, Kiev, RFI.
17: Le combat contre la corruption qui mobilise les manifestants. Et justement, tout à l'heure, le président ukrainien a limogé Irina Mudra, la directrice adjointe de son cabinet, suite à une mise en cause lors d'une opération anticorruption.
2: Et on va continuer d'analyser ces dernières déclarations de Mikhailo Fedorov ainsi que ses conséquences avec notre invité. Ce sera dans environ un quart d'heure. Les Émirats Arabes Unis annoncent suspendre tout commerce et transactions financières avec l'Iran.
17: Et c'est la conséquence de l'escalade régionale alors que les autorités émiraties accusent Téhéran d'avoir tiré 2 missiles vers leur territoire hier, ce que l'Iran dément. Pierre-Olivier, bonjour.
21: Bonjour.
17: Ce gel des échanges commerciaux entre les deux pays pourrait surtout pénaliser la République islamique.
21: Oui, depuis des décennies, les Émirats sont la porte d'entrée de l'Iran vers le monde. Téhéran, visé par des sanctions américaines qui l'isolent économiquement, utilisait jusqu'à présent les Émirats comme un hub logistique pour son commerce international. Au fil des ans, les Émirats se sont spécialisés dans la réexportation de biens iraniens pour plus de 5 milliards de dollars en 2023. Et les chiffres parlent d'eux-mêmes. 8500 entreprises iraniennes sont implantées aux Émirats. 500 000 Iraniens y vivent. Et avant la guerre, plus de 200 vols commerciaux par semaine reliaient l'Iran aux Émirats. Car Téhéran est extrêmement dépendant de ses échanges avec les Émirats. C'est par leur intermédiaire que l'Iran importe bon nombre de ses biens manufacturés, équipements industriels, produits de consommation courante. Le reste, la République islamique se le procure essentiellement via la Chine et la Turquie. Alors ce gel des relations commerciales entre les Émirats et l'Iran risque de fragiliser un peu plus l'économie iranienne, au moment même où Washington fait tout pour étouffer financièrement Téhéran, qui connaît une inflation sans précédent de 66% depuis le début de la guerre.
17: Merci Pierre-Olivier. La France va expulser dans les tout prochains jours, précise le ministère des Affaires étrangères, deux agents de l'ambassade iranienne à Paris. C'est une mesure de représailles après l'arrestation en Iran le mois dernier de deux agents de l'ambassade de France à Téhéran. Guilhem Deltaï, bonjour.
0: Bonjour Florence.
17: C'est une affaire qui marque une escalade diplomatique entre les deux pays.
0: Oui, pour le gouvernement français, il s'agit d'une mesure de réciprocité. Les deux agents de l'ambassade de France arrêtés le mois dernier et désormais rentrés ont été déclarés samedi persona non grata par l'Iran. Ils ne pourront donc pas retourner à Téhéran. En réponse, deux agents iraniens vont aussi devoir quitter le territoire français. Mais Téhéran dénonce plus largement les actions de la France en Iran. Les deux agents ont été arrêtés lors d'une réunion de travail avec deux artistes iraniens qui sont eux toujours détenus. Un projet de coopération culturelle tout à fait légitime, selon Paris, des actions illégales et interventionnistes, a jugé pour sa part le ministère iranien du renseignement. Les relations entre Paris et Téhéran se sont en fait dégradées ces dernières années au fur et à mesure que l'accord de Vienne sur le nucléaire iranien a été malmené, puis enterré. L'Iran a arrêté une dizaine de citoyens français et alors qu'ils étaient en 2015 à la table des négociations, les pays européens, dont la France, sont aujourd'hui tenus à l'écart des discussions, tant sur le dossier nucléaire iranien que sur la réouverture du détroit d'Ormuz.
17: Merci Guilhem. RFI. Israël a finalement revendiqué et tenté de justifier hier son bombardement de la veille sur un aéroport militaire en Syrie. Depuis la chute du régime syrien de Bachar al-Assad en 2024, l'État hébreu s'emploie à réduire les capacités de son voisin à reconstituer une force militaire. Et les autorités israéliennes dénoncent le rôle de la Turquie, assurant que celle-ci se prépare à déployer des troupes en Syrie. Nicolas Falaise.
3: Les autorités turques rejettent les allégations israéliennes selon lesquelles Ankara s'apprêterait à déployer des troupes chez son voisin syrien. Reste qu'après la chute du régime de Bachar al-Assad, la Turquie est rapidement devenue l'un des plus proches alliés de la nouvelle Syrie, y compris sur le plan sécuritaire avec la signature d'un accord de coopération dans ce domaine il y a tout juste un an. Et selon l'Observatoire syrien des droits de l'homme, une délégation militaire turque s'était rendue il y a quelques jours sur l'aéroport militaire syrien que l'aviation israélienne a frappé cette semaine. En toile de fond de cet épisode, il y a la tension très forte entre la Turquie et l'État hébreu. Elle n'a cessé de s'amplifier au fil des interventions militaires israéliennes de ces dernières années. Gaza, Liban, Iran et Syrie donc. De leur côté, les États-Unis ont critiqué le bombardement israélien de cette semaine, soucieux de ne pas voir la situation déraper davantage, alors que Washington soutient le nouveau pouvoir syrien et entretient son alliance avec la Turquie, membre de l'OTAN.
17: Revers de taille pour la Corée du Sud, les exercices militaires américano-coréens qui avaient débuté lundi vont durer moins longtemps que prévu. Initialement, ces manœuvres devraient prendre fin le 28 août. Ce sera finalement vendredi, 6 jours plus tôt. Dimanche, Donald Trump avait annoncé une réduction de ces manœuvres conjointes, invoquant sa très bonne relation avec le dirigeant nord-coréen Kim Jong-un.
2: En Argentine, l'État ne cesse d'accroître ses capacités de surveillance de la population, et ce, notamment grâce aux nouvelles technologies.
17: C'est ce qu'affirme Amnesty International. Dans un nouveau rapport publié ce mercredi, réformes institutionnelles, reconnaissance faciale, drones dans les manifestations et acquisition de technologies de surveillance américaines, le gouvernement de Javier Milei a décuplé ses capacités de surveillance avec un impact négatif sur la liberté d'expression. Nicolas Rocca.
22: Reconnaissance faciale, drones survolant les manifestations, outils de renseignement automatisés en sources ouvertes, surveillance des réseaux sociaux. Matt Mahmoudi, chercheur et conseiller sur l'intelligence et les des droits humains à Amnesty International égrène les capacités des autorités argentines dans le domaine de la surveillance de sa population. En 2 ans, Javier Milei a modifié le cadre légal et investi 1,2 million de dollars pour acquérir des outils d'espionnage américains. Aujourd'hui, le chercheur parle de surveillance de masse, notamment des journalistes, des migrants et des défenseurs des droits humains.
4: Comme les gens ont la sensation d'être de plus en plus vus par les drones et les caméras de reconnaissance faciale, ils sont obligés de modifier leur comportement, soit en prenant des précautions, en participant aux manifestations, ou en choisissant de ne pas y aller.
22: Un arsenal de surveillance qu'ils présentent comme presque impossible à contourner.
4: La seule façon de préserver son anonymat, de pouvoir participer librement à des manifestations, à des actions de militantisme social, à des rassemblements, ou encore d'exprimer ses opinions où on le souhaite en Argentine à l'heure actuelle, serait de mettre en place des mesures de protection, des garde-fous contre ces technologies.
22: Une voie loin d'être appliquée par les autorités, le gouvernement rejette les accusations de surveillance de masse et revendique même ses investissements dans les technologies d'espionnage, invoquant notamment la sécurité d'État.
17: À la frontière entre le Cameroun et la Centrafrique, plusieurs dizaines de personnes sont mortes dans un glissement de terrain dans une mine d'or artisanale. Les opérations de sauvetage sont actuellement en cours. En Nouvelle-Zélande, hier soir, le Parlement a adopté un nouveau projet de loi qui vise à protéger les entreprises du pays d'éventuels procès climatiques. Le ministre en charge du dossier, Paul Goldsmith, appartenant au gouvernement de coalition de droite, justifie cette nouvelle mesure par la sécurité juridique qu'elle apporte aux entreprises. Une façon, je cite, de ne pas outrepasser la politique climatique du pays, a-t-il ajouté. Thaïs Moreau, bonjour.
5: Bonjour.
17: Adoptée avec 67 voix contre 53, la décision, on peut le dire, marque un tournant dans la politique climatique du pays.
5: Un jour sombre pour la démocratie. Ce sont les mots de Michael Smith après l'adoption en Nouvelle-Zélande de ce projet de loi. Ce militant maori menait une action en justice contre 6 entreprises néo-zélandaises qu'il accusait de contribuer au réchauffement climatique. Parmi elles, le géant de l'industrie laitière du pays Fonterra. Le texte adopté hier au Parlement a été déposé par le gouvernement en réponse directe à cette bataille. La nouvelle loi permet désormais à la coalition de droite de protéger les entreprises de toute procédure judiciaire climatique. Conséquence immédiate, l'action en cours de Michael Smith a été annulée. Le chef des partis de Verts, Steve Abel, qualifie lui ce changement d'intentionnel et à l'encontre de l'intérêt public. Début juillet déjà, la commission indépendante sur le changement climatique avait dénoncé le gouvernement néo-zélandais pour avoir ignoré ses recommandations sur la réduction des émissions de gaz à effet de serre.
17: Merci Thaïs Moreau. Pour freiner l'avancée des déserts, la Chine teste une nouvelle solution dans le cadre de sa grande muraille verte. Cet immense programme lancé il y a près de 50 ans pour reverdir le nord du pays. Des chercheurs misent désormais sur le bambou, un matériau présenté comme plus durable que la paille ou le plastique. Les explications de Cléa Broadhurst.
6: Depuis des décennies, la Chine stabilise ses dunes avec des quadrillages de paille, des plantations d'arbustes ou encore des barrières en plastique. Mais la paille se dégrade rapidement et le plastique soulève des inquiétudes environnementales. Des chercheurs de l'Académie chinoise des forêts proposent donc de remplacer une partie de ces dispositifs par des structures en bambou. Renouvelable, biodégradable et résistant, ce matériau pourrait durer jusqu'à 10 ans et réduire les coûts d'entretien selon les premiers essais réalisés dans le Qinghai et en Mongolie intérieure. Mais plusieurs questions restent ouvertes. Le bambou est principalement cultivé dans le sud de la Chine, loin des régions désertiques où il serait utilisé, ce qui pose la question du transport et de son bilan environnemental. Et surtout, ces expérimentations restent limitées et leur efficacité à grande échelle n'a pas encore été démontrée. Au-delà de l'innovation, cette expérimentation illustre aussi la volonté de Pékin de verdir sa lutte contre la désertification en privilégiant des matériaux biosourcés. Une stratégie qui s'inscrit dans son ambition plus large de développer des alternatives durables au plastique, tout en renforçant son image de leader des technologies environnementales. Cléa Broadhurst, Pékin, RFI.
17: Pas de guerre, oui à la neutralité suisse. C'est ce qu'on peut lire sur les affiches placardées dans les villes de la Confédération helvétique. Les électeurs suisses sont appelés à voter le mois prochain sur un durcissement de la neutralité du pays. Selon les récents sondages, près de 2/3 des sondés devraient voter contre cette proposition.
2: C'est une loi très controversée, mais qui représente aussi beaucoup d'espoir pour certains malades en France.
17: La loi sur l'euthanasie a été publiée aujourd'hui au Journal officiel. Elle avait été votée définitivement en juillet, puis validée la semaine dernière par le Conseil constitutionnel. Le texte autorise sous condition une personne à mettre fin à ses jours en s'administrant elle-même un produit létal en présence d'un soignant ou en lui déléguant le geste si elle n'est pas en mesure de le faire. Une étape importante pour les partisans de cette loi, mais il manque encore les décrets d'application. Jonathan Davis, président de l'Association pour le droit de mourir dans la dignité.
7: J'ai beaucoup d'émotions parce que enfin tout ce combat qui dure depuis un demi-siècle trouve une réalité en France. La loi est promulguée. Je pense évidemment à toutes celles et tous ceux qui se sont battus pour avoir cette loi, qui ne sont plus là aujourd'hui, qui n'ont pas été respectés dans ce qu'ils définissaient comme leur dignité en fin de vie. Mais ce n'est effectivement qu'une étape puisqu'il faut les décrets d'application. Comment va se passer un accompagnement dans le cadre d'une aide active à mourir, dans des hôpitaux, dans des EHPAD, à domicile? Ce sont des définitions de substances létales qui vont devoir être définies. Et puis, il y a tout un accompagnement avec la mise en place aussi de la commission de contrôle. Donc, ça va être de grandes discussions encore avant que l'aide active à mourir puisse voir réellement le jour dans notre pays, je l'espère, pour le début d'année 2027.
17: Voilà, c'était Jonathan Davis. Enfin, nous n'oublierons pas ce chiffre. 52, c'est le nombre de jours recensés dans les vagues de chaleur que la France a subies depuis la mi-juin. Un record alors que l'été n'est pas encore terminé.
2: Merci beaucoup Florence Tomaso pour ce journal. Tout de suite les sports. Bonjour Pauline Guillou.
8: Bonjour tout le monde.
2: Du football à la une avec la fin de l'histoire entre Monaco et Paul Pogba.
8: Et oui, le champion du monde 2018 avait tenté de relancer sa carrière en Ligue 1 et n'a visiblement pas réussi à tenir la cadence d'une saison, Esteban Mireles.
9: Une saison et seulement quelques bouts de match pour un bilan famélique de 115 minutes jouées, une seule titularisation en Ligue 1 et donc la fin d'une histoire qui n'aura jamais vraiment commencé entre Pogba et Monaco. Arrivé l'été dernier en principauté après deux années loin du football de haut niveau pour une suspension pour dopage, le francilien n'a pas réussi à retrouver son niveau d'antan, plombé par des pépins physiques à répétition, le genou, le mollet et puis la cuisse en préparation cet été, sans doute la blessure de trop pour les dirigeants monégasques et pour Paul Pogba, qui ont donc décidé de mettre un terme à leur collaboration alors qu'il restait encore un an de contrat à la pioche. La décision a été officialisée ce matin dans un communiqué du club. Reste à savoir désormais ce que va faire le Français aux 91 sélections chez les Bleus. Peut-être un départ en Major League Soccer, le championnat de football aux États-Unis, où un grand copain de Paul Pogba évolue depuis cet été, un certain Antoine Griezmann.
8: Et l'AS Monaco, de son côté, démarre sa saison demain avec les barrages de la Ligue Europa Conférence.
2: Autre équipe française qui dispute les barrages européens, c'est l'Olympique Lyonnais.
8: Et l'OL qui vise toujours un retour en Ligue des Champions 6 ans après sa dernière campagne dans l'élite du football européen. Hier soir, les Gones ont réussi à tenir en échec le club turc de Fenerbahçe, 1-1 avec un but libérateur de Loïs Openda, la nouvelle recrue à la pointe de l'attaque lyonnaise que l'on écoute.
23: On a fait une belle prestation. On a montré qu'on était là, qu'on n'a pas eu peur. Ça reste 50-50. On sait très bien que c'est Fenerbahçe, c'est une équipe qui est avec beaucoup beaucoup de qualité. On a aussi de la qualité. Maintenant, ça va jouer à la maison. Forcément que c'est chez nous avec nos supporters, ça va pousser. On va avoir un peu plus d'aide. Mais après, voilà, ça va être 90 minutes et on va se donner à fond pour aller chercher la victoire.
8: Le match retour pour les Gones mercredi prochain à Lyon.
2: Ouais, et du football en Espagne également, Pauline, avec la reprise du championnat espagnol qui s'étale en fait sur toute la semaine. Et ce soir, ce sont les Madrilènes qui entrent en piste.
8: Oui, ce soir, José Mourinho retrouve la Liga espagnole aux commandes du Real Madrid face à la Real Sociedad. Et les voisins du Real Madrid de l'Atlético affrontent quant à eux Malaga sans Julian Alvarez, l'attaquant argentin embourbé dans un duel avec son club cet été. Lui semblait partant pour rejoindre Barcelone, mais il est retenu par l'Atlético. Une situation qui n'arrange personne, selon Diego Simeone, l'entraîneur des Colchoneros.
24: Si le propriétaire du club s'exprime aussi catégoriquement, je crois qu'il n'y a rien à ajouter. C'est comme lors d'un procès, il n'y a pas de place pour le doute. Son message est clair, nous agissons dans un esprit sportif, en essayant de veiller sur la personne, sur le joueur, en espérant qu'il soit dans les conditions que nous estimons nécessaires pour qu'il continue à rester le footballeur qu'il est. Nous comprenons que dans ces conditions, il ne pourra pas disputer le premier match du championnat. J'espère que dans 4 jours, la situation aura évolué un peu plus et que nous serons plus proches de ce que nous souhaitons.
8: Voilà pour Julian Alvarez qui va donc rester à Madrid cette saison a priori.
2: Et on termine ce journal des sports avec du tennis.
8: Avec la suspension provisoire de Nick Kyrgios, le tennisman australien contrôlé positif à la cocaïne en juin dernier. L'ancien numéro 13 mondial évoque une énorme erreur ainsi qu'une santé mentale fragile. Lui qui est récemment plus connu pour son caractère explosif, ses dérapages, ses excès de colère sur les cours et dans la vie, qui lui avait d'ailleurs valu un procès contre son ex-compagne.
2: C'était le journal des sports. Merci beaucoup Pauline Guillou.
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2: Le vote dans une démocratie, c'est une sorte de réflexe, mais une démocratie en guerre acceptent parfois de mettre ce principe entre parenthèses. C'est ce qu'a fait l'Ukraine de Volodymyr Zelensky depuis maintenant 4 ans et demi. Même les détracteurs du président ukrainien s'étaient bien gardés de réclamer la tenue d'élections. Jusqu'à hier soir, lorsque l'ex-ministre de la Défense, évincé le mois dernier, Mikhailo Fedorov, toujours très populaire, a appelé dans un message vidéo à restaurer le processus démocratique. Alors pour analyser cette prise de parole, nous sommes en ligne avec Anna Colin-Lebedev. Bonjour.
10: Bonjour.
2: Vous êtes maîtresse de conférence à l'Université Paris-Nanterre et directrice scientifique de l'Observatoire de l'Ukraine contemporaine. Anna Colin-Lebedev, est-ce que cette prise de parole de Mikhailo Fedorov, le ton employé et les mots choisis ont surpris en Ukraine?
10: Je pense que de toute manière, tout événement politique de cette envergure sera discuté, il va en surprendre certains, il va paraître logique à d'autres. On savait en fait, après les mouvements de protestation et de soutien dont avait bénéficié Mikhailo Fedorov après son limogeage du poste du ministre de la Défense, eh bien que une personnalité politique de premier plan émergeait en Ukraine. Aujourd'hui, on a quelque chose qui se cristallise sous nos yeux, un événement de vie politique majeur. Donc oui, évidemment, ça a de l'importance.
2: Vous le qualifiez, vous, de disons de personnalité politique, Mikhailo Fedorov, c'est ainsi qu'il s'érige désormais. Est-ce qu'il assume de se placer en tant que qu'opposant à Volodymyr Zelensky, même peut-être opposant numéro un?
10: Alors, Mikhailo Fedorov est historiquement issu de l'équipe de campagne de Volodymyr Zelensky. C'est un proche. Il s'est occupé, c'était son community manager dans les débuts politiques du président ukrainien actuel. Mais en réalité, les responsabilités qu'il a occupées et la place qu'il a construite, notamment vis-à-vis de la communauté de la défense, les militaires et puis tous ceux qui sont investis dans les technologies militaires, en ont fait depuis un moment déjà une personnalité politique de premier plan. Il a été ministre de la transformation numérique. Et en tant que ministre de la transformation numérique, il a modernisé l'État ukrainien d'une manière spectaculaire. Avant même d'être ministre de la Défense, c'est lui qui a accompagné l'introduction de cette technologie des drones, de cette invention par le bas, de cette capacité, de cette agilité de l'armée. Il était très attendu à son poste de ministre de la Défense. Donc, un homme politique de premier plan, il l'était déjà. La différence aujourd'hui, c'est que, eh bien, il considère que, voilà, puisqu'il n'a plus la possibilité d'accompagner Zelensky en tant que ministre de la Défense, qui était la place qu'il occupait, il sera une alternative à ce président. Alors, opposant, je pense qu'il y a une connotation négative très forte avec l'idée de l'opposant, quelqu'un qui chercherait par exemple à démettre le président en place. Je ne pense pas que ce soit comme ça que Fedorov se positionne aujourd'hui. Il dit, les élections sont possibles, les élections doivent se tenir, et je pense que ce qu'il sous-entend, c'est qu'il sera candidat à ces élections en tant qu'alternative au président sortant.
2: Oui, c'est ça. Il y a aussi un projet personnel, une ambition de sa part.
10: Je pense qu'au-delà de l'ambition personnelle que l'on anticipait de toute façon depuis un moment, et il faudra bien le jour où il y a des élections qu'il y ait des alternatives à Zelensky, sinon on ne serait plus en démocratie. Je pense qu'au-delà de ça, la vraie nouveauté pour moi de son message, c'est de dire les élections sont possibles. Et quand c'est l'ancien ministre de la transformation numérique et l'ancien ministre de la Défense qui dit ça, lui qui a fait accomplir à l'Ukraine des choses qu'on pensait absolument impossibles, eh bien on a tout à fait intérêt à tendre l'oreille, parce que je pense que derrière, il n'y a pas juste une ambition personnelle, mais l'idée d'un projet qui permettra effectivement à la démocratie ukrainienne de bénéficier de nouvelles élections.
2: Mais est-ce que vous, Anna Colin-Lebedev, vous pensez effectivement que ces élections, elles sont aujourd'hui envisageables dans le contexte actuel? On le sait, où la Russie, évidemment, frappe l'Ukraine quasiment quotidiennement. Est-ce que sur le plan logistique et sur le plan de la sécurité, c'est effectivement faisable?
10: Jusqu'à maintenant, il y avait consensus pour dire que, en termes pratiques, les élections ne sont pas possibles pour une série de raisons. Comment faire voter les territoires sous occupation russe? Comment faire voter les militaires sur le front? Comment réunir les gens dans des bureaux de vote alors même que la Russie frappe les lieux de réunion des Ukrainiens? Mais à mon avis, si on comprend bien qui est Fedorov, s'il prend la parole aujourd'hui en disant c'est possible, c'est qu'il a une idée en tête, et il y a de fortes chances que cette idée soit liée à des dispositifs numériques, électronique, des dispositifs de vote électronique qui font l'objet d'autant de critiques en Ukraine que dans nos sociétés. Mais à mon avis, voilà, il va certainement arriver avec un projet. Ce qu'il dit dans son adresse, c'est refuser pendant toute cette guerre qui s'installe dans la durée de tenir des élections, c'est finalement laisser la Russie dicter le timing de la vie démocratique ukrainienne, et ce n'est pas acceptable. Ce qu'il est en train de dire, c'est la guerre va durer, et donc il va falloir qu'on apprenne en fait à faire des élections pendant la guerre.
2: Et au-delà de cette proposition d'organiser des élections rapidement, est-ce que Mikhailo Fedorov, dans cette adresse, dans son message vidéo, développe aussi certains aspects programmatiques s'il a effectivement une ambition de concourir à un scrutin?
10: Aujourd'hui, en Ukraine, mais depuis un long moment déjà, il y a un regard très critique en fait sur la manière dont le pouvoir s'exerce, aussi bien par le président que par les parlementaires. Et les critiques que formule Fedorov, elles sont là, mais elles sont, je dirais, elles font partie complètement du débat politique commun en Ukraine, y compris en temps de guerre. L'idée que la manière dont le pouvoir s'exerce et se distribue, eh bien, a cessé d'être démocratique, ce qui est vrai, hein, avec l'impossibilité de tenir des élections, l'idée que les faits de corruption sont inacceptables en temps de guerre, et ça c'est l'argument que bien évidemment tous les candidats à la présidentielle vont tenir, qu'il y a des projets alternatifs politiques qui sont mieux, je dirais oui, il y a des critiques qui sont formulées, il y a un certain nombre de personnes qui vont partager ces critiques, et c'est aussi ce que l'on souhaite quelque part à un pays qui a un fonctionnement démocratique, un candidat alternatif qui arrive et qui dit les choses ont été mal gérées, j'ai une autre proposition.
2: Merci Anna Colin-Lebedev d'avoir répondu aux questions d'RFI Midi. Je rappelle que vous êtes maîtresse de conférence à l'Université Paris-Nanterre, directrice scientifique de l'Observatoire de l'Ukraine contemporaine. C'est le deuxième grand temps fort de la COP17 sur la désertification en Mongolie. Une nouvelle assemblée plénière a lieu aujourd'hui pour tenter de trouver des solutions à ce fléau qui touche de nombreuses zones de la planète, en particulier en Afrique, dans la région Somalie, dans le sud-est de l'Éthiopie. L'existence même des communautés pastorales est menacée. Beaucoup d'éleveurs nomades s'adaptent et optent donc pour l'agropastoralisme. Marlène Panara est allée à leur rencontre.
1: Les pieds ancrés dans la terre ocre, Ahmed Hussein Kalas discute de la croissance de ses semis d'oignons. Depuis 2 ans, ce père de famille a délaissé sa vie d'éleveur nomade pour cultiver des légumes.
11: Notre mode de vie n'est pas compatible avec le changement climatique et la sécheresse. Les animaux mouraient les uns après les autres. On a donc décidé de rester dans cette zone pour y monter une ferme. C'était la décision qu'il fallait prendre.
1: Depuis 2020, la Corne de l'Afrique a connu 5 saisons des pluies déficitaires, la pire sécheresse depuis 40 ans. Dans ce contexte, les éleveurs n'ont d'autre choix que de s'adapter. À Ilan, depuis 2 ans, Ahmed Hussein Kalas utilise un système d'irrigation sophistiqué développé par les autorités locales en partenariat avec le Programme alimentaire mondial et l'ONG locale OGDA.
11: Je prévois maintenant de construire ma propre maison dans ce village. Je compte aussi acquérir un véhicule pour faciliter le transport des marchandises. C'est une belle opportunité d'avoir un meilleur niveau de vie. Aujourd'hui, je ne voudrais pas revenir au mode de vie pastoral.
1: Ferdouza Abdi partage le même avis. Le rendement de l'hectare qu'elle cultive lui permet de remplir 400 sacs d'oignons par saison à 4000 birres chacun, soit environ 22 euros. Elle produit aussi du fourrage pour les 7 vaches qu'il lui reste.
12: En plus de nos cultures de rente, nous avons une parcelle dédiée à la production de fourrage. On le récolte et on nourrit les animaux à l'étable, ce qui nous permet d'obtenir un lait de meilleure qualité. Surtout, nous sommes prêts à affronter la sécheresse à venir. Avant de changer de vie, quand nous étions éleveurs, les enfants souffraient en période de sécheresse. Le bétail ne produisait plus rien à cause du manque d'eau. Les enfants étaient donc malnutris et tombaient constamment malades. Mais aujourd'hui, leur situation a radicalement changé. Ils vont à l'école et consomment les légumes que nous cultivons dans nos champs.
1: À Godé, si l'agriculture a permis à des milliers d'éleveurs de sortir de la précarité, elle n'est pas une solution miracle, souligne Andrew Catley, professeur à l'université de Tufts, spécialiste du pastoralisme.
13: Le risque, lorsque des projets arrivent et commencent à distribuer gratuitement du matériel, pompes, semences, outils, etc., et qu'ils perturbent le système existant, dont ils ont souvent totalement ignoré le fonctionnement, bien que les gouvernements présentent souvent l'agriculture comme la solution idéale pour les les éleveurs, car ils y voient une activité moderne et sédentaire. La réalité est en fait bien différente.
1: À Ilan, la sécheresse a contraint plus de 1000 éleveurs à abandonner leur quotidien d'éleveur nomade pour vivre de l'agriculture. Marlène Panara, de retour d'Ilan, RFI.
2: 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Afrique Midi arrive dans tout juste une minute.
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